0: Là, de près de 600 morts et 2500 disparus, emportés par le torrent de boue qui a dévalé le lit de la rivière Botekoshi mercredi. Forcément, la catastrophe suscite une très vive émotion dans le pays. À Katmandou, la capitale, les habitants se mobilisent pour offrir un peu d'aide aux sinistrés. Guillaume Deltey.
1: C'est trop triste.
2: Jasmine Kantsakar est bouleversée.
1: En fraction, tout est parti. Toutes les images qu'on voit, les vidéos qu'on voit, c'est très, très troublant. C'est trop triste.
2: Elle, qui habite à Katmandou, dans la capitale, travaille pour une agence de voyage qui emploie des salariés dans les zones sinistrées. Certains n'ont pas donné de signe de vie depuis la crue meurtrière. Mais l'émotion est partagée par l'ensemble des Népalais, qu'ils aient ou non un lien avec les villages dévastés, assure-t-elle.
1: Depuis cette catastrophe, on passe quasi toute la journée, on est sur les réseaux sociaux parce que pour avoir des informations. On passe beaucoup de temps, on parle que ça, entre familles, entre des amis.
2: Face au sentiment d'impuissance, des initiatives de solidarité se sont mises en place.
1: Depuis hier, beaucoup de Népalais, ils sont mobilisés pour faire une geste de solidarité. Il y a un groupe qui collecte les vêtements, des provisions ou des médicaments pour transporter dans la région dévastée.
2: Un élan visible à travers tout le pays, mais plus encore à Katmandou. La capitale n'est qu'à quelques dizaines de kilomètres des zones sinistrées.
0: Guilhem et donc Guillaume Deltey, la police népalaise a émis une nouvelle alerte inondation. La catastrophe a créé une retenue d'eau en amont de la vallée sinistrée. Côté tibétain, les autorités népalaises craignent un débordement. L'île de Cuba est connue comme l'un des plus gros pourvoyeurs de médecins au monde. On les retrouve jusqu'aux hôpitaux d'Europe, mais ils ne sont pas épargnés par les sanctions américaines. Les missions médicales cubaines sont visées par Washington. Cette source de devises étrangères pour l'État cubain risque bien de se tarir. En Italie, par exemple, le compte de la mission cubaine vient tout juste d'être gelé. Justine Fontaine.
3: Chaque mois, les médecins envoyés par Cuba en Italie doivent reverser plus de la moitié de leur salaire à la mission cubaine. C'est une source précieuse de devises étrangères pour la Havane qui est asphyxiée par les sanctions états-uniennes. Sauf que le mois dernier, impossible de verser l'argent sur le compte italien de la mission cubaine. Les virements réalisés par plusieurs médecins qui travaillent dans des hôpitaux calabrais leur sont revenus. C'est ce qu'explique le média indépendant Diario de Cuba qui a échangé avec eux sous couvert d'anonymat. Le 23 juillet, justement, le département du Trésor américain a ajouté les missions médicales cubaines à la très longue liste des entités sous sanction. Toute banque qui leur fournirait des services financiers s'expose donc depuis, à son tour, à des sanctions de la part des États-Unis. Ces derniers mois, plusieurs pays d'Amérique latine ont par ailleurs mis fin aux missions médicales cubaines qui étaient déployées sur place. Des décisions que la Havane attribue à des pressions de Washington.
0: Justine Fontaine, le Venezuela lui aussi a longtemps été sous sanctions américaines, mais depuis l'enlèvement de Nicolas Maduro, les États-Unis reprennent part à l'économie vénézuélienne. Donald Trump a annoncé vendredi soir avoir conclu un accord pétrolier avec le pays qui verrait les États-Unis prendre le contrôle de 65 milliards de barils. Point final ce vendredi pour la 17e conférence des partis, mieux connue sous son nom de COP17 de la Convention des Nations Unies sur la lutte contre la désertification et la dégradation des sols. Ce sommet avait lieu à Oulan-Bator, en Mongolie. Le moins qu'on puisse dire, c'est que le dernier round des négociations a été âpre. Il y a eu quelques avancées sur le pastoralisme ou les migrations, mais cette COP17 laisse un goût amer aux représentants de la société civile et des États africains. Explication de Jean-Daniel Césaro, géographe au CIRAD, le Centre de coopération internationale en recherche agronomique pour le développement.
4: Nous, on voit les choses en demi-teinte. Il y a à la fois des sujets qui ont réussi à être acceptés à l'unanimité par les partis, notamment la décision sur le pastoralisme qui était vraiment attendue depuis une dizaine d'années, avec beaucoup d'organisations qui ont poussé à cette reconnaissance du pastoralisme dans la lutte contre la désertification. Et puis en même temps, on a un certain nombre de décisions qui auraient pu être importantes pour cette COP, mais qui n'ont pas réussi à être passées, notamment sur la participation des peuples autochtones et des communautés locales, et plus encore, ces synergies entre les conventions pour le climat et la biodiversité. Donc on est satisfait d'un certain nombre de décisions et en attente du futur cadre stratégique et des orientations que l'on va discuter à la COP18 en Égypte pour l'horizon post-2030.
0: Jean-Daniel Cesaro du CIRAD, joint par Igor Strauss du service environnement. Ça devient presque une habitude, le PSG

0: fait le coup d'aller chercher le match nul au bout du temps additionnel. Après Rennes la semaine dernière, c'était contre Lille ce vendredi. Mené 2-0, les Parisiens ont finalement égalé de partout à la 94e minute de jeu. En ce début de saison, le PSG prouve que même si la forme physique n'est pas encore là, l'état d'esprit reste le même. Et comme le disait Luis Enrique, l'entraîneur du PSG à la fin du match, chaque seconde compte.
1: Non, ça fait du bien les montres. Je suis content. Et je pense que je ferais la même déclaration si on avait perdu 2-1. Parce que je ne pense que ce soit juste le résultat. Lille a joué très bien. Ils sont une équipe de Champions League qui jamais a été facile jouer à l'extérieur. Jamais a été facile jouer ici. Mais je pense qu'on a fait... On a amélioré les performances de le dernier match. On a mis moins d'erreurs et les résultats à la fin, c'est positif parce qu'on cherche à faire des buts à la fin du match.
0: Luis Enrique, l'entraîneur du PSG. Un petit mot de vélo pour conclure ce journal. En Espagne, c'était la 7e étape de la Vuelta, le Tour d'Espagne. Étape de 149 km, très disputée par les coureurs cyclistes dans la province de Castellón, au nord-ouest de Valence. Le Norvégien Andreas Leknessund remporte sa première victoire. Il sera 2h10 dans quelques secondes. L'information revient dans 50 minutes sur RFI.
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6: De retour sur RFI dans la maison des verts. Enfin, pas tout à fait. On est dans le building et pas n'importe lequel pour ce dernier vendredi du mois. Happy Friday! Everybody! Oui, on ne change pas une habitude qui gagne. L'Afro Club vous emmène directement à Cocody dans les locaux de l'école Abidjan DJ School en Côte d'Ivoire. C'est aussi cela notre mission, célébrer l'art du mix et mettre en lumière celles et ceux qui façonnent l'ambiance d'aujourd'hui et de demain. Mon complice de toujours, Arthur Bon, qui rêve d'ailleurs secrètement de passer son diplôme de DJ, est à la réalisation de cette immersion exceptionnelle captée lors de notre passage au Massa et au DMC West Africa. C'était au mois d'avril dernier. Et nous partons à la rencontre de la 9e promotion des DJ professionnels en pleine formation. Alors réagissez sur WhatsApp au plus 33 6 58 18 46 86. Mais avant toute chose, on planche dans l'ambiance électrique de Babi avec une démonstration de DJ Toomy pour ouvrir le club. Comme

0: Ça, c'est l'ambiance de la Côte d'Ivoire.
1: On fait du bruit pour DJ
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1: C'est l'Afro Club Deluxe édition spéciale et vous nous écoutez sur RFI en ce vendredi soir avec le mix de DJ Toumi en pleine démonstration au platine dans une sélection 100% ivoirienne. Allez, on retrouve à présent Donald J qui nous attend dans le hall. C'est l'un des illustres fondateurs de l'école Abidjan DJ School. Il va nous faire le tour du propriétaire. C'est parti.
3: Bonjour, bienvenue à DJ School. Je suis très content de vous recevoir parce que on aura un grand moment à partager aujourd'hui. Alors, on est à la Riviera Palmeret, ici au rond-point de Saint-Viateur. Nous sommes au sein du groupe Kibio, qui est un de nos partenaires, mais on a beaucoup de bureaux au sein de cette université. Donc, on va vous faire découvrir nos salles et l'univers DJ School Abidjan.
1: Tu as dit au sein de cette université, ce n'est pas encore l'université DJ School?
3: Non, mais ça fait partie des perspectives. On pourra reparler au cours de l'émission.
1: Ok, alors c'est parti, on te suit.
3: C'est ça.
1: Tu nous fais visiter.
3: Là, on rentre à la salle pratique.
1: Ah, ok, waouh.
3: Tu vois, mais c'est pareil.
1: Ah hein? Oui, là, avec toutes les platines installées, incroyable.
3: Là, il y a encore des platines qui ne sont pas là parce que c'était déployé sur le Massa.
1: Ok.
3: Mais c'est ici la salle de cours pratique. Les débutants sont de l'autre côté. Et les pros sont de ce côté-là.
1: Ok.
3: Le formateur, il est ici.
1: Ben, c'est vrai que là, on entre dans une pièce. Alors, pour nos auditeurs, je vais expliquer. Une petite pièce carrée. Tout autour de nous, on a tout type de platine. Vous avez toujours un partenariat pour les différentes marques de platine, là. Pioneer, Rain, je vois.
3: On travaille beaucoup avec Pioneer pour les contrôleurs. On travaille avec Technics, beaucoup Technics pour les platines, parce que c'est...
1: Les vinyles,
3: et c'est Technics aussi qui est le sponsor officiel du James World. Donc on travaille beaucoup avec Technics.
1: Pour expliquer au public, la différence entre les contrôleurs et les vinyles, c'est quoi les contrôleurs?
3: Alors les contrôleurs, ce sont des platines nouvelle génération, qui sont beaucoup plus simples et beaucoup plus améliorées, qui sont compatibles avec l'ordinateur.
1: Et j'ai envie de dire qu'ils sont même compacts.
3: Compact, c'est-à-dire c'est le 3 en 1. C'est une contraction de deux platines vinyles et une table de mixage pour permettre aux DJ débutants ou aux intermédiaires de pouvoir travailler dans de bonnes conditions.
1: Et donc là, à la gauche de la salle, lorsqu'on entre et qu'on fait face ou qu'on fait dos à la porte, c'est réservé aux contrôleurs et c'est là que les élèves se mettent. Et à la droite, ce sont les platines vinyles uniquement et qui permettent aux professeurs donc de gérer et d'apprendre tout ça.
3: Apprenants qui ont un niveau au moins intermédiaire ou professionnel. C'est ici par exemple que Silver, Cross, qui ont gagné le DMC, ont appris à se perfectionner pour la compétition.
1: On voit sur le mur d'ailleurs la grande affiche DMC 40 Tokyo 25, donc c'était l'année dernière.
3: L'année dernière à Tokyo pour la finale, les 40 ans du DMC, où l'Afrique a fini à la 3e place mondiale pour le Open. Et c'était une très belle expérience pour nous. Donc c'est un souvenir de nos confrères du DMC Japon.
1: Et ben, on va revenir là tout à l'heure pour tester tout ça.
3: Petit truc qu'il faut préciser.
1: Ouais.
3: Pendant la formation, vous voyez cet espace-là. Pendant la formation, on apprend à éteindre le feu. Donc les gestes de premier secours, éteindre le feu au cas de coup-circuit pendant une animation en club, c'est ici que ça se fait. Donc il y a une matière sur les gestes de premier secours et l'extinction de feu. Parce qu'en Côte d'Ivoire, en 1977, il y a eu un drame national comme ça, dans un club qui s'appelle le Pacha Club. Et il y a eu une quarantaine de morts, c'était en sous-sol. Donc depuis ce jour-là, ça fait un peu jurisprudence pour savoir les issues de secours et autres. Donc c'était important pour nous, au vu de l'histoire, d'intégrer ce type de formation-là dans notre contenu, dans le parcours.
1: Alors Donald, où est-ce qu'on arrive là?
3: Alors là, on arrive à la salle théorique. Parce qu'ici, il y a une salle pour le cours théorique où on apprend les genres musicaux, les logiciels. On débat sur le métier pour pouvoir avoir une bonne insertion professionnelle et puis pouvoir se projeter en fonction de leur vision. Donc, à travers ce cours-là, ils comprennent qu'ils peuvent être DJ résident club, mais après finir DJ événementiel, ou aller vers la radio, ou être entrepreneur, etc., etc. Donc, ils apprennent les différents profils, ils choisissent le profil, et en fonction de ça, ça devient le fil conducteur pendant toute la formation. Donc là, on va à la salle théorique.
1: C'est parti. Bonjour tout le monde. On nous a dit que c'est ici où se passent les choses à la DJ School Abidjan. On est venu vérifier par nous-mêmes. Donc c'est bien la salle théorique ici. Voilà,
2: on est bien chez vous ici, on est bien reçu, vraiment, ça fait plaisir. Et là, vous tous, vous êtes en formation encore, pour l'instant. Ok. C'est quelle promotion, Donald? Promotion 9. Waouh, déjà? Incroyable, ça va vite.
1: Et on sent une très bonne énergie dans ce bâtiment. Et pendant qu'on s'installe confortablement avec Donald et les élèves de cette 9e promotion, on écoute le général de l'ambiance. Je vous propose le commandeur Samo Samo, il fait fureur.

0: C'était Tassouman, fruit de l'alliance explosive entre Samo Samo, qui était d'ailleurs dans l'Afro Club en juin dernier, et les mythiques Yodé et Siro. Allez, retour immédiat aux côtés de Donald J et les élèves de l'école bien installés au micro à présent. Donc là, on a la chance d'être dans la salle théorique.
1: C'est ça.
0: Ici, à Abidjan DJ School.
1: Exactement.
0: Donald est donc sur notre table pour nous présenter un petit peu aujourd'hui les élèves. Je dis les élèves parce qu'ils n'ont pas encore fini totalement leur formation, mais ce sont déjà des DJ accomplis.
1: Exactement.
0: De ce que j'ai compris. Tu vas pouvoir nous les présenter et on va essayer d'en savoir un petit peu plus sur leur formation.
1: D'accord. Alors, je commence par le premier sur ma gauche qui nous vient de la Guinée-Conakry. Parce qu'il y a trois personnes qui sont venues de la Guinée spécialement pour se faire former à DJ School. Donc, le chef de délégation, DJ AC.
0: On applaudit pour DJ AC.
1: Juste à côté, nous on l'appelle délégué. Parce que quand on commence les formations, le premier jour, on est lié à un délégué. Donc, c'est le point focal entre l'administration et les apprenants.
0: Ok, on applaudit pour le délégué.
1: Et juste à côté du délégué, c'est Manassé, qui était quand même très réservé. Je suis quand même surpris de le voir. Là, au Pêchois dit, je ne vais pas t'en parler, parce que c'était quelqu'un de très timide, donc on applaudit pour Manassé.
0: On applaudit Manassé.
1: Voilà, et puis en face, tu as tout le monde, ils viennent à peu près de toutes les communes d'Abidjan, Yopougon, il y a Bassam. Abidjan, ou le grand Abidjan représenté ici à travers DJ School.
0: Encore une fois, on est très heureux d'être avec vous dans cette émission qu'on appelle l'Afro Club. C'est une émission qui est dédiée, mais vraiment au DJ, présentée par un DJ.
1: Bah, on applaudit pour le DJ.
0: Et donc, il était important pour moi de venir ici. Et je vais essayer d'en savoir un petit peu plus sur votre formation. D'abord, elle a duré combien de temps? Je commence par assez.
2: Ici, à Abidjan, j'ai fait 3 mois.
0: Et il faut dire que toi, tu mixes déjà en club.
2: Au moins, j'ai 10 ans d'expérience.
0: Ok.
2: Oui. Plus même.
0: Ok.
2: Ce métier de DJ est un rêve pour moi, une passion. Et ça m'a beaucoup poussé de venir suivre ma formation ici à Abidjan. Parce que c'est une opportunité pour moi, ici, d'apprendre avec les meilleurs DJ, non seulement apprendre les techniques de mix pour pouvoir réaliser mes passions à une carrière, à une véritable carrière. En un mot.
0: Merci assez. Je veux passer juste à côté au délégué.
3: Dino.
0: Voilà. Ouais. Combien de temps a duré ta formation toi aussi?
3: Ouais, 3 mois.
0: 3 mois?
3: 3 mois.
0: Au bout de 3 mois, comment tu sors de là?
3: Satisfait. À 100%. Parce que quand on venait ici, on avait chacun, on croyait qu'on connaissait beaucoup de choses.
0: Ouais.
3: Mais en vrai, c'était un peu dur. Voilà, on a été formaté comme on dit, on a appris depuis la base les petites techniques qu'on croyait maîtriser, mais en réalité voilà quoi.
0: Et toi tu mixes où?
3: Plus en lounge et puis pour des événements privés et tout.
0: Privé.
3: Voilà.
0: OK. C'est bien, c'est là-bas où il y a l'argent comme
3: dit.
0: Oh,
3: ouais, comme on dit.
0: Et je vais passer à Manassé. Manassé, ça fait combien de temps aussi toi la formation?
4: La formation a débuté le 13 janvier, donc on est à peu près 3 mois.
0: Mm-hmm.
4: Mais il faut noter que avant ça, je ne mixais pas du tout. Voilà.
0: Tu ne mixais pas du tout?
4: Non, pas du tout. Je voyais les DJ travailler, vu que je suis dans l'événementiel. Pendant les événements, je voyais les DJ travailler et tout, mais j'avais jamais mixé. C'est de là que la passion est née. Donc, je suis venu pour m'inscrire pour apprendre le métier. Ça va, je commence à mixer sur quelques événements et tout.
0: Et du coup, c'est quoi vos influences musicales? Vous mixez plus quoi? Afrobeat, hip-hop?
2: Moi, dans les clubs, précisément en Guinée, c'est des dancehall.
0: Ok, dancehall. Ouais,
2: oui, dans les clubs, parce que là-bas, c'est notre coutume en un mot, les dancehall. Mais on joue un peu partout quand même.
0: Ouais. Vous avez manqué votre passeport jamaïcain en Guinée. Et toi, mon
3: Moi, c'est un peu de tout. Hein. Moi, je joue, je suis, comme on dit, tout train, parce que quand en lounge, on joue de tout.
0: Ouais, on joue de tout. Ouais. On a tendance à penser qu'en lounge, c'est plutôt warm-up, des trucs tranquilles et
3: non,
0: tout.
3: Non, on joue un peu de tout, parce qu'il y a toutes sortes de clients là-bas, et puis à un moment, il faut chauffer, donc il faut faire danser.
0: Et toi, Manassé?
4: Vu que moi, je suis en début de carrière, pour moi, je suis généraliste. Mais je pense qu'avec le temps, je vais mais calé
0: sur un style
4: bien défini.
0: Vous vous êtes présentés tous les trois. On a compris que la formation pour vous a été importante. Ça a débloqué un nouveau niveau de conscience,
2: professionnel.
0: En tout cas professionnel.
2: Oui.
0: Et quel a été pour vous le cours le plus difficile? Je vais commencer par mon délégué qui sourit.
3: Personnellement, c'était le calage Kalash Tempo.
0: Kalash Tempo.
2: Tout comme moi.
0: Okay.
2: Tout comme moi.
0: Ouais,
2: Kalash Tempo,
0: aussi.
2: Ça n'a pas été du tout facile pour nous, parce que là, on se disait qu'on comprenait tout dans le mix. Mais une fois DJ School, Abidjan, c'est autre chose, vraiment. Vraiment, c'est autre chose.
0: C'est bien de le dire. C'est bien de le dire et de le reconnaître, parce que Donald, le Kalash Tempo, c'est avec aujourd'hui les contrôleurs dont on parlait tout à l'heure.
1: C'est ça.
0: Il suffit d'appuyer sur un bouton synchronisé.
1: Ouais.
0: Et ça synchronise automatiquement les deux pistes.
1: Sauf que nous, pendant la formation, on n'utilise pas le Kalash, la synchronisation. Donc, le Kalash Tempo à l'oreille, comme à l'ancienne.
0: Comme à l'ancienne. Voilà.
2: Et pourtant, en Guinée, nous, là-bas, on était habitués à mixer avec des synchros.
0: Voilà.
2: Mais du moment où on est revenu ici à Abidjan, non.
0: Vous avez compris.
2: Je dis Dieu merci parce que je prétends être professionnel maintenant dans ce métier. Ouais, parce que j'ai beaucoup suivi et puis j'ai compris assez de choses dedans.
0: Ok. Et toi, Manassé, quelle a été la formation la plus difficile?
4: C'est pareil, c'est le Kalash Tempo. Parce qu'il fallait le faire à l'oreille. Et pour moi qui étais inculte, qui n'avais jamais mixé, c'était un calvaire. Heureusement, le cours est passé avec beaucoup d'apprentissage à la maison. Je commence à faire le Kalash sans synchroniser.
0: Ok. Aujourd'hui, c'est important en tant que DJ de bien savoir se vendre. Ça commence déjà par le nom de DJ que tu choisis. Ensuite, peut-être la création d'un logo. En fait, il faut savoir être visible sur les réseaux sociaux, Instagram, Facebook et etc. Aujourd'hui, on a un TikTok qui révèle beaucoup de talents aussi.
1: Exactement.
0: Et ça, c'est un cours que vous donnez spécifiquement ici.
1: Ici, il s'appelle la gestion de l'image, où dans ce cours, on commence déjà par le choix du nom, où on donne des tips pour avoir un nom vendeur, parce que ça peut fermer des portes. Si tu as un nom, tu prends un nom sur un coup de tête, bon, dans 5 ans, ça peut te rattraper. Je l'ai dit toujours pendant ce cours-là, le pseudonyme que vous allez choisir ici, si je vous vois dans la rue dans 20 ans, que je vous appelle comme ça, vous êtes avec vos enfants, vous ne devez pas avoir honte. Pour la paix, il y a un de mes amis, moi je parle de son nom, il a un nom un peu vulgaire quand même. Et il était tout fier, il y a 10-15 ans. Et il était avec sa fille qui est devenue adolescente.
0: Ah, là, ça.
1: Puis j'étais dans la voiture, j'ai crié son nom, il se cachait. Il dit, mais c'était ton nom à l'époque. Voilà. Et donc, il faut pas prendre sur un coup de tête. Donc, on leur donne des tips pour voir des contractions, nom, prénom. Et puis, ma plus grosse hantise, c'est lorsqu'ils mettent des noms de marques sur leur pseudonyme. Par exemple, ça s'appelle Facebooker Pionneur.
0: Ah oui, alors là.
1: je dis, mais ça n'a pas de sens.
0: Ça n'a pas de sens, effectivement.
1: Il faudrait que ton nom, on puisse le mettre sur un t-shirt et que ça, tu puisses le vendre, ta communauté puisse l'acheter.
0: Exactement. Voilà.
1: Donc, on travaille sur ça, on travaille sur le logo, l'identité visuelle, parce que 99% des DJ voyants n'ont pas de carte de visite.
0: Ah oui, ça c'est vrai aussi. C'est un autre aspect du métier qu'on oublie souvent.
1: Bon, après ils oublient. Je pense que c'est un peu une déformation pour eux. J'essaie de suivre. On était au Massa pendant que deux de nos apprenants étaient en train de mixer. Et tout le monde les filmait. Et puis je leur demande, mais vous avez aucun de visite? On a oublié. Et dès que j'ai fini de dire ça, il y a une dame qui est venue. Je peux avoir votre carte?
0: Ah. Et tu sais, aujourd'hui, avec le numérique, le digital, il y a des possibilités d'avoir des cartes, même dans le téléphone.
1: Voilà, même ça.
0: Les QR, les flash
1: QR. C'est que le principe même d'avoir la carte, lui, non.
0: Ils n'ont pas.
1: On continue, même après la formation, de suivre de près tout ça en termes de branding. Parce que vous pouvez être très bon en mix, mais si vous n'avez pas ça aujourd'hui, ça peut pas marcher. Ça fait partie de la carrière d'un DJ.
0: Oui.
1: Le branding.
0: C'est vrai, les gars, pardon, vous ici, vous n'avez pas de carte de visite.
2: Moi, franchement, moi, j'ai pas de carte de visite.
0: C'est n'en a pas.
2: Il y a beaucoup de choses.
0: Le délégué, il est tellement prêt que bon.
1: C'est un gars de Londres,
0: c'est un gars de Londres. Là, il sait. Et Manassé?
4: Ah, moi, j'en ai pas encore.
0: T'en as pas encore, ok.
2: Ouais.
0: Alors, la formation DJ School, tu parlais donc du personal branding. Sur le logo de DJ School, il y a un éléphant.
1: C'est ça.
0: L'éléphant qui représente
1: La Côte d'Ivoire.
0: Voilà.
1: C'était pour le petit clin d'œil. La Côte d'Ivoire, comme j'ai dit, la vision pour nous, c'était de nous positionner comme le hub de ce type de formation. Et c'est ce qui, en guillemets, aussi fait la fierté des pouvoirs publics. Le fait de savoir qu'on a ce sentiment d'appartenance au pays, on est les seuls à avoir des agréments. Sinon, on a fait un rebranding. À l'origine, le logo n'était pas comme ça. Après 2-3 ans d'existence, on a un partenaire qui fait de la formation, qui était venu en immersion avec des apprenants dans tout ce qui est digital. Et un des apprenants a dit, mais il y a quelque chose qui va pas chez vous, votre logo, quelque chose et autre. Et puis j'ai dit, mais tu fais quoi? Il m'a dit, non, il fait tout ce qui est digital. J'ai dit, mais écoute, je te prends en stage. Donc il est venu ici en stage pendant 6 mois, c'était 2. Et puis ils ont retravaillé toute leur stratégie digitale. Du logo, le persona, tout ça.
0: D'accord.
1: Au départ, je ne connaissais pas. Donc, ils vont vraiment retravailler toute leur stratégie digitale et nous ont interpellés sur ce côté-là pour que ça puisse être en adéquation avec notre vision.
0: C'est intéressant que ce soit un apprenant qui a attiré votre attention.
1: Comment le dire, on ne finit jamais d'apprendre. Même nous, on se met toujours en question, on fait toujours des recherches. Il y a souvent, même pendant le cours, je peux expliquer des choses et puis on va me poser une question et dire, ça je connais pas, je réponds demain. Je cherche. Puis demain, on en parle. Ou bien j'ai des anciens, l'apprenant, qui m'appellent souvent pour dire, ah chief, tu sais, le truc que tu nous avais montré là, il y a la version numéro 4 maintenant qui est sortie, il n'y a plus tel bouton, ça va maintenant. Ah ok, merci petit. Donc c'est cet esprit de famille qu'on a ici. Parce que je leur dis toujours, le premier réseau, c'est pas ce qu'on cherche dehors. Le réseau, c'est ça.
0: Ouais, c'est ici que ça se crée.
1: C'est là, de promotion en promotion. Le premier réseau, c'est la promotion 9. Après, la promotion 9 va faire un partenariat de Guimel à la promotion 8, qui va faire la promotion 7. Et puis après, toute la grande famille d'IGES qu'on se retrouve. Et puis le vrai réseau, c'est là. Et c'est ce qui fait peur souvent à certains DJ qui se disent, attention les gars des disques, vous allez vous prendre tout le marché. Parce que la plupart des événements, de plus en plus, on boucle les anciens de DJ School. Voilà, donc c'est ça aussi qui fait notre fierté. Et puis bon, on est très content de cela.
0: Et le lien avec les institutions, finalement, puisque DJ School doit avoir besoin d'être agréé par le ministère de l'Éducation nationale. Déjà, voilà.
1: On est déjà agréé, on a cette chance-là d'avoir un agrément du ministère de l'enseignement technique, de la formation professionnelle. C'est d'ailleurs la première institution qui a compris vite l'enjeu de la formation qualifiante, qui nous a certifié. Et ensuite, on a eu l'appui du ministère de la Culture, qui là, jusqu'à aujourd'hui, vous voyez qu'on remet ça et tout. C'est même à la demande du ministère de la Culture. Et puis, on a le ministère de la Jeunesse, avec qui on travaille via l'agence emploi jeune, un peu le pôle emploi des jeunes, qui finance.
0: Même en France, on dit plus pôle emploi maintenant, c'est France Travail.
1: Donc un peu le France Travail des jeunes, qui finance la formation de certains jeunes chez nous. On travaille avec l'UNESCO, beaucoup avec l'UNESCO, qui nous a même cité dans son rapport de 2025 comme l'une des structures qui participe à la création des valeurs. Et puis enfin, on travaille avec le ministère du Tourisme et des loisirs.
0: D'accord.
1: Parce que c'est le ministère du Tourisme et des loisirs qui gère tout ce qui est espace de divertissement. Donc le côté DJing est assujetti au ministère de la Culture, mais le côté maquis, bar et autres,
0: il est géré par le ministère du Tourisme et des loisirs. D'accord.
1: Ces trois dernières années, DJ School est en pleine croissance, mais en même temps qu'on est en croissance, on est en plein investissement. Parce que la vision pour nous, c'est de se positionner comme le hub de cette formation en Afrique. Donc on n'hésite pas sur les moyens pour faire de nos investissements.
0: Alors j'aimerais parler de deux aspects avant que peut-être de donner la parole aux autres dans la salle et d'aller voir un petit peu comment ça se passe en salle technique. Il y a une formation sur la gestion de l'incendie.
1: C'est ça.
0: C'est un aspect auquel on ne pense pas spécifiquement. Je suppose que beaucoup d'entre vous ici ne connaissaient pas ça avant de faire cette formation. Et cette formation vous a donné du fil à retordre ou pas ?
4: La formation a été très bien expliqué, donc c'est passé crème. On nous a montré les différents types d'inspecteurs et les différents types de feux auxquels ils sont adaptés.
0: C'est vrai que ça, c'est très intéressant parce qu'il y a beaucoup, on voit des extincteurs, on se dit, bon, s'il y a un feu, déjà, très peu vont penser à le prendre. Hein. On va courir vers le premier point d'eau qu'on a pour éteindre l'incendie, alors que parfois, c'est beaucoup plus dangereux.
1: En plus de l'extinction du feu, j'insiste sur quelque chose qui est très important, c'est le geste de premier secours. Les gestes de premier secours. Tu travailles quelque part, tu pousses une question de basse, quelqu'un est cardiaque qui tombe. Enfin, comment ? On appelle les pompiers, ils disent d'arriver dans 30 minutes. Il faut quand même le placer, il faut des gestes de premier secours. Et pour moi, ce sont des éléments qui sont très importants pour permettre au DJ d'avoir un certain niveau. C'est idem pour l'ORL. Avant chaque formation, on a un professeur ORL qui vient ici, qui fait des tests, ils ont tous fait ça, des tests auditifs, des lavages d'oreilles. Et donc là, ils commencent par ça. Là, déjà, ils savent qu'ils sont venus dans une école pour travailler le son. Dieu merci, on a des rapports. Et le rapport, ça va, ils ont été un peu intéressants.
0: Okay. Mieux vaut justement le métier que vous faites, ça peut vous rendre sourd au final. Hein. Et aujourd'hui, j'ai envie de savoir un petit peu, même vous dans la salle, vous pourrez réagir, la place du DJ, que ce soit en Côte d'Ivoire, en Guinée, et même en Afrique en général, Comment est-ce que vous vous sentez? La place du DJ est-elle de plus en plus respectée aujourd'hui ou avec l'apparition des IA, c'est beaucoup plus compliqué? Donc je vais commencer peut-être par notre cher délégué qui est très bavard.
3: Ben en fait, je dirais qu'en ce moment, il y a beaucoup de personnes qui s'improvisent DJ sur YouTube, sur TikTok, mais qui n'ont pas vraiment de connaissances. Il y a d'autres jeunes aussi qui apprennent sur le tas, mais là encore, il y en a beaucoup. Maintenant, il y a ceux qui veulent vraiment faire carrière et qui se donnent les moyens de réussir dedans. Donc, qui se forment, qui participent à des ateliers et tout, ben ceux-là, ils sont pas nombreux.
0: Ouais, il y en a pas beaucoup.
3: Voilà. Ouais, donc la dernière fois, on avait cette discussion avec certains collègues. On disait qu'il y a beaucoup de DJ qui sont pas humbles. Ils veulent pas apprendre. Ils se disent qu'ils connaissent tout, mais en réalité, ils connaissent pas.
0: Ça, c'est bien le mot humble.
3: Il faut accepter de se faire former. Donc venir se faire former, c'est pas méchant.
0: C'est pas
3: venir.
0: Négatif.
3: Voilà, ouais, faut venir.
0: Ouais. Ok. Et c'est très bien, mais concrètement, peut-être en Guinée, c'est peut-être une autre réalité, mon cher Assé.
2: Bon, ce qu'il vient de dire là, je suis parfaitement d'accord avec lui. Et pourtant, notre métier, même nous, personnellement, on se disait avant que nous sommes des vrais DJ. Et pourtant, c'était pas le cas. Mais depuis qu'on est venu à Abidjan School, c'est ici qu'on va nous rencontrer des mix harmoniques que je n'ai jamais entendu dans ma vie. Ouais, c'est la vérité. J'étais derrière la machine pour mixer, pour donner la joie à mes clients, mais ce qui était au fond, je ne savais pas. Pour connaître la vraie valeur du métier, c'est ici à Abidjan que j'ai connu, avec DJ School à Abidjan. Je vous dis merci.
0: Dernier aspect avant qu'on puisse évoluer dans notre journée ici à DJ School. Vous tous qui êtes donc ici présents et qui pratiquez ce métier, est-ce que vous pensez que dans 5 ans, dans 10 ans, vous aurez déjà suffisamment d'expérience pour étendre le projet DJ School dans vos pays respectifs, en Guinée par exemple, je pense, parce que moi je trouve ça toujours hallucinant que dans la sous-région, il n'y a pas d'autres pays qui aient pensé à mettre en place le même format que DJ School par exemple.
1: Il y a certains mais qui font des académies.
0: Oui.
1: C'est-à-dire, le gars, il a une certaine expérience, il a un peu de matos, il veut partager son expérience, il crée une académie.
0: Oui, mais plutôt mais de l'ordre individuel, l'académie, du
1: c'est
0: coup.
1: Ça, c'est ça, mais de là, rédiger voilà. Des curricula.
0: C'est ça, mais faire comme vous, exactement, c'est ça, je disais, il n'y en a pas d'autres, je ne connais pas d'autres modèles,
1: si.
0: En tout cas dans la région.
1: On a été sollicité, je pense, par la Guinée équatoriale, la Guinée, et le Congo, Kinshasa, même le Sénégal. Qu'on puisse les aider à mettre en place des modules de formation.
0: Des modules comme ça. Ok. Et vous, donc, vous voyez donner des formations plus tard, dans 5-10 ans?
2: Moi, personnellement, déjà, j'ai déjà commencé à donner certaines formations. J'ai déjà un tout petit nombre de groupes en Guinée que je suis en train de former. Mais à l'instant, j'ai eu plein d'expériences que je vais toujours continuer à partager avec eux. Et je demande une doléance à DJ School Abidjan de nous supporter pour qu'on puisse avoir une école de DJ en Guinée aussi, tout en collaborant avec eux.
0: Ok, est-ce qu'on peut appeler Mamadi?
1: D'abord, on peut s'envisager, parce que moi, en décembre, j'y étais, pour un bootcamp DJ d'une semaine, et c'est là que j'ai connu Dean et Samy. Et c'est là que j'ai connu, c'est au terme de ce bootcamp, qui sont venus avec AC ici.
0: Ok.
1: Donc j'ai rencontré aussi le ministère de la Culture au Sénégal et puis en Guinée.
0: D'accord.
1: Avec qui nous sommes en train de discuter. Ce que j'ai compris, c'est que depuis ces 3 dernières années, les pouvoirs publics sont très intéressés par tout ce qui est insertion professionnelle de la jeunesse dans le milieu de la culture. Parce que la culture a été trop vue comme un métier d'amuseur public.
0: C'est vrai.
1: Alors que c'est un métier, il y a des métiers où de l'argent circule. Où il faut un peu plus de structuration, il y a un écosystème qui est là. Donc, les pouvoirs publics sont très passionnés, très intéressés par tout ce qui est formation qualifiante dans toutes sortes de métiers, particulièrement dans la culture. Nous, ici, en Côte d'Ivoire, on a créé 9 certificats de qualification professionnelle dans le milieu de la culture. Et nous, DJ School, on faisait partie des experts qui ont travaillé sur la rédaction avec Max et le ministère d'enseignement technique il y a à peine 2 semaines.
0: D'accord.
1: Donc, ça veut dire que l'écosystème se crée.
0: Et les choses avancent les petit choses à avancent. Petit.
1: En tout cas, en Côte d'Ivoire.
0: Okay.
1: Et ça fait un peu cas d'école dans les autres pays qui s'en inspirent en venant ici pour voir ou en nous invitant chez eux pour voir comment intégrer. Je pense que la Guinée, il y a un très bon environnement pour pouvoir vivre de ce temps-là. Il faut juste la structuration.
0: En tout cas, c'est bon à savoir. On applaudit déjà pour cet échange. Un immense merci aux délégués, à DJ AC et aussi à Manassé pour cette franchise et cette passion communicative. Alors avant de tendre le micro aux autres élèves qui ont tenu à partager leur parcours, on s'écoute une douceur afro-pop féminine arrangée par le maestro Baby.

0: nigérienne a été attaquée à deux reprises cette année, en janvier par les djihadistes du groupe État islamique et puis en juin par ceux du JNIM liés à Al-Qaïda. 593 morts et plus de 2500 personnes toujours ensevelies sous la boue et les débris. Voilà donc le dernier bilan, toujours provisoire, de l'impressionnante inondation qui a frappé la frontière entre le Népal et la Chine cette semaine. L'effondrement d'un glacier a provoqué une crue soudaine dans cette région très touristique, une zone habituée aux catastrophes naturelles. En 2015, elle était frappée par un puissant séisme, mais désormais, les efforts de reconstruction entrepris depuis 11 ans sont menacés. C'est ce que nous dit Julien Hérard, responsable du département eau et hygiène de l'ONG Action contre la faim.
1: Les conséquences sont bien sûr dramatiques pour la population. C'est une région qui a déjà été fortement impactée en 2015 par le tremblement de terre qui avait eu lieu au Népal. Des villages entiers avaient été détruits par le tremblement de terre, reconstruits. Et donc là, 10 ans après, la situation commençait un petit peu à s'améliorer. Les villages étaient reconstruits, les infrastructures étaient reconstruites, les routes, les ponts, les réseaux d'eau, etc. Et donc voilà, une nouvelle catastrophe qui a ruiné tous les efforts de reconstruction qui avaient été faits suite au tremblement de terre. Il y a des habitants et puis il y a aussi des ouvriers des centrales hydroélectriques. Donc il y aura des pertes économiques. Tous les ponts ont été arrachés, les routes ont été arrachées, les maisons ont été détruites, et puis les réseaux d'accès à l'eau, et l'électricité, tout ça a été balayé. Donc une vallée qui a mis 10 ans à se remettre d'un tremblement de terre et qui est à nouveau totalement ravagée.
0: Propos recueillis par Sofia Katsenkova. Et face à l'ampleur de la catastrophe, l'aide s'organise. La Chine se tient prête à envoyer des renforts, mais la diplomatie népalaise l'assure, son pays n'a pas besoin d'assistance pour les opérations de secours. Les États-Unis et le Venezuela signent un important accord pétrolier. Washington va prendre le contrôle majoritaire de 65 milliards de barils de pétrole. De quoi doubler les réserves stratégiques, dit Donald Trump. La présidente par intérim du Venezuela, Delcy Rodriguez, elle, assure que les États-Unis vont développer 17 champs stratégiques pour plus de 100 milliards de dollars. 13 ans plus tard, les négociations d'adhésion à l'Union européenne, de retour sur la scène politique islandaise. On vote aujourd'hui dans l'île. Référendum pour ou contre la réouverture des discussions avec l'UE. Un scrutin qui s'annonce très serré si l'on en croit les derniers sondages. Parmi les questions clés qui vont faire basculer le vote, la pêche, c'est l'un des principaux secteurs de l'économie islandaise qui représente 40% des exportations. Mais une éventuelle adhésion à l'Union européenne ouvrirait potentiellement la voie à un partage des quotas dans les eaux islandaises. Pour certains, c'est une ligne rouge. Notre envoyée spéciale à Reykjavik, Sofia Krakovic, a rencontré des pêcheurs islandais. Reportage.
2: Ce bateau, Sigi le connaît par cœur. À son bord, il a combattu les Anglais pendant les guerres de la morue. Dans les années 70, ce pêcheur participait aux opérations contre les chalutiers britanniques venus pêcher dans les eaux revendiquées par l'Islande. Pour Sigi, ce contrôle des eaux, obtenu de haute lutte, ne doit aujourd'hui surtout pas être mis en cause.
3: Please.
4: J'en appelle aux Islandais, s'il vous plaît, gardez vos quotas de pêche et préservez vos stocks pour les générations futures. Ne rejoignez surtout pas l'Union européenne.
2: Car rejoindre l'Union européenne, ça serait entrer dans sa politique commune de la pêche. Quotas, règles, accès aux eaux, tout devrait alors se négocier avec Bruxelles. Mais à l'autre bout du port, Gardar, la cinquantaine, s'apprête à sortir pêcher. Lui ne partage pas les mêmes craintes.
5: Je suis très optimiste quant au vote. Nous n'allons pas mettre en danger le secteur de la pêche. Peut-être devrions-nous voir quel accord nous pouvons obtenir avec l'UE avant de prendre une décision.
2: Deux générations, deux lectures d'une même question. Jusqu'où l'Islande est-elle prête à partager le contrôle de sa ressource la plus précieuse? Sofia Katsenkova, Reykjavik, RFI.
0: Et les bureaux de vote ouvrent à 9h, temps universel en Islande. 3h06, temps universel à l'écoute des RFI. Déluge de réactions politiques en République démocratique du Congo. Dans la majorité et l'opposition ont réagi aux annonces de Félix Tshisekedi avant-hier. Le président congolais a dévoilé quelques détails du dialogue national promis le mois dernier. Parmi les réactions que l'on attendait, celle de la C64, la coalition d'opposition qui appelait de ses voeux un tel dialogue. Patient Ligaudi, ses membres n'ont pas été convaincus par les annonces du chef de l'État.
3: La C64 a publié un communiqué de rejet. Elle oppose un non catégorique aux consultations annoncées qu'elle distingue du dialogue national inclusif réclamé par l'opposition. La coalition accuse Félix Tshisekedi de préparer un changement des constitutions et

0: troisième mandat. Elle maintient donc sa marche du 15 septembre. Ensemble pour la République, le parti de Moïse Katumbi est membre de cette coalition. Salomon Kalunda, conseiller spécial de Moïse Katumbi, parle d'une occasion manquée. Même refus dans la mouvance de Joseph Kabila. Ferdinand Kampere du PPRD évoque un monologue. Némi Moulaniam reproche au président Félix Tshisekedi de vouloir contrôler les dialogues et Franck Diongo, décevant la RDC, estime que le pouvoir serait à la fois parti, organisateur, arbitre et juge. À l'opposé, Jean-Pierre Bemba et Vital Kamerhe, alliés de Félix Tshisekedi et membres de l'Union Sacrée, soutiennent la méthode présidentielle. L'UDPS organise également son appui. Et enfin, Massad Boulos, conseiller principal de Donald Trump pour l'Afrique et impliqué dans la médiation entre la RDC et le Rwanda, estime qu'un dialogue inclusif et constructif pourrait favoriser la paix.
1: Passion Ligodim, la politique en Roumanie et la promulgation hier d'une loi sur l'intégrité des élus. Un texte qui fait polémique puisqu'il est assorti d'un amendement déposé par les sociodémocrates et soutenu par l'extrême droite. Il prévoit que tout élu reconnu coupable de conflit d'intérêts perdra son mandat. Ils sont des dizaines à être déjà concernés. RFI Bucarest, Guillaume Bernès.
2: En Roumanie, la presse l'a baptisé l'amendement Fritz. Maire de Timișoara et chef du parti libéral l'Union Sauver la Roumanie, Dominic Fritz a été définitivement reconnu coupable en juin dans une affaire de conflit d'intérêts. L'élu devrait donc perdre son mandat 30 jours après l'entrée en vigueur de la nouvelle loi. Le président Nicu Jordan lui-même et plusieurs sénateurs libéraux ont tenté de sauver l'élu en saisissant la Cour constitutionnelle. Ils dénonçaient une loi rétroactive visant à éliminer des adversaires politiques. Peine perdue, les juges ont validé l'amendement. L'affaire remonte jusqu'à Bruxelles. Le Parti populaire européen, PPE, et le groupe libéral Renew Europe demandent à la présidente de la Commission, Ursula von der Leyen, de retenir 770 millions d'euros de fonds européens destinés à la Roumanie. Les deux formations invoquent de graves préoccupations concernant le respect de l'état de droit dans le pays. La Commission européenne indique qu'elle examinera cette loi avant de se prononcer sur le versement de ces fonds. Guillaume Bernès, Bucarest, RFI.
1: Et puis un mot de l'actualité sportive et la deuxième journée de Premier League en Angleterre. Victoire facile de Manchester City sur la pelouse de Crystal Palace. 4-1 pour les Sky Blues. Et déjà la deuxième défaite d'affilée pour l'entraîneur Pierre Sage. Deuxième journée aussi en Ligue 1 et après Rennes, le PSG qui refait le coup aux Lillois. Les Parisiens ont égalisé dans les toutes dernières secondes du match de partout, grâce à un but de Vitinha et de Marquinhos, le capitaine qui admet que son équipe a encore beaucoup de travail en ce début de saison.
3: Le point fort début de saison, c'est vraiment la mentalité. Il y a une équipe sur le terrain qui lâche rien, même si on est conscient et on sait qu'on est loin de notre 100%. C'est un début de saison où c'est pas d'excuses, mais on n'a pas beaucoup de vacances, on revient, on joue des matchs directement. Les autres équipes, elles ont beaucoup plus de temps pour se préparer. C'est des concurrents en plus, des équipes de Champions League, c'est des équipes de haut niveau, c'est des matchs très difficiles. Mais on arrive surtout avec notre mentalité, avec l'énergie de ceux qui rentrent. On arrive à retrouver les scores, c'est des points importants que quand on va finir le championnat, c'est des points qu'on va compter beaucoup.
1: Et le PSG qui affrontera Monaco vendredi prochain, 3h10, en temps universel. Merci d'écouter RFI, tout de suite, pourquoi RFI dit ça ?
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5: Bonjour, quels sont les nouveaux défis de l'éducation aux médias que rencontrent les enseignants à l'occasion des rendez-vous de l'histoire de Blois ? Pourquoi RFI dit ça ? Fait un pas de côté, s'intéresse cette semaine à cette question de l'éducation aux médias qui revient notamment aux professeurs d'histoire géo dans le cadre de la spécialité HGGSP, histoire, géographie, géopolitique et sciences politiques des élèves de première. Il y a une vingtaine d'heures qui est consacrée à cette question sur le thème s'informer, un regard critique sur les sources et les modes de communication. Pour en parler, Françoise Rimlinger et Karen Prévost-Sort, bonjour à toutes les deux.
6: Bonjour.
5: Bonjour. Françoise Rimlinger, vous êtes professeure d'histoire géo au lycée d'Essaigne de Blois. Alors, on va dire un mot de ce lycée. C'est un lycée de centre-ville qui fait de l'enseignement général, technologique, qui propose également des formations supérieures de BTS, diplôme de comptabilité, de gestion, ainsi que des classes préparatoires. Et vous êtes venue avec cette classe de première HGGSP qui travaille sur ces questions d'éducation aux médias. Et puis, Karen Prévost-Sorb, vous êtes, vous, référente académique pour l'éducation aux médias et à l'information. Coordonnatrice académique du CLEMI, le Centre pour l'éducation aux médias et à l'information, à l'Académie Orléans-Tours. Karen Prévost-Sorbe, ça consiste en quoi aujourd'hui faire de l'éducation aux médias? On s'adresse à qui?
6: Alors, quand on fait de l'éducation aux médias et à l'information au sein du système éducatif, en fait, on s'adresse à l'ensemble des élèves. C'est-à-dire qu'on commence à faire de l'EMI, hein, c'est l'acronyme qu'on utilise, dès les plus petites classes. C'est-à-dire qu'on rentre dans des activités de manipulation. On les met en contact avec des journaux, des magazines. On apprend à serrer. Voilà, c'est le premier contact. Et ensuite, de classe en classe, on complexifie et on rentre véritablement dans c'est quoi un média, c'est quoi un journaliste et quelle est la place et le rôle de l'information dans notre société aujourd'hui, mais aussi celui des journalistes et des médias. Et ça me semble essentiel, il y a même une urgence aujourd'hui d'éduquer aux médias et à l'information nos élèves, notamment sur les plus grandes classes, hein, au collège et au lycée, parce que il y a urgence à savoir s'informer pour pouvoir prendre de bonnes décisions et avoir une opinion éclairée dans notre société.
5: Urgence qui est prise en compte par le ministère.
6: Tout à fait. Cette urgence est totalement prise en compte. Je vais citer deux exemples très concrets. On a, depuis l'an passé, la mise en œuvre du nouveau programme d'enseignement moral et civique, l'EMC. Et dans le nouveau programme d'EMC, il y a trois dimensions et une des trois dimensions est l'éducation aux médias. Donc on voit bien que cette urgence a été intégrée dans les nouveaux programmes d'EMC. Et là, très récemment, fin juin 2025, a été publié le projet de programme en éducation aux médias pour le cycle 4, c'est-à-dire 5e, 4e, 3e. Et c'est historique, hein, c'est la première fois que notre système éducatif se dote d'un programme d'enseignement en éducation aux médias.

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1: Françoise Rimlinger, vous et ces élèves qui sont en cours d'HGGSP, comment est-ce que vous abordez cette question au début de l'année ? Est-ce que vous leur demandez comment ils s'informent ?
2: Oui, alors nous avons 5 thèmes à traiter dans l'année et il y a donc un thème qui est consacré à s'informer, un regard critique sur les sources et moyens de communication. Alors moi j'ai commencé dans l'introduction à essayer de distinguer avec les élèves la différence entre communication et information. Et pour ce faire, je me suis appuyée sur une vidéo de Hugo Décrypte, que les élèves connaissent bien. Et on a montré aussi des photographies de personnalités politiques qui ont été prises lors des JO et leur montrer finalement qu'on a l'impression que c'est une photographie prise sur le vif alors qu'on est dans une réelle communication. Et j'ai également montré une vidéo où on parle d'un événement vrai, dans laquelle en fait c'est immiscé des informations fausses, et ce qui nous a amené à nous interroger sur le travail du journaliste.
1: C'est clair ou pas la différence communication-information
2: tout à fait clair. Je pense qu'ils ont très très bien compris la chose. Et puis bon, en fait, notre thème est assez vaste, puisque nous avons aussi travaillé sur un ensemble documentaire, sur comment est-ce que l'on s'informe selon les groupes sociaux, suivant les diplômés, non diplômés, par exemple. On a effectué aussi un travail sur RFI pour qu'ils connaissent cette radio internationale. Absolument. Et ensuite, on a donc un axe qui est aussi consacré à liberté et contrôle de l'information. Et là, je suis partie de l'affaire de Watergate pour la liberté. Et pour le contrôle, je suis partie de la photographie des soldats soviétiques qui sont sur le toit du Reichstag, puisque c'est une photographie qui a été truquée et que c'est aussi une mise en scène. Voilà. Et ce qui nous amène à nous interroger sur l'utilité aussi de l'information pour les politiques. D'autre part, on a donc informé en temps de guerre, par exemple, en prenant l'exemple de la guerre du Vietnam. Et on finit en fait notre thème sur informer et Internet. Et là, on évoque justement les dangers des réseaux sociaux, la bulle informationnelle. On évoque également les théories complotistes. Et j'ai suivi un stage, d'ailleurs, dans le cadre du CLEMI avec Madame Pruvot. Et je m'inspire beaucoup de ce que j'ai appris lors de ce stage, par exemple.
1: Est-ce que sur cette partie, sur les usages d'Internet, ce ne sont pas plutôt les élèves qui ont à nous apprendre, à nous, à vous enseignants, à nous journalistes aujourd'hui ? Est-ce que c'est pas eux qui sont d'une grande agilité et qui savent un petit peu où aller ou pas aller, Karen Prévost-Sorbe?
3: Alors ça, c'est ce qui fait aussi la force de l'éducation aux médias à l'information, c'est-à-dire qu'on est véritablement sur une éducation où on n'est pas seulement dans l'acte de transmettre aux élèves, on apprend aussi beaucoup des élèves. Typiquement, la collègue enseignante revenait sur la question des pratiques informationnelles et médiatiques des élèves, de prendre en compte leurs pratiques, et ça me semble très important. Ça, c'est vraiment le point de départ quand on fait de l'éducation aux médias à l'information, c'est de partir des pratiques des élèves, et des pratiques réelles, pas des pratiques fantasmées.
1: C'est-à-dire
3: que bien souvent, le discours que l'on peut entendre dans la société, c'est que les élèves ne s'informent pas, n'ont aucun intérêt pour l'actualité. Or, lorsqu'on prend le temps de les interroger, en fait, on se rend compte qu'on est face à des élèves qui s'intéressent à l'actualité, qui ont des sources d'information. Mais là où c'est difficile pour nous en tant qu'adultes, c'est peut-être pas les mêmes sources que nous, et le fait qu'ils s'informent forme principalement par Internet et les réseaux sociaux, ça ne laisse pas de traces visibles pour les adultes. Mais contrairement aux idées reçues, toutes les études scientifiques le montrent, notamment en sciences de l'information et de la communication, on a des jeunes qui s'informent et qui ont un goût prononcé pour l'actualité.
1: Alors quand on est professeur, on vient quoi ? On vient renforcer ce goût pour l'information, on vient le sécuriser, on vient l'enrichir ?
2: Alors c'est tout à la fois. Alors moi, j'ai bien sûr posé la question à mes élèves, comment est-ce qu'ils s'informent ? Formait, donc sans surprise, c'est via les réseaux sociaux. Et je leur ai conseillé d'avoir les sites web du Monde, du RFI, bien sûr, sur leurs réseaux sociaux, par ailleurs. Mais j'étais assez surprise parce que des élèves, en fait, vont suivre le JT aussi avec leurs parents. vont écouter la radio hein, aussi tous les jours. Et je les ai trouvés plutôt bien informés sur l'actualité. Et bon, ce sont des élèves, je trouve, à l'esprit assez éclairé, donc par ailleurs.
1: Voilà. Est-ce que vous, ça vous a amené à aller sur les réseaux sociaux, à vous informer également, comme eux, Karine Prévost-Sorve?
3: Alors, donc moi, si je regarde mes pratiques informationnelles, on pourrait les qualifier de très juvéniles à ce moment-là, parce que c'est vrai que je m'informe beaucoup via les réseaux sociaux. Après, quand on a des adultes qui répondent « oui, les réseaux sociaux, ils s'informent par les réseaux sociaux », en fait, c'est assez caricatural, ça ne veut rien dire. Tout dépend les comptes auxquels ils sont abonnés. Donc moi, je suis abonnée à de multiples comptes. Et c'est vrai que le matin, lors du petit déjeuner, j'écoute la radio, j'écoute une matinale, mais je regarde aussi, je fais défiler l'actualité sur mon smartphone. Donc j'ai des pratiques qui s'apparentent beaucoup à celles des jeunes. Mais je pense qu'il n'y a pas des pratiques juvéniles, c'est des pratiques sociétales, en fait. Voilà.
1: C'est aujourd'hui, ça a pris toute la société, et notamment ces élèves qui sont ici dans la salle du Fluxus Café avec nous. Il y a quand même un grand changement qui nous bouleverse tous dans tous nos métiers, c'est l'intelligence artificielle générative. Quand on a travaillé avec vos élèves, Françoise Rimlinger, dans les questions qui sont revenues, c'était de savoir si la puissance de l'intelligence artificielle allait balayer les métiers de journaliste, de nous demander comment dans 10 ans on allait pouvoir s'informer. Pour vous, est-ce que vous avez l'impression d'être assez formé aujourd'hui à l'intelligence artificielle comme professeur ?
2: Non. Alors, très honnêtement, effectivement, on n'est pas bien formé. Je crois que la France est très en retard par rapport aux autres pays européens. Alors, on commence tout juste, puisque j'ai un collègue dans le cadre de la science des nouvelles technologies qui, lui, fait beaucoup de séances sur l'IA. Mais j'avoue que non, nous ne sommes pas formés. Alors, moi, je me suis inscrite là juste cette année à un stage justement proposé par le CLEMI sur l'image et l'IA, et c'est vrai que là on y est presque obligé et ça suscite beaucoup d'inquiétudes.
1: Oui, beaucoup d'inquiétudes.
2: Oui, beaucoup d'inquiétudes parce que moi je n'en ai pas une vision très positive et je n'arrive plus à donner du travail à la maison à mes élèves, ou bien j'ai du mal à leur faire faire aussi un exposé parce que derrière pour certains d'entre eux il y a de l'IA, donc ça devient compliqué finalement et on se pose la question du sens de l'apprentissage aussi par ailleurs. Et puis hélas l'IA c'est aussi un moyen, alors pour certains élèves c'est vraiment à la marge, mais pour tricher. Et il n'y a pas plus tard que en juin, là, j'ai surpris une élève avec moi qui était sur son portable en plein bac, voilà, qui était sur Gemini. Donc voilà, il y a plus de l'inquiétude qu'autre chose. Ouais.
1: Vous l'entendez, vous, cette inquiétude, Karine Prévost-Sorve? Vous êtes coordinatrice académique sur l'éducation aux médias, donc. Qu'est-ce qu'on répond aux professeurs face à ça?
3: Alors, les inquiétudes, en fait, elles sont plurielles. Il y a des inquiétudes en tant que pédagogue, parce que ça vient questionner les pratiques professionnelles des enseignants. Ça vient interroger quels devoirs on peut donner, quel exercice on peut faire. Est-ce qu'on peut toujours continuer à donner des devoirs à la maison? Mais ça interroge aussi le citoyen, en fait. Je pense qu'il y a une multiplicité d'inquiétudes derrière. Et les enseignants s'interrogent aussi sur l'impact des IA dans le quotidien, dans la société. Et en éducation médias à l'information, dans l'Académie d'Orléans-Tours, on propose déjà depuis 3 ans une formation qui s'intitule IA et médias, dont parlait la collègue, et tout simplement parce que il nous semble important aussi de former les enseignants aux enjeux éthiques, démocratiques derrière l'IA, parce qu'on le voit bien, toutes les dernières études le montrent, l'IA devient aussi une source d'information, c'est-à-dire qu'on a des jeunes, des adultes qui se détournent des médias traditionnels ou même des moteurs de recherche pour interroger l'IA, pour se tenir informé. Mais derrière l'IA, ça pose la question des sources qui sont sélectionnées pour produire l'information. Donc on voit bien qu'il y a de véritables enjeux, et c'est vrai, je rejoins la collègue, peut-être qu'on ne forme pas assez, et ça ce n'est pas moi, Karine Prévost-Sorve, qui le dit, le dernier rapport de l'OCDE le montre, on a des enseignants qui ne se sentent pas suffisamment formés sur cette question-là, et quand on regarde les chiffres, c'est vrai que ce n'est pas à la hauteur des enjeux actuels. Mais il y a quand même des actions de formation qui sont proposées.
1: C'est que de l'inquiétude, parce que cette intelligence artificielle qui est en train de bouleverser nos vies, elle va aussi bouleverser les métiers. Demain, une grande partie des lycéens d'aujourd'hui auront un travail qui sera en lien ou enrichi par l'intelligence artificielle. Donc, est-ce qu'on arrive à transmettre quelque chose de positif autour de ces intelligences artificielles génératives ?
3: Alors oui, on arrive quand même, c'est le but, hein, notamment dans les actions de formation, je vois sur IA et médias, l'idée c'est aussi de montrer aussi des usages positifs, c'est de montrer aussi en quoi l'usage des IA peut également permettre de performer certaines actions que l'être humain ne peut pas faire. Je vais vous prendre un exemple très concret, par exemple le tri, la collecte de données, typiquement ce que feront les journalistes d'investigation quand ils ont des gros jeux de données à traiter, l'IA là a un usage très positif. Donc l'idée, ce n'est pas de noircir le tableau, c'est de montrer aussi des usages pertinents, voilà, mais en gardant un regard critique.
1: Sur ce regard critique, Françoise Rimlinger, on voit très souvent que les intelligences artificielles, elles hallucinent, elles ne veulent pas nous décevoir, donc dès qu'elles peuvent nous donner une réponse, elles nous la donnent, même si c'est une réponse qui n'existe pas. Est-ce que vous, en classe, vous testez l'intelligence artificielle avec vos élèves pour vérifier les résultats ?
2: Alors moi, je ne l'ai pas expérimenté, mais j'y réfléchis pour le faire, bien sûr. Alors je sais que dans certaines classes, ils ont en fait avec des collègues ont avec les élèves rédigé des articles individuels et ensuite ils ont interrogé l'IA sur ce même article et ont comparé finalement ce que l'IA racontait et ce que eux avaient donc produit. Et puis il y a un autre exercice aussi qui est donné, à savoir poser la même question à l'IA mais différemment et voir finalement les deux productions qui sortent, et voilà des comparaisons qui sont faites simplement.
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1: On dit souvent que l'école française n'est pas forcément toujours l'école qui développe le plus l'esprit critique. Vous êtes d'accord avec cette affirmation, Karen Prévost-Sorb?
3: Alors moi, je suis pas trop d'accord.
1: J'imagine bien.
3: Alors déjà, moi de formation, je suis professeure d'histoire-géographie, hein, et je pense que quand même, par exemple en histoire-géographie, on est véritablement sur l'éducation à l'esprit critique. On mobilise véritablement l'esprit critique des élèves, et je n'en doute pas aussi que dans d'autres disciplines. Hein, mais on va rester sur la discipline que l'on connaît le mieux. Non, on les force véritablement à bugger. Moi, j'aime bien cette image-là, c'est-à-dire que véritablement pour mobiliser l'esprit critique des élèves, faut les mettre face à un cas qui les met en arrêt, où ils sont obligés de faire un arrêt et de se dire, là, il y a un problème sur ce qu'on est en train de me proposer, quelles connaissances je peux convoquer, quelles compétences je peux convoquer pour pouvoir réfléchir.
1: Est-ce que vous auriez un exemple concret
3: d'un bug ? Typiquement, ce qui me semble intéressant, et c'est vrai que les professeurs d'histoire-géographie EMC le font souvent, c'est par exemple lorsqu'on est sur des débats d'opinion, des questions assez tranchées en EMC.
1: Enseignement
3: moral et civique. Par exemple, on a des questions vives de société et l'idée, c'est vraiment que l'élève ne soit pas dans une vision manichéenne. C'est bien, c'est mal. C'est vraiment être dans la controverse et essayer de venir convoquer toutes les opinions autour de ces questions-là.
1: Pour construire un raisonnement.
3: Voilà, pour construire un raisonnement et surtout leur faire appréhender la complexité du monde. Et c'est comme ça qu'on pourra aussi développer leur esprit critique. Et moi, je pense qu'en histoire-géographie, enseignement moral et civique, justement, on leur permet de toucher à la complexité du monde et on leur permet de voir qu'il n'y a pas une réponse blanche ou noire et que parfois, il n'y a pas de réponse. Tout simplement parce que il y a des opinions qui se valent et on ne peut pas en donner une plus que l'autre, en fait. Et c'est en ça qu'on convoque aussi leur esprit critique.
1: Est-ce que vous avez l'impression, Françoise Rimlinger, vous y avez un petit peu répondu en disant que vous aviez montré des vidéos d'Hugo Décrypte à vos élèves, mais est-ce que vous avez l'impression d'être soumise à une compétition aujourd'hui avec les influenceurs, avec les réseaux sociaux dans votre enseignement? Vous disiez tout à l'heure cette inquiétude de pédagogue.
2: Oui, mais non, j'ai pas d'inquiétude par rapport aux influenceurs ou bien créateurs de contenu. Après, je sais qu'il y a de quoi s'inquiéter parce que plus de 60% ne vérifient pas leurs sources, hein, donc effectivement, ça pose question quand même. Et à la fois, je trouve aussi que des influenceurs peuvent être le porte-parole de cette jeunesse aussi, parce que certains s'emparent de sujets sociétaux importants, comme le féminisme, le mouvement MeToo. Voilà, je trouve ça aussi utile quelque part.
1: Donc ça vient aussi construire l'esprit critique. C'est quelque chose qui fonctionne bien?
2: Oui, complètement. Hein. Et puis, c'est vrai que nous, bon, en histoire géo, on est tout le temps en train de leur poser la question de la source. Et quand on est face à un document, on est toujours en train de se demander, est-ce que l'on est dans une propagande? Est-ce que, voilà, de la nature aussi du document, ce qui aide aussi à développer cet esprit critique chez les élèves qui en prennent l'habitude, hein, forcément.
1: Merci beaucoup. Merci beaucoup, Karen Prévost-Sorb. Je rappelle que vous êtes responsable d'éducation aux médias et à l'information à l'Académie d'Orléans-Tours. Merci Françoise Rimlinger, professeure d'histoire-géographie au lycée d'Essaigne de Blois. Merci au Fluxus Café de nous avoir accueillis dans le cadre des rendez-vous de l'histoire. À la réalisation, Françoise Grelot, aux moyens externes, Benoît Dutoit.
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2: Bienvenue si vous nous rejoignez à l'instant à l'écoute de Radio France Internationale. C'est Afrique Matin, il est 4h30 actuellement à Niamey, 5h30 ici à Paris.
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2: On est ensemble pour une demi-heure comme chaque jour. Bien sûr, on commence par le journal et cette situation incertaine ce matin à Niamey, la capitale du Niger. Des coups de feu intenses sont entendus depuis plusieurs heures, notamment autour de l'aéroport. Khartoum revit, c'est ce que dit dans ce journal un analyste soudanais, alors que les autorités issues de l'armée régulière ont levé l'état d'urgence. La capitale soudanaise et ses habitants qui demeurent toutefois meurtris par la guerre, analyse à suivre. On continue aussi de parler de ce témoignage d'un transfuge des paramilitaires FSR qui décrit la politique d'élimination de toute voix dissidente au sein de la coalition du général Hemeti et de sa famille. Dans cette édition, l'opposant congolais Martin Fayoulou explique pourquoi il dit non avec sa coalition C64 au dialogue tel que proposé par le président Félix Tshisekedi. Et puis on vous dit tout également de la rouverture officielle de l'enquête sur la mort en détention de l'un des plus célèbres militants anti-apartheid en Afrique du Sud, Steve Biko. Et d'abord donc cette situation à Niamey, la capitale du Niger, des coups de feu, des tirs à l'arme lourde qui sont entendus depuis le milieu de cette nuit autour de l'aéroport, mais aussi en centre-ville, dans la zone du palais présidentiel, sans que l'on sache pour l'heure qui se trouve derrière ces combats ou quels sont les rapports de force. D'après nos informations, en tout cas, les casernes de Niamey sont en alerte maximale. On rappelle que l'aéroport de la capitale nigérienne a déjà été attaqué à deux reprises cette année, en janvier par des djihadistes se réclamant du groupe État islamique au Sahel, et puis en juin par les djihadistes concurrents, ceux du JNIM, liés à Al-Qaïda. Plus d'informations à suivre, bien sûr, dans nos prochaines éditions sur Radio France Internationale. Cela faisait plus de 2 ans qu'il était en vigueur à Khartoum. L'état d'urgence est donc levé, ce qui signifie, en premier lieu, la levée du couvre-feu dans la capitale du Soudan, occupée par les paramilitaires FSR pendant des mois, avant d'être reprise en avril 2024 par les autorités issues de l'armée régulière, qui y ont fait officiellement leur retour en début de cette année. Khartoum, immense agglomérat de villes sœurs avec Omdurman, Bari et Khartoumville. Les habitants vont y retrouver une certaine liberté de mouvement, mais on est encore loin, très loin d'un retour à la normale, Gaël Alex.
3: Khartoum revit, son grand retour a commencé. S'enthousiasme sur X Abdi Wahab Sher Abdi Samad, directeur de l'Institut de recherche pour la Corne de l'Afrique. Après 2 années de restrictions, les habitants de Khartoum se voient enfin libérés du couvre-feu qui les empêchait de se déplacer entre 22h et 5h du matin. Leur liberté de mouvement, néanmoins, n'est pas sans contrainte. Des points de contrôle et des patrouilles sont maintenus dans la capitale. Chaque citoyen est donc appelé à porter sur lui ses papiers d'identité. L'accès à la capitale par voie terrestre reste aussi limité. Les étrangers n'ont pas le droit de s'y rendre, à moins de disposer d'autorisations spécifiques. Avec cette mesure, les autorités soudanaises poursuivent leurs efforts de normalisation de la situation depuis la reprise en 2024 de la capitale soudanaise par l'armée. En janvier, le gouvernement est revenu s'installer à Khartoum et en avril, son aéroport a rouvert aux vols nationaux. Toutefois, la capitale est loin de renouer avec une vie normale. D'après les Nations Unies, 70% des structures de santé et un tiers des écoles sont endommagées ou fermées. Le réseau électrique reste insuffisant, alors que près de 3 millions de déplacés sont déjà rentrés. Gaël Alex, Nairobi, RFI.
2: Le Soudan, à propos duquel nous continuons ce matin de nous pencher sur les confidences des déserteurs des FSR, ces anciens paramilitaires qui ont rejoint le gouvernement lié à l'armée régulière de Khartoum. L'un de ces transfuges, le colonel connu sous le nom d'Al-Savana, a décrit dans une interview à Al Jazeera la menace qui plane sur les dirigeants contestataires des FSR. Ouda Ibrahim, c'est souvent assez radical, racontez-nous.
4: Selon des anciens dirigeants de terrain des FSR, Abdelrahim Dagalo, numéro 2 des forces de soutien rapide, ne fait qu'exécuter des ordres venant d'acteurs extérieurs. Tous ceux qui s'y opposent sont éliminés. Des bruits couraient déjà depuis 2 mois sur des éliminations au sein des paramilitaires. Elles sont évoquées maintenant par l'un de leurs, le colonel Ali Rizqallah, alias Savannah, qui révèle des détails alarmants concernant ces opérations d'élimination. Des figures de proue, notamment Abdallah Hussein, Hamid Ali Abou Bakr ou Rahmatullah al-Mahdi, surnommé Jalha, ont été abattus. Ce dernier l'a été par un drone qui l'a visé à Kafouri, l'un des quartiers de Khartoum Bahri. Sur ordre direct du numéro 2 de FSR, Abdelrahim Dagalo, précise le colonel. Toujours selon lui, Othman Mohamed Hamid, dit Othman Amaliyat, et Issam Saleh Fadel, deux autres chefs de force de soutien rapide serait placé en résidence surveillée, non pas au Soudan, mais aux Émirats Arabes Unis.
2: La précision signée Ouda Ibrahim.
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2: La capitale de la RDC où la majeure partie de l'opposition politique rejette le dialogue national tel que présenté par le président Félix Tshisekedi. Après le parti de l'ex-chef d'État Joseph Kabila, c'est au tour de la coalition C64 de dire non, un non catégorique. La coalition rejette, je cite, les prétendues consultations populaires initiées en lieu et place du dialogue national inclusif. Qu'est-ce que ça veut dire, dialogue national inclusif? L'un des membres éminents de la C64, Martin Fayoulou, nous répond.
5: Nous entendons par là que toutes les parties prenantes viennent et se mettent autour d'une table. Ceux des partis politiques, de la majorité, de l'opposition, les membres de la société civile, ceux qui sont à la diaspora, aussi ceux qui ont pris des armes. Jusque-là, ils sont congolais et ils ont pris des armes, ils se sont rebellés contre le pays. Mais ceux qui utilisent les armes aussi, mais qui sont avec le gouvernement, que tous ceux-là, toutes ces parties prenantes se mettent autour d'une table pour qu'ensemble posent la question quelles sont les causes profondes de la crise qui sévit au Congo. Les causes internes, les causes externes, les causes lointaines, les causes récentes. Et puis ensemble, nous allons trouver des solutions qui vont engager tout le monde.
2: La C64 qui réclame aussi que les églises chrétiennes soient désignées médiatrices davantage de détails sur l'appli RFI. Propos recueillis par Tanguy Billon. C'est l'un des débats qui agite la communauté scientifique à propos de la riposte à l'épidémie d'Ebola en RDC. Faut-il utiliser le vaccin efficace et largement validé, mais fabriqué pour lutter contre la maladie causée par le variant Zaïre d'Ebola? Faut-il l'utiliser contre le variant qui frappe actuellement 6 provinces du nord-est congolais, le variant Bundibugyo? Oui, répondent les autorités en charge de la réponse sanitaire. L'Organisation mondiale de la santé est sur la même ligne et a envoyé quelques dizaines de milliers de doses du vaccin qui va être proposé au personnel soignant dans 3 provinces, la Tchopo, le Bazouélé et le Haut-Ouélé. La vaccination commence en cette fin de semaine à Kisangani, la capitale de la Tchopo. Les détails RFI dans le prochain journal Afrique dans 1 heure. La tension monte dans l'enclave espagnole de Ceuta. Plusieurs milliers de migrants s'y trouvent toujours après l'afflux massif de fin juillet. Les manifestations d'habitants de Ceuta hostiles à leur présence se succèdent. Il y a eu des violences ces derniers jours. Les maigres affaires des exilés africains sur place ont parfois été jetées à la mer ou brûlées. Afrique Matin, 6h38. À Dar es Salaam et à Arusha, le sort des populations Maasai du nord de la Tanzanie, à nouveau sous les projecteurs. Un comité de l'ONU appelle les autorités à mettre fin aux expulsions forcées, un dossier sensible sur fond de développement touristique autour des parcs nationaux et notamment de la réserve du cratère du Ngorongoro. Les précisions de Diaruga Aziz Baldé.
6: Le comité de l'ONU pour l'élimination de la discrimination raciale s'est dit préoccupé par les projets qui pourraient entraîner le déplacement des populations Maasai en Tanzanie. Cette communauté vit notamment dans la vaste région de Ngorongoro, site qui abrite la célèbre réserve classée au patrimoine mondial de l'UNESCO. Mais les autorités tanzaniennes estiment que l'augmentation de la population Maasai et de ses troupeaux menace les écosystèmes et empiète sur l'habitat de la faune sauvage. ce que contestent les communautés indigènes. Elles accusent le gouvernement de vouloir les déplacer pour développer du tourisme, notamment les safaris et les parties de chasse privées. Fin 2024, la présidente Samia Suluhu Hassan avait annoncé la création de deux commissions d'enquête sur le projet de relocalisation de plus de 80 000 personnes de la région de Ngorongoro. Le comité de l'ONU demande désormais à la Tanzanie de publier les conclusions de ces enquêtes. Le comité s'alarme par ailleurs d'informations faisant état d'arrestations et de détentions arbitraires visant des Maasai opposés à leur relocalisation.
2: Ndiaruga Aziz Baldé. La justice ougandaise valide l'extradition aux États-Unis d'un ancien proche du chef de l'armée et fils du président Museveni. Katungi Michael Mperwe, officier du renseignement militaire à la retraite, accusé d'avoir participé à un trafic d'armes vers des cartels mexicains. La justice américaine le veut depuis plus d'un an. La justice en Afrique du Sud qui rouvre l'enquête sur la mort du militant anti-apartheid Steve Biko, mort entre les mains de la police de l'apartheid. Les autorités à l'époque avaient classé l'affaire. Ils avaient dit qu'il s'était blessé lors d'une altercation pendant un interrogatoire. Dans les années 90, des agents avaient reconnu leur responsabilité, mais pour l'instant, la justice ne s'était jamais repenchée sur l'affaire jusqu'à cette semaine, Claire Bargelès.
3: Cette réouverture d'enquête fait partie des efforts menés par le parquet sud-africain ces dernières années afin de traiter des dossiers de l'apartheid qui n'ont jamais obtenu justice. Mais du temps s'est écoulé entre les premières recherches menées par la police en 2021, l'annonce de la réouverture de l'enquête en septembre 2025 et les premiers témoignages qui ont débuté jeudi devant la haute cour de Port-Elisabeth. La famille de Steve Biko a notamment eu du mal à se faire représenter et aurait souhaité un nouveau report réclamant une meilleure préparation et la traduction de nombre de documents de l'afrikaans à l'anglais. Mais le juge a décidé d'aller de l'avant, craignant de perdre de précieux témoignages. Car dans l'intervalle, certains de ceux qui pourraient encore éclairer les faits sont décédés, comme cet ancien détenu, disparu en avril, qui avait assisté à l'arrivée d'un Steve Biko blessé dans la prison de Pretoria. Un docteur consulté au moment de la mort de l'activiste est pour sa part introuvable. La cour a pour l'instant pu entendre le témoignage de l'enquêtrice qui travaille sur la réouverture du dossier depuis 5 ans. Deux ex-policiers impliqués dans l'affaire sont toujours en vie. Claire Bargelès, Johannesburg, RFI.
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2: Et à suivre la une de Jeune Afrique dans quelques minutes sur les traces des avoirs de la famille Bongo, traquée par le nouveau pouvoir qui l'a renversé voilà 3 ans. Votre rendez-vous avec ses refrains pour l'histoire, ses refrains Sodade ce matin, popularisé par Cesaria Evora, mais écrit par un autre Cap-Verdien dans les années 50 pour raconter le départ de travailleurs, aller chercher de quoi survivre loin de chez eux. Mais d'abord, on continue notre série sur les nuits africaines et c'est dans la capitale malagasque qu'on vous emmène aujourd'hui à Antananarivo. Une salle de concert fait résonner depuis 15 ans maintenant les sonorités et les rythmes de toute l'île ou quasiment. On ouvre les portes ce matin du Zaos Pub dans le quartier populaire d'Ambouipou. Bar dansant ouvert en 2011 par Zozobi et sa fille Eusebia, les rois et reines du Saleg. Le Saleg, c'est le genre de musique traditionnelle le plus populaire sur l'île. Reportage Sarah Teto.
7: Les trottoirs d'Ambouipou ont vu fleurir tables, tabourets et surtout barbecue pour faire griller les mesquites, ces brochettes de viande à la bosse de zébu. Vers 21h, à l'entrée du Zaos Pub, les clients commencent à s'amasser. Odek, 30 ans, est surexcité en entrant dans le cabaret.
8: Aujourd'hui, c'est le 15e anniversaire du Zaos Pub. Et je sais qu'ils vont valoriser les traditions de chez moi. Le Sava, le Saleg, Begina, Malessa, des rythmes de ce genre. Moi, ça m'émerveille. Surtout le Tchouchoubé, parce que le Tchouchoubé, c'est le rythme par excellence de ma ville, Sambav.
7: Dans leur loge, les fondateurs du lieu, Zozo, 70 ans, et Eusebia, sa fille, se préparent.
9: Mon rêve, c'était ça, créer un lieu pour les jeunes, pour la promotion de la culture des musiques de Madagascar. Pas que pour le Saleg, c'est pour les rythmes qui bougent, les rythmes tropicaux.
10: Il y a des artistes côtiers, mais aussi tananarivien, qui ont fait leur première scène ici au Zaos Pub et qui par la suite ont pu avoir une carrière à l'international.
9: Je suis fier. Je partirai au ciel en laissant le Zaos Pub à Mbuipu en Tananarive.
10: Trouver un endroit pour se produire, ça c'est très difficile. Il faut que tu sois un peu connu pour que tu puisses jouer dans des lieux pour ça. Et au Jazz Pub, on a toujours accueilli des nouveaux groupes, on refuse personne. Donc le lieu est fait pour ça aussi.
7: Vers 23h, père et fille arrivent sur scène. Dans le public, on est loin du millier de spectateurs des grandes heures du Jazz Pub. Mais Odek, lui, ne cache pas son enthousiasme et interpelle son idole.
8: Je suis un grand fan de vous, Zozobi, depuis mes 4 ans. Je n'aime pas trop les bars dans la vie, mais le 15e anniversaire du Zoz Pub, je ne pouvais pas le manquer.
11: Alors, bienvenue.
8: Merci, bon courage à toi. On va rester ici jusqu'à l'aube.
7: Au pied de la Seine, Patricia, originaire de la côte ouest, se déhanche avec ses amis.
12: Il y a de l'ambiance, de la bonne musique, ça fait oublier tous les problèmes. C'est un lieu célèbre et dès qu'il y a un grand événement, je fais le déplacement.
7: 15 ans après son ouverture, le Zoz Pub continue de faire vivre les rythmes des côtes malgaches au cœur de la capitale. Un lieu de brassage culturel devenu au fil des années une scène incontournable pour de nombreux artistes et un symbole du rayonnement de la grande île. Sarah Teto, Antananarivo, RFI.
2: Et une histoire de la nuit africaine. Demain, dernier épisode, on sera au Maroc avec le Djadja, témoin du nouveau visage du pays.
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2: La chasse aux avoirs de la famille Bongo à la une de Jeune Afrique, c'est dans une minute. Mais d'abord la une de l'actualité internationale de ce samedi 29 août 2026, c'est le Niger. Ce matin, d'après nos informations, des tirs à l'arme lourde sont entendus depuis le milieu de la nuit à Niamey, dans la zone de l'aéroport, qui abrite aussi une base aérienne de l'armée, dans la zone du palais présidentiel également, en centre-ville. On y revient dans un quart d'heure dans le journal de 6h, heure de Paris, 5h, heure de Niamey. Au Népal et au Tibet, environ 600 morts, 2500 disparus, c'est le dernier bilan de la coulée de boue meurtrière de mercredi. Côté chinois, les sauveteurs sont parvenus à pénétrer au cœur de la zone dévastée. Le Canada débloque 5 millions de dollars d'aide d'urgence. L'Union européenne, 2 millions d'euros. On va en parler là aussi dans le prochain journal. Les États-Unis et le Venezuela qui annoncent un accord qualifié d'historique sur le pétrole. Washington prend le contrôle majoritaire.

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2: Nadine, vous revisitez les coiffes africaines traditionnelles. Mm-hmm. En quoi vous allez les transformer, les adapter au monde contemporain, au tapis rouge ou au shooting que vous faites?
3: Il faut savoir adapter les coiffes, parce que les coiffes ancestrales, certaines, on pouvait les garder pendant une semaine, en fonction des événements qui se passaient, des rituels. Et moi, j'essaie en fait de ramener une touche moderne pour que la personne elle puisse la porter assez longtemps. On peut pas se faire coiffer tous les quatre matins, ça prend beaucoup de temps aussi. Donc je les adapte en fonction du visage, parce qu'on devient aussi visagiste, et en fonction de la durée aussi que la personne souhaite garder la coiffe. Parce qu'en général, faut pas les garder trop longtemps, parce que il y a aussi la cassure, il y a le poids. Donc tous les éléments sont adaptés pour pouvoir porter une coiffe assez longtemps.
2: Alors quand on voit vos coiffes, ce sont de véritables sculptures capillaires. Mm-hmm. Et il y a une question qui nous vient tout de suite à l'esprit, c'est techniquement, comment vous faites pour que ces sculptures, elles tiennent parfois des heures et qu'on puisse être en mouvement?
3: Il y a des techniques, hein. Je sais pas si je dois les dire.
2: Vous avez des secrets?
3: On a des secrets personnels qui font que on a besoin de cette touche-là pour que ça puisse donner un truc qui fasse waouh. Et chacun a sa méthode, son petit jardin secret. Mais sinon, en général, on utilise beaucoup de matières premières comme de la laine, du carton, du bambou, du raffia. Le raffia est très utilisé aussi dans les coiffes africaines. On peut orner nos coiffes de pierres précieuses, le kori qui était une monnaie d'échange et qu'on retrouve aussi sur beaucoup de statues africaines. Le kori qui servait aussi à lire l'avenir, d'éléments contre le mauvais œil, une monnaie d'échange. Et vraiment, il y a tous ces trucs-là qu'on prend et puis on fait un espèce de cocktail de coquillages ou de bijoux sur la tête qui subliment la coiffe.
2: Oui, le kori qui a quand même une symbolique très forte.
3: Une symbolique très très forte, parce que moi j'utilise beaucoup le kori. Beaucoup ont peur du kori. Mais moi, j'ai mes ancêtres qui sont là, qui protègent, et je n'ai pas à avoir peur du kori, étant donné que c'est un truc qui nous appartient. Je l'utilise énormément dans mes coiffes, dans les sculptures que je fais, et ça me parle.
2: Alors Nadine, quand on vient vous voir pour un grand événement, comme par exemple le Festival de Cannes, comment se déroule le processus? Est-ce que vous commencez par une discussion autour de la personnalité, de la tenue, du message que la personne veut faire passer? Mm-hmm. Est-ce que vous proposez plusieurs options? Est-ce que vous faites des essais? Comment la création vient à vous? Est-ce que c'est instantané?
3: En général, quand il s'agit du Festival de Cannes, on n'a pas le temps de faire des essais. C'est pas un mariage. Quoique... On parle beaucoup avec la styliste, on voit exactement quelle tenue elle va mettre, et en fonction de la tenue, on peut déjà être inspiré. Moi, c'est ce qui se passe souvent, quasiment instantanément. Ensuite, je me retrouve face à ma cliente, et il y a un dialogue qui s'installe. Je vais dans son sens, comme je peux aussi ne pas aller dans son sens, en fonction de ce qu'on m'a présenté, on converse et puis on se met d'accord sur la direction à suivre. Par exemple, cette année, j'étais à Cannes avec Alicia Hayes, c'est l'ex-Miss France 2017, une très très jolie jeune fille avec une touffe assez énorme. Quand on la voit, on la reconnaît grâce à ses cheveux, elle a beaucoup de cheveux, un big afro. Et il y a eu différentes directions artistiques à prendre. Un jour, elle m'a dit, je porte une tenue d'Imana ici, qu'est-ce qu'on pourrait faire? Et je lui ai dit, laisse-moi faire. Moi, je sais exactement sur quoi je vais partir. Avec la tenue que je vois, qui était rouge, très très belle, à base de raffia qui pendait dans tous les sens. Et je lui ai dit, je pense qu'on va partir sur une création. Et elle m'a laissé faire et c'était magnifique. Elle était très contente, vraiment.
2: On dit que vous sculptez les cheveux comme personne, au point qu'on vous surnomme l'orfèvre du cheveu. Vous coiffez des célébrités comme Alicia Keys, Lenny Kravitz, Fadili Camara ou Claudia Tagbo. Quand ces artistes font appel à vous, qu'est-ce qu'ils attendent?
3: En général, par exemple comme Fadili Camara, quand je la coiffe, là récemment,

0: Bon, elle a tourné un film avec Josiane Balasko. Il s'appelle L'Arnaqueuse. Et sur le film, on m'a dit, nous, on voudrait déjà partir sur des tresses. Et en fonction de ce qu'ils m'ont proposé, moi, je trouvais que ça allait pas du tout avec Fadili. Et j'ai fait mes propositions qui ont été acceptées. Et franchement, elle est super belle avec ses tresses sur l'arnaqueuse. Et le réalisateur aussi voulait une coupe spécifique. Donc, j'ai pu la réaliser. Je l'ai faite. Et avec la coiffe qu'elle avait, donc j'ai pu faire des variations en fonction de chaque séquence. Juste avec la base qu'elle avait déjà, je partais sur soit les attacher parce qu'elle avait une coupe au carré avec des tresses, soit les lâcher, soit rajouter du chignon. Surtout dans le film, elle a une scène avec Josiane Balasko dans un grand château. Et là, j'ai fait un changement de coiffure avec les tresses qu'elle avait, avec un espèce de chignon. Et franchement, c'était très, très beau. Et en fonction du stylisme, de la séquence, on change aussi la coiffure.
1: Qu'est-ce qui fait votre signature, ce détail qui permet de reconnaître une coiffure signée Nadine Mateki?
0: La signature. Je pourrais pas dire que j'ai une signature Nadine Mateki, mais beaucoup de gens reconnaissent mes œuvres, comme dans le film de Jean-Pascal Zadi, qu'on a été tourné d'ailleurs en Côte d'Ivoire avec Claudia Tagbo, a quand même fait un jour d'essai, et j'ai fait des sculptures. Et là, beaucoup de gens ont vu le film sans savoir que c'était moi qui avais réalisé ces coiffes-là. Ensuite, me dire, oh, mais Nadine, on a vu dans le film de Jean-Pascal Zadi, c'est toi qui as fait les coiffes, on a reconnu ta touche. Je dis, bah, ok. Donc, je dois avoir une signature, je ne sais pas laquelle. Je vais faire une petite recherche, je vais positionner toutes mes photos et puis je vais essayer de voir quel est le lien pour essayer de faire ressortir la signature.
1: Alors, vous êtes quand même reconnue pour être une coiffeuse qui redonne envie d'avoir une coiffure naturelle.
0: Exactement.
1: Est-ce qu'il y a des gens qui n'aiment pas leurs cheveux parce que soit ils sont trop frisés, trop volumineux, trop nature? Quel serait votre conseil, votre message pour les aider à se réconcilier avec leurs cheveux?
0: Là, on pourrait dire réconciliation, ça c'est sûr, parce que beaucoup de gens aujourd'hui n'acceptent pas leurs cheveux parce que c'est aussi lié à l'enfance. Ils ont sans doute eu des cheveux défrisés, une maman qui savait pas gérer leurs cheveux, des critiques. Il y a un trauma qui s'est fait. Et donc, l'idée, vraiment, c'est de réconcilier toutes les femmes afro, descendantes, avec leurs cheveux naturels. Se dire que, voilà, on a un cheveu qui est magnifique, qui défie la loi de la gravité, ça, faut pas l'oublier, et qu'on est capable de faire tout ce qu'on veut avec nos cheveux. Si on veut les lisser, on peut les lisser. On veut les avoir en afro, on peut aussi. Donc, il y a toutes les méthodes pour pouvoir assumer son cheveu. Elles ont des beaux cheveux, mais elles les cachent derrière des perruques. Et c'est dommage. Bon, j'espère qu'avec les chaleurs qu'ils font maintenant, elles vont les poser, les perruques, et assumer leurs cheveux. L'idée, c'est aussi de laisser respirer le cheveu et pour que le cheveu se porte bien, faire des soins et aller voir des coiffeurs qui sont adaptés, qui sont là, qui vont pouvoir vous donner des conseils au niveau du cheveu afro et faire des nattes, faire des coiffures protectrices qui sont très, très belles aussi. Toutes les coiffes africaines ne sont pas, on n'a pas juste, le cheveu qui tire sur la racine, on se provoquer des alopécies d'attraction. Donc, il faut juste vraiment trouver des coiffeuses qui savent gérer le cheveu afro.
1: Donc, pour repasser à une coiffure naturelle, c'est pas si simple que ça non plus.
0: C'est pas si simple que ça, surtout quand on a eu des cheveux défrisés. C'est là où vraiment on a du mal à repartir sur le cheveu afro, parce qu'on n'arrive pas à le dompter, c'est un mot qu'on utilise souvent, mais on n'arrive pas à le maîtriser, à savoir comment le coiffer. Mais il y a tellement de coiffures simples à faire avec son cheveu naturel que vraiment, il faudrait organiser des masterclass pour que les personnes puissent venir prendre des cours et gérer leurs cheveux.
1: Et reconnaître, en fait, cette nature qui a besoin de soins.
0: Qui a besoin de soins, besoin d'hydratation. Nos cheveux aiment l'humidité, les climats tropicaux, donc essayer de le créer soi-même, hein, parce qu'on a un cheveu qui sèche vite et quand il n'y a pas d'hydratation, on a tendance à casser nos cheveux et surtout quand on les peigne. Vraiment faire les gestes utiles pour ne pas les abîmer.
1: Nadine Mateki, merci d'avoir accepté notre invitation.
0: Merci à vous. Merci.
1: Merci de rendre hommage à travers votre travail aux femmes et aux reines africaines.
0: Merci.
1: Merci à Cécile Pompéani pour la réalisation et la mise en onde de 100% Création Le Mag. Retrouvez-nous en podcast sur le site de RFI.fr et sur RFI Pure Radio. Je vous souhaite une excellente semaine à toutes et à tous.
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6: Antoine Galen.
5: Ce référendum en Islande, faut-il reprendre les négociations d'adhésion à l'Union européenne? Une question qui divise les Islandais, notamment sur la pêche. Si le oui l'emporte, Reykjavik pourrait ouvrir ses eaux à d'autres pays. Refus catégorique de certains pêcheurs, vous l'entendrez. Le bilan dépasse les 630 morts après la crue entre le Népal et la Chine. Les secouristes fouillent chaque recoin pour retrouver les plus de 3000 disparus. Une catastrophe qui va coûter plus de 4 milliards de dollars au nouveau gouvernement népalais. Dans ce journal également, Israël poursuit ses opérations militaires en Syrie. Ce jeudi, deux obus ont frappé des localités proches de Damas. Nous y reviendrons. Et puis, il laisse planer le doute sur sa possible candidature à la présidentielle. François Hollande s'est rendu hier aux universités d'été du Parti Socialiste. Une visite surprise qui divise les militants du PS. Mais d'abord au Niger, la situation est toujours confuse ce matin à Niamey. Un écran noir remplace les programmes de la télévision nationale. Le signal a été coupé tandis que des tirs sont toujours entendus dans la capitale nigérienne. Depuis 1h du matin, heure locale, des échanges de tirs se sont multipliés et des détonations ont été entendues au niveau de la présidence et de l'aéroport où se trouve la stratégique base 101. L'origine des tirs reste pour le moment inconnue. Sur les réseaux sociaux, les militaires au pouvoir ont diffusé un court message. Face aux événements en cours, gardons notre calme. Nos forces de défense et de sécurité sont mobilisées pour la défense de la patrie. Cité par l'AFP, un témoin indique que vers la présidence et la télévision nationale sont donc bloqués par les militaires. Les bureaux de vote viennent tout juste d'ouvrir en Islande. Faut-il reprendre les négociations d'adhésion à l'Union européenne? Voici la question auxquelles devront répondre les électeurs islandais. Un référendum qui s'annonce très serré, 13 ans après la suspension du processus, faute à une crise financière. Parmi les enjeux de ce scrutin, il y a la pêche. Cela représente 40% des exportations du pays. Une éventuelle adhésion à l'UE forcerait l'Islande à négocier avec Bruxelles et à potentiellement ouvrir ses eaux à d'autres pays. Pour certains pêcheurs, c'est la ligne rouge. Reportage de Sofia Katsenkova en Islande.
7: Ce bateau, Sigi le connaît par cœur. À son bord, il a combattu les Anglais pendant les guerres de la morue. Dans les années 70, ce pêcheur participait aux opérations contre les chalutiers britanniques venus pêcher dans les eaux revendiquées par l'Islande. Pour Sigi, ce contrôle des eaux, obtenu de haute lutte, ne doit aujourd'hui surtout pas être mis en cause.
8: Please.
9: J'en appelle aux Islandais, s'il vous plaît, gardez vos quotas de pêche et préservez vos stocks pour les générations futures. Ne rejoignez surtout pas l'Union européenne.
7: Car rejoindre l'Union européenne, ça serait entrer dans sa politique commune de la pêche. Quotas, règles, accès aux eaux, tout devrait alors se négocier avec Bruxelles. Mais à l'autre bout du port, Gardar, la cinquantaine, s'apprête à sortir pêcher. Lui ne partage pas les mêmes craintes.
10: Je suis très optimiste quant au vote. Nous n'allons pas mettre en danger le secteur de la pêche. Peut-être devrions-nous voir quel accord nous pouvons obtenir avec l'UE avant de prendre une décision.
7: Deux générations, deux lectures d'une même question. Jusqu'où l'Islande est-elle prête à partager le contrôle de sa ressource la plus précieuse? Sofia Katsenkova, Reykjavik, RFI.
5: Et ce référendum en Islande, on en parlera tout à l'heure avec notre invité, Mikko Merhed, chercheur sur les enjeux arctiques. Rendez-vous à 12h10, temps universel, 14h10, heure de Paris. Plus le temps passe, plus le bilan s'alourdit. Au moins 630 morts après la crue entre le Népal et la Chine. Les secouristes redoublent d'efforts pour retrouver les plus de 3000 disparus. Trois jours après le drame, les autorités népalaises ont assuré qu'elles n'avaient pas besoin d'assistance pour les opérations de secours. Katmandou salue en revanche les aides financières qui lui sont faites, car la reconstruction va coûter plus de 4 milliards de dollars. Guilhem Deltay, cette catastrophe est un test pour le gouvernement népalais, car il n'a pris ses fonctions qu'en mars dernier.
8: Balendra Shah a prêté serment comme Premier ministre il y a tout juste 5 mois. Avant cela, sa carrière politique se résumait à 4 années à la tête de la mairie de la capitale. Mais son action depuis mercredi est saluée par Jasmine Kansakar, une habitante de Katmandou.
11: Il a réagi si rapidement, on n'a jamais vu ça. Pendant le tremblement de terre de 2015, c'était horrible. On était tous en besoin et on n'a pas ressenti qu'on avait le gouvernement. Mais là, on ressent vraiment qu'on a un gouvernement qui a envie de s'occuper de nous, qui réagit, qui fait tout ce qu'il peut dans son pouvoir.
8: Le gouvernement a lancé un appel à contribution aux Népalais et signe d'un vent nouveau dans le pays. La population, qui dénonçait la corruption des précédentes élites politiques, veut désormais croire que son argent parviendra bien aux sinistrés.
11: Parce qu'on fait confiance à ce nouveau gouvernement. Le jeune Premier ministre, il est honnête, il n'est pas corrompu, il a une image très très honnête, il est très enthousiaste.
8: Mais selon la Croix-Rouge, près de 93 000 personnes pourraient avoir été affectées. Le défi pour le gouvernement népalais est colossal et s'inscrit dans la durée.
5: Guilhem Deltay. Israël poursuit ses opérations militaires en Syrie. Ce jeudi, 2 obus ont frappé des localités proches de Damas. 2 véhicules militaires ont fait irruption dans des villages dans la banlieue sud de Qnetra, dans le sud du pays. Une zone frontalière avec Israël, censée être sous surveillance de l'ONU, mais où Tel Aviv maintient sa présence militaire. Abla Jounaidi.
12: La base militaire occupée illégalement par l'armée israélienne est à moins d'un kilomètre de son village. L'homme préfère rester anonyme. Cet habitant de Tranje a vu les blindés israéliens faire irruption à nouveau ce jeudi avant de regagner leur base.
13: Une patrouille a donné l'assaut sur une maison. Ça arrive régulièrement. On a tous été touchés. L'ennemi veut annexer nos villages en terrorisant les habitants pour qu'ils quittent leur maison.
12: Sans cesse survolés par les drones, les habitants de Tranje vivent dans la peur et le soupçon d'être dénoncés injustement à l'armée israélienne. Dès la chute de Bachar al-Assad, l'armée israélienne a fait irruption dans les villages de la province frontalière de Qunaitra. Plus de 200 habitants ont été interpellés. Des dizaines seraient toujours emprisonnés en Israël. La présence israélienne dans la zone fait peser un autre danger sur les habitants.
13: Il y a des fusées éclairantes qui font des ravages sur les terres. Nous sommes des paysans et ces fusées incendient les champs, les arbres, toute la récolte.
12: Une situation qui dure depuis des mois et qui fait l'objet de négociations de haut niveau entre Damas et Tel Aviv sous parrainage américain.
5: Abla Jounaidi, on vient de l'apprendre en Ukraine, au moins 27 personnes sont mortes après une attaque de drones russes. Un entrepôt près de Kiev a été frappé vendredi soir. 8 mois après le kidnapping de Nicolas Maduro, Caracas et Washington annoncent un accord pétrolier historique. Les États-Unis vont prendre majoritairement le contrôle de 65 milliards de barils de pétrole. Selon Donald Trump, cet accord permettrait de doubler les réserves de pétrole américaines. C'est une apparition qui a fait réagir. Hier, François Hollande s'est rendu à Blois, au campus du Parti Socialiste. Une visite de l'ancien président français qui entretient le flou sur sa candidature à la présidentielle de 2027. Et Charlotte Urien-Tomaca, cette position de l'ancien président divise les militants socialistes.
14: François Hollande est bienvenu à Blois, mais pas pour participer au campus. C'est sur le perron de l'hôtel de ville, à la sortie d'un entretien avec le maire de Blois, qu'il s'est exprimé.
15: La primaire, non seulement risque de diviser, mais je peux comprendre ceux qui ne pensent pas comme moi, mais n'aura pas forcément la dynamique que nous avons connue à d'autres époques.
14: L'ancien président a ensuite pris la direction d'un café pour rencontrer des militants socialistes qui lui sont favorables. Pour certains sympathisants, son expérience est justement son principal atout. Après les divisions et les échecs récents, François Hollande pourrait, selon eux, incarner une candidature capable de rassembler la gauche social-démocrate. Et tant pis pour la primaire. Germain, militant PS favorable à François Hollande.
16: Quand on est président de la République, on est vraiment au-dessus. Et à partir de là, je veux dire, je comprends tout à fait le choix du président Hollande. C'est le candidat qui va unir.
14: Mais dans les allées du campus, le retour de l'ancien président est loin de faire l'unanimité. Clémence est militante PS et elle est sceptique à une candidature de François Hollande.
17: On a mis une primaire en place, c'est pas pour rien. Moi, c'est ce qui me fait rester au PS. C'est vraiment les valeurs démocratique.
14: Certains militants lui reprochent encore son quinquennat, la loi travail ou tout simplement d'incarner une génération politique qu'il juge dépassée. À Blois, les socialistes cherchent toujours leur candidat pour 2027.
5: Les précisions de Charlotte Turien-Tomaka, 11h bientôt passé de 10 minutes ici à Paris, 9h10 en temps universel. C'est la fin de ce journal. Merci à vous de l'avoir suivi.
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19: Bienvenue dans le supplément de grand reportage, 50 minutes ensemble avec Juliette Pietraszewski et Lola Fourmi pour approfondir leurs deux reportages. Juliette Pietraszewski que nous retrouvons dans une vingtaine de minutes pour se pencher sur la disparition des oiseaux. Les oiseaux sont décimés notamment par l'utilisation des produits chimiques dans l'agriculture. Mais nous rejoignons tout de suite Lola Fourmi à La Réunion. C'est une page sombre de l'histoire de la France d'outre-mer, page intitulée, pour ceux qui la connaissent, « Enfants de la Creuse ». Plus de 2000 enfants ont été enlevés à leurs parents sur l'île française d'outre-mer entre 62 et 84. Exilés en métropole, ils ont été placés dans des familles principalement dans la Creuse, en déficit de population. Un violent déracinement, l'argument des autorités, une explosion de la natalité et la misère dans ce département lointain. À Paris, au Parlement, chemine encore une proposition de loi visant à reconnaître ce drame. Lola Fourmi a rencontré sur le sol réunionnais ce qu'on appelle les ex-mineurs transplantés de la Réunion. Enfants de la Creuse, du déracinement forcé à la reconnaissance, un grand reportage donc de Lola Fourmi.
20: Direction la rivière Saint-Louis, un coin verdoyant de la Réunion. Devant moi, la route s'ouvre vers les cimes du cirque de Sillaos. C'est ici, dans cet écrin de nature, que Virginie a décidé de revenir s'installer. 50 ans après son exil forcé.
21: Et bonjour.
22: Alors, je m'appelle Virginie Lagrave. Je suis née le 28 juillet 1973. Donc, je suis née à Saint-Denis, à la Réunion. Voilà. Et j'ai été adoptée le 12 juin 1975 dans les Deux-Sèvres. Une exilée, une ex-mineure de la Réunion. Puisque, voilà, pour moi, j'ai été arrachée, j'ai été enlevée, j'ai été... on m'a pris ma vie, en vrai.
20: Une vie que Virginie, femme grande, fine, à la peau noire et aux vêtements colorés, tente de retracer grâce à des documents. Classeurs, photos, coupures de presse, elle conserve tout depuis des décennies.
22: Donc je les garde bien précieusement. C'est toute ma vie, on va dire. Donc voilà mes recherches depuis l'âge de 27 ans, donc de 2000 jusqu'à 2026. Donc j'ai eu 3 extraits d'actes de naissance différents. Ah ouais, c'est énorme. Avec falsification de papier. Hein. Et là, vous pouvez voir sur ma carte d'identité, juste avant de partir en métropole, le 9 juin 75, je suis partie le 12 juin 75. Nom Virginie, prénom Florence, et on a rayé, voilà, on a falsifié hein, carrément. Beaucoup d'enfants sont partis en même temps que moi et ont eu, pareil, j'ai un numéro de matricule, comme les prisonniers, hein, et ils ont eu, pareil que moi, leur identité de falsifiée.
20: Tous ces enfants, ce sont au total plus de 2000 mineurs qui ont grandi à La Réunion dans les années 60. Ils ont en commun d'être alors placés à la DAS, l'ancêtre de l'aide sociale à l'enfance. À cette époque, l'île française vit une accélération de la démographie et une paupérisation importante de la population. Les politiques décident alors d'organiser le transfert de centaines d'enfants placés vers l'Hexagone.
23: Je connais
0: et en métropole, on connaît.
20: Discours de Michel Debré, député de La Réunion, puis ministre.
0: Vos difficultés, vos problèmes. On sait qu'il existe encore ici beaucoup de misère. Mais vous savez, et votre présence ici en témoigne, à quel point, à la mesure de votre patriotisme et de vos efforts, la solidarité française, la solidarité de la métropole s'étend jusqu'ici.
20: Solidarité qui prendra aussi la forme de mauvais traitements pour certains, de mensonges pour de nombreux autres, voire de travail forcé. Les enfants ont été transplantés dans 83 départements français, comme ici, en Creuse.
1: Le département de la Creuse, avec son foyer de l'enfance de Guéret, que nous allons découvrir ensemble grâce à la caméra de Raymond Boudet, est probablement un des premiers départements en France qui puisse s'enorgueillir d'avoir si bien mis à la disposition de la jeunesse française d'outre-mer l'un de ses établissements des services de l'action sanitaire et sociale. Les jeunes hôtes de ce centre sont loin d'être des inactifs. En effet, si 23 d'entre eux fréquentent encore les bancs de l'école, une douzaine sont déjà entrés en apprentissage à Guéret et 16 autres, déjà plus avancés, sont employés et salariés dans des entreprises locales.
20: C'est justement dans la Creuse que Jean-Philippe Jean-Marie a atterri en 1966 alors qu'il n'avait que 11 ans. Le garçon, dont le papa est alors en prison et la mère couturière, est placé dans un foyer où règne la violence dans le centre de La Réunion. Puis, il est envoyé avec d'autres dans l'Hexagone. Là où l'on promettait à sa mère que le fils y trouverait un avenir, il se retrouve finalement exploité, obligé de travailler.
3: J'ai retenu ce foyer-là parce que, évidemment, on nous a mis en ligne et puis on nous choisissait comme des petits esclaves.
20: Jean-Philippe Jean-Marie est président de l'association Racines en l'air, l'une des premières à avoir médiatisé l'affaire, et vice-président de la Fédération des enfants déracinés des DROM, la FED. La réalité qu'il a vécue est bien différente du discours politique de l'époque.
3: Celui-là, je touche les biceps pour voir s'il est fort. La petite noire, là, elle a l'air d'être souriante, je prends la petite noire. C'est comme ça qu'on nous a choisis. On nous a présentés comme de la marchandise gratuite. Et je ne savais pas avant ce que c'était l'esclavage. On ne peut pas définir, étant petit, vraiment ce que c'est l'esclavage. On dit que ce n'est pas possible. Dans les années 60, la France n'a pas pu faire ça à ses enfants.
20: D'autres enfants, comme Virginie, ont été adoptés, sans qu'elle ou sa famille ne sache pour autant la vérité.
22: Pour pas qu'on sache qui on était, finalement, et puis pour pas qu'on connaisse la vérité plus tard. Et surtout, moi, je pensais que j'étais née sous X, parce que j'avais pas de nom de famille, on m'a juste dit que j'avais été abandonnée à la pouponnière, et puis ça s'arrêtait là. C'est dur de se construire, de grandir avec ça, de savoir pourquoi, de se regarder dans la glace et de se dire, finalement, je suis qui ? Je suis qui ? Je ressemble à qui ? Je suis quoi ? Qu'est-ce que je fais ici ? Là où j'ai été adoptée, j'étais la seule de couleur. Donc j'ai subi beaucoup de racisme, du harcèlement à l'école. Puis même en tant que jeune femme, jeune fille, j'ai eu quand même du racisme. Et fallait toujours prouver pourquoi j'étais là.
20: Ce trauma a compliqué toute la vie de la Réunionnaise.
22: C'est difficile. J'ai pratiquement toujours été dans la dépression, dans le mal de vivre, dans la recherche d'identité, et c'était surtout pourquoi une vie de mensonge, toute une vie de mensonge en vrai, de falsification, et dans quel but ? Juste pour enlever la misère peut-être de la Réunion, il avait peur que les jeunes se révoltent et demandent leur indépendance. C'est pas juste en vrai. On déracine pas quelqu'un pour le remettre ailleurs. C'est comme si on enlève un arbre exotique et qu'on le plante en Normandie, par exemple. Il va pas pousser, il va mourir. Et moi, c'est ce que je faisais. J'étais en train de mourir à petit feu. Si j'ai pas les fondations, c'est pas possible. J'avais juste, pour construire une maison, pour moi, je m'imaginais que j'avais juste le sol et le plafond. Mais j'avais pas les murs. Donc ça s'écroulait à chaque instant, quoi. J'avais envie de mourir. Je voulais plus me réveiller.
20: Son parcours sera semé d'embûches. Elle finit par obtenir son dossier d'adoption, réalise qu'elle avait en fait des parents dont l'identité était connue. Elle finit même par les retrouver. Difficile de tisser un lien avec sa mère biologique, mais elle profite de son père jusqu'à son décès.
22: Je l'ai vu pour la première fois, je suis revenue à La Réunion, étonnamment, le 12 juin 2009, et c'était le jour pour jour, où j'ai été adoptée. On se ressemble comme deux gouttes d'eau. Je vous montrerai les photos.
20: sur la photo qu'elle nous tend, comme celle affichée sur le frigo ou dans l'album photo avec ses fils. Aucun doute, Virginie ressemble comme deux gouttes d'eau à son papa.
22: Et la dernière fois que j'ai vu, malheureusement, c'était en mai 2025, puisqu'il était en fin de vie. Donc on m'a appelé en urgence. Bon, je savais que voilà. Et voilà, 5 jours après, il est parti. Donc j'ai quand même pu lui dire au revoir. J'ai encore une colère quand même pour ça, quoi. Voilà.
20: Mais ce n'est que des années plus tard, en regardant un reportage à la télévision, qu'elle s'aperçoit qu'elle fait partie de ce qu'on appelle encore les enfants de la Creuse. Depuis, son engagement est total. Elle transmet cette histoire au maximum. Alors pour elle, ce vote unanime de tous les députés de l'Assemblée nationale en faveur de la loi de reconnaissance, cela représente une immense étape vers la résilience.
22: Qu'ils prennent conscience qu'ils ont fait une erreur, qu'ils ont fait une faute. Alors pas erreur avec un S, faute avec un S. Et que c'était inadmissible. Ils ont reconnu ça. Et nos traumatismes, ils ont reconnu nos traumatismes, les drames qu'on a vécus.
4: Allô? Bonsoir.
22: Oui.
4: Ça va?
9: Ça va et toi?
4: Ouais, ça va.
20: Celui que vous entendez au téléphone, c'est Élie, le fils aîné de Virginie. Il a 22 ans, il est étudiant en master à Sciences Po Paris et il a assisté au vote de la loi depuis l'hémicycle.
9: Pour moi, c'est une reconnaissance, mais je suis quand même lucide, je sais que aucune loi ne pourra véritablement réparer ce qui s'est passé, une pensée les plaies de ce qui s'est passé. Certains, malheureusement, ne sont même plus encore en vie pour voir cet aboutissement-là. Donc l'important, c'est capitaliser sur le symbole de cette loi pour continuer d'en parler, pour montrer que vous existez, qu'on existe. La France, ça y est, est un Français, reconnaît ses erreurs, mais reconnaît aussi qu'on fait partie de cette nation et que maintenant, l'essentiel, c'est d'aller de l'avant en respectant et reconnaissant ce qui s'est passé pour continuer à avancer en veillant à ce que ce qui s'est passé ne se reproduise jamais.
20: Cette fameuse proposition de loi portée par la députée réunionnaise de gauche, Karine Lebon, comprend notamment l'instauration d'un jour d'hommage national, sûrement le 18 février, l'installation d'un lieu de mémoire, ainsi que des réparations financières. Mais tout cela n'aurait sûrement pas été possible sans la mobilisation de la FED, la Fédération des enfants déracinés des Drômes.
10: La case longtemps.
23: Longtemps avec le parquet, avec l'encaustique rouge.
20: Ce jour-là, justement, une dizaine d'entre eux se rassemblent au Vieux Domaine, un écomusée à Saint-Pierre à La Réunion, qui reconstitue l'habitat et le mobilier du temps longtemps, comme on dit ici.
10: T'as vu le frigo dans l'état?
23: Un vieux frigo.
10: Et ça, qu'est-ce que ça peut être? Je sais pas. C'est quoi, un garde-manger? Je m'appelle Marie-Germaine Périgogne. Je suis présidente de la Fédération des enfants déracinés des Drômes. Et j'ai été exilée à l'âge de 3 ans dans la Creuse. Et aujourd'hui, on se trouve au Vieux Domaine. Je dirais que c'est un lieu symbolique, rempli d'histoire. J'aime beaucoup venir ici parce que c'est la Réunion longtemps.
20: Marie-Germaine Périgogne a été transplantée au début des années 60.
10: J'ai été exilée à l'âge de 3 ans avec toute ma fratrie. Nous étions 6 en tout, 2 garçons et 4 filles. Et arrivés dans ce foyer à Guéret, nous avons tous été triés et séparés. La fratrie a été éclatée. Et je le dis, l'État français nous a volé notre enfance. Nous avons été transférés comme des objets. Nos droits d'enfant ont été complètement bafoués. Moi, j'aurais préféré rester sur mon île, même dans la pauvreté, mais avec mes frères et sœurs.
20: Elle était au cœur de l'Assemblée nationale pendant le vote de la proposition de loi de reconnaissance.
10: Le 28 janvier, nous étions 2 à partir de l'île de la Réunion et plusieurs de la France hexagonale, du sud, de la Creuse, partout. Nous étions à peu près une 30aine. Il était important d'être dans l'hémicycle pour montrer à ces députés, au travers de notre regard, qu'il y avait une souffrance. Et que cette souffrance, il fallait qu'elle soit reconnue. Il faut que cette souffrance soit réparée.
20: Aujourd'hui, Marie-Germaine et Jean-Philippe viennent donc raconter aux autres membres de la FED comment ils ont vécu le vote de la loi depuis l'intérieur.
10: J'ai ramené des photos de notre événement du 28 janvier à l'Assemblée nationale parce que c'était, mais quand je vous dis exceptionnel, c'était vraiment exceptionnel. Qu'est-ce que t'en penses, toi?
3: Ah, c'était super. Super, je vais dire. Bon, on a attendu.
10: Oui, ça c'est...
3: On a très attendu, mais...
10: C'est la finalité de notre combat. Hein,
3: et puis l'apothéose aussi, c'est à la fin. Tous ces députés qui nous regardent en l'air, qui se lèvent et puis qui nous applaudissent. En général, c'est eux qui jouent la pièce, c'est nous, téléspectateurs, et c'est eux qui nous applaudissent. Ça, c'est extraordinaire. Hein, 30 ans, ça paraît pas, hein, 30 ans de bagarre contre l'État. pour arriver à là, avoir un texte de loi, et il va falloir qu'on se bat encore, puisque c'est pas fini.
10: Toi, ce que tu veux, et je pense que beaucoup, c'est quoi, le pardon?
3: Exactement. Exactement, c'est ça. Voilà.
20: Sur le pas d'une maison ancienne, la voix tremblante en repensant à sa maman, Jean-Philippe Jean-Marie se félicite de n'avoir rien lâché, mais aussi d'avoir accompagné les victimes pendant toutes ces années, parce que l'aspect financier n'est pas à négliger. La Fed estime que 70% de ses adhérents sont dans des situations de précarité, causées notamment par ce drame.
3: Je me suis dit, j'ai bien fait de tenir bon. Et là, on arrive maintenant avec ce texte de loi, et ben, c'est une libération. Une libération, ça permet d'avoir une résilience, c'est déjà la reconnaissance, presque totale. Pour moi, je dis presque totale parce que je vise encore plus haut. Et la mesure aussi des dédommagements aussi. Hein. Mais qu'importe que ce soit la somme, hein, et que ce soit un euro ou plus, tout a une question d'argent pour nous. Hein. Et tout une question d'argent aussi pour l'État. On dit l'argent ne fait pas le bonheur, mais il contribue à vivre. Donc ça va nous permettre de vivre nos derniers instants un petit peu mieux.
20: Une nouvelle vie que Marie-Germaine Périgogne, qui vient juste de retrouver son vrai patronyme, n'affrontera plus toute seule. Sur son chemin, elle a retrouvé une partie de sa famille, son père biologique et sa sœur.
7: Bonjour, je m'appelle Graziella Laurette. Je suis la sœur de Valérie, que j'ai rencontrée en 2020. Donc voilà, donc je compte.
10: Et c'est incroyable parce qu'elle a du mal à m'appeler Marie-Germaine. C'est vrai que ben, je porte ce prénom depuis septembre 2024. Avant, je m'appelais Valérie. Il m'a fallu 6 ans de combat pour retrouver ma véritable identité, mon véritable nom, mon véritable prénom, mon véritable lieu de naissance. Et Graziella, on s'est retrouvés, c'est en 2020, puisque nous avons le même papa. Et c'est en 2020 que j'ai retrouvé mon papa et Graziella.
7: De l'avoir rencontré en 2020, ça m'a fait un choc émotionnel. Quand elle m'a dit que je suis ta sœur, je suis restée stupéfaite. À 41 ans, t'as une sœur, moi qui ai grandi toute seule. Donc je dis, mais ouf. Sur le coup, c'était un choc émotionnel. Mais après, au fil des années, ben là, ça fait 6 ans qu'on se côtoie. Mais c'est vraiment chouette de se dire que maintenant, on a une sœur dans sa vie, quoi. Ça m'a fait du bien parce que je dis, mais maintenant, je suis plus toute seule. Des fois, je l'appelle quand je suis un peu triste. Quand j'ai des petits soucis, je l'appelle. Elle me réconforte, mais ça m'aide, quoi. Et quand elle est pas là, voilà, quand elle est pas là, elle est loin de moi, mais je dis, mais quand est-ce qu'elle revient?
10: Tout à fait ça. Quand est-ce que tu rentres? J'ai hâte de te revoir. Et puis, j'aime bien quand elle me dit, mais tu es mon soleil, et toi aussi, tu es mon soleil maintenant.
20: Le soleil, ce climat si particulier de la Réunion, son histoire, sa musique, sa langue créole, son patrimoine ou encore sa cuisine, toutes ces raisons ont poussé Sylvie, alias Sissi, à revenir finalement s'installer ici. Un turban sur les cheveux, elle regarde les autres déracinés des drômes depuis un rocking chair où elle se balance. Elle, qui a été exilée de force toute petite.
8: C'est important parce qu'après avoir fait tout ce puzzle, d'avoir reconstruit tout ce puzzle de mon histoire, de connaître le pourquoi du comment les choses se sont passées, j'avais besoin de savoir ce que ça fait de vivre 974. Et en venant sur des séjours de 3 semaines, 1 mois, et avec les recherches que j'avais à faire, et avec les questionnements que j'avais en tête, forcément, ça n'était pas possible. Je viens chercher quelque chose qui est assez particulier. Je viens chercher des racines que j'ai du mal à trouver, du mal à comprendre, des endroits qui me parlent, des endroits que je ne comprends pas. C'est à la fois très beau ce que je vis, et c'est à la fois douloureux.
11: Adrienne's girl. Ça, hein.
8: Ouais, c'est le prénom de ma maman.
20: Je remarque alors sur son bras un large tatouage. Adrienne's Girls. Et en dessous, en créole, nous tient bon, nous largue pas. Une formule signifiant on s'accroche, on se bat.
8: C'est à elle qu'on a volé ses enfants.
11: Je vous ai pas demandé d'ailleurs, vous l'avez retrouvée?
8: Elle était décédée. Et mon papa est mort de chagrin de cette histoire. Mais je me bats aussi pour eux. Et c'est pour ça, quand je dis que c'est important pour moi que ce soit reconnu, c'est parce que ces gens-là, ils ont souffert. Et je me dois. En tout cas, c'est une mission que je me suis donnée. Et puis, il y a nos enfants. Donc, je sais qu'une de mes filles était encore peut-être plus heureuse que moi le 28 janvier, en fait. parce que ça y est, enfin, il y a des choses qui bougent et donc il y a notre descendance. Et puis il faut qu'on puisse s'apaiser avec tout ça. Et le fait d'être là, de parler, d'expliquer, de dire oui, voilà, il y a eu ça, ça, ça, c'est important. Il ne faut pas que ça reste dans les oubliettes.
20: Et pour que l'histoire ne soit plus occultée, que les ex-mineurs transplantés des drômes soient enfin reconnus, il faut encore attendre plusieurs mois et espérer que la proposition de loi soit votée au Sénat dans son intégralité.

0: Nous sommes en ligne avec Lola Fourmi, en ligne de Saint-Denis de la Réunion. Lola, bonjour.
1: Bonjour Jacques, bonjour à tous.
0: Ce qui vous a marqué notamment pendant le tournage de ce grand reportage, c'est la diversité des situations de ces enfants.
1: Oui, c'est-à-dire qu'en fait, il y a eu autant de trajectoires différentes que d'enfants. Certains ont des souvenirs de l'île de la Réunion, d'autres aucun. Pour certains, les adoptions se sont bien passées. D'ailleurs, il y en a parmi les enfants qu'on dit maintenant transplantés de la Réunion qui ont le sentiment que cette décision les a sauvés de la misère, alors que pour d'autres, ça a été vraiment un enfer, de la violence, du travail forcé, une sorte de déshumanisation. Ils n'ont pas tous eu le même vécu sur cette histoire, même si pour toutes et tous, il y a quelque chose de commun dans le traumatisme qu'a laissé quand même le déracinement.
0: Un drame tout de même incroyable. Il y avait même un BUMIDOM, le Bureau pour le développement des migrations, intéressant les départements d'outre-mer. Et puis les mots sont importants. On parle déplacement forcé, déraciné, etc. Certains n'hésitent pas à même aller sur ce dossier à parler de déportation. Un mot, bien sûr, très très chargé. Qu'a-t-on dit, bien sûr, finalement aux parents biologiques pour leur enlever leur enfant?
1: Alors, pour beaucoup, les enfants, en fait, ils étaient déjà placés, soit parce qu'ils avaient été abandonnés à la naissance, soit placés parce que leurs parents n'avaient pas les moyens de les élever. Donc, ils étaient récupérés par les services sociaux. Beaucoup, à La Réunion, racontent à l'époque la DAS avec cette petite fourgonnette qui circulait dans les campagnes, et pas seulement, et qui allait récupérer les gamins des rues, ceux qui faisaient des bêtises, ceux qui versaient un petit peu dans la petite délinquance. Et ils étaient mis dans des foyers ou bien à la pouponnière pour les bébés. Mais souvent, l'adoption ici était refusée quand elle a finalement été rendue possible en Hexagone. D'ailleurs, parfois, même par des familles qui, en Hexagone, n'arrivaient pas à avoir d'agrément.
0: Et justement, vous avez des détails précisément sur ce qui se passait à La Réunion pour ces enfants.
1: Ouais, des témoignages assez effroyables. D'ailleurs, l'un d'entre eux me racontait qu'il a été placé dans un foyer du centre de l'île où c'était l'horreur. Il a été victime de viols, de violences. Et du coup, en fait, les équipes éducatives arrivaient en disant « Qui est volontaire pour partir aux enfants ?» Et ben forcément, pour fuir cette violence, certains enfants, l'été, ils étaient volontaires au départ. Ils disaient « Oui, je veux partir » sans savoir vers quoi. Mais ce qu'on constate le plus souvent dans ce qui a été dit aux parents biologiques, ce sont des promesses, des fausses promesses. Évidemment, on leur a dit « Faites-nous confiance, envoyez votre fille, votre fils dans l'Hexagone. » C'est lui offrir une possibilité d'accéder à un avenir meilleur, à une formation. Et puis, il reviendra régulièrement vous voir. Mais c'était des mensonges puisqu'on a carrément changé les identités de certains de ses enfants. Ils ne sont jamais revenus ici et c'est là qu'il y a vraiment un scandale d'État.
0: Rappelons que Michel Debré a été Premier ministre à l'époque et élu justement de La Réunion. Et ce qui est à noter, c'est qu'il n'y avait pas de réflexion pour bien sûr secourir ces enfants qui étaient dans une certaine pauvreté, de les secourir sur leur territoire à La Réunion, de mettre des structures en place pour les aider plutôt que de les déporter en métropole. Dans le détail de cette loi de reconnaissance en cours, il y a le fait d'inscrire cette histoire dans l'histoire, mais pas seulement.
1: Oui, même si clairement pour les personnes que j'ai pu interroger, ça semble être le plus important, être enfin reconnu. Certains m'ont même dit enfin cru, parce que jusqu'ici, leur parole, elle a pu être remise en doute. Mais il y a aussi deux autres aspects qui sont importants. C'est le lieu de mémoire qui va être constitué, dont la situation géographique fait un peu débat, parce qu'il sera sûrement placé dans la Creuse. Sauf que les enfants transplantés l'ont été dans 83 départements de l'Hexagone. Donc, ils sont encore aujourd'hui répartis un peu partout, et c'est pas simple de venir dans la Creuse. À noter que, au-delà de tout ça, plusieurs personnes m'ont parlé de ce qu'ils aimeraient être l'avancée ultime. Ce serait le pardon de l'État d'être reçu à l'Élysée et que des excuses leur soient enfin présentées.
0: La loi doit encore passer devant le Sénat, mais elle devrait être adoptée dans les prochains mois. Pour les survivants, ils ont entre 40 et 65 ans, grosso modo. Il y a, Lola, un autre rendez-vous important également.
1: Oui, c'est un rendez-vous plus émotionnel, j'ai envie de dire, celui-là, qui va se dérouler en novembre. Il est organisé par la FED, donc la Fédération des enfants déracinés des DROM. C'est un voyage vers La Réunion. Pour plusieurs personnes, ce sera même le tout premier retour sur leur terre natale. Un moment qui promet d'être riche en émotions et pour lequel il est important d'être accompagné, parce que jusqu'ici, ces personnes-là étaient accompagnées par une psychologue, notamment qui avait été mise en place par la commission d'enquête de 2018. Mais maintenant, le suivi n'est plus automatique. Donc, c'est une question qu'il va falloir anticiper, parce que ce retour ici, il peut s'avérer très perturbant, mais il va être en tout cas très important pour toutes les personnes qui vont réussir à venir ici.
0: Un processus donc en cours et à suivre avec vous, Lola Fourmi. Merci, à bientôt.
1: Merci.
0: Oiseau mort pourrait s'intituler ce sujet de Juliette Pietraszewski. Ils sont petits, discrets dans les branches, évanescents l'hiver, dévorés en France par près de 15 millions de chats, sans parler des chats errants, chassés encore, bien qu'en voie de disparition pour certains. Cachez-vous donc les alouettes des champs. Mais ceci n'est rien, la grande faucheuse, c'est l'agriculture industrielle et intensive, et ses pesticides et autres entrants. Les oiseaux, il faut dire que leur valeur économique est un poids plume dans le PIB. C'est donc à bas bruit que dans le monde, près des deux tiers des espèces déclinent. Estimation de l'Union internationale pour la conservation de la nature. En Europe, environ 13% des oiseaux sont menacés. Et comme un symbole, le chant des oiseaux disparaît. Printemps silencieux, mais où sont passés les oiseaux? Un grand reportage de Juliette Pietraszewski.
2: Alors, nous sommes arrivés au parc Montsouris, dans le sud de Paris, et on a rendez-vous avec Dominique Veuillet. Dominique est une citoyenne française, et elle a accepté de nous parler de son ressenti, son éco-anxiété par rapport au déclin des oiseaux. Bonjour, vous allez bien ?
3: Je vais bien.
2: Merci d'avoir accepté notre interview.
3: Avec plaisir.
2: Dominique a 66 ans.
3: Que je suis arrivée dans l'appartement que j'occupe actuellement en 2000, c'est facile à retenir. Et j'avais mis une mangeoire pour voir qui voulait bien venir. Et la majorité des oiseaux, c'était des moineaux. Et en l'an 2020, il n'y en a pas un qui est venu. Et ça m'a fait vraiment un choc. J'ai compris là qu'il y avait vraiment un gros problème. J'ai aussi vécu à la campagne dans mon enfance. Et donc, je retourne dans une maison familiale. Et là aussi, j'ai vu des changements. C'est une maison dans le Val d'Oise qui est entre les champs et la forêt. Et donc, j'ai été habituée à voir les oiseaux, à les écouter, à les observer. Et là aussi, j'ai constaté vraiment une baisse de la diversité.
2: Une baisse de la diversité des espèces d'oiseaux et avec elle une baisse globale de la biodiversité. Dominique le sait, le dérèglement climatique est l'une des causes du déclin des oiseaux, mais elle n'est pas la seule. Ce constat, les scientifiques le font aussi, chiffres à l'appui.
4: Bonjour, vous êtes notre Fontaine ?
5: Oui.
4: Enchanté.
5: Si ça vous va, on va aller dehors.
4: Ouais.
2: Benoît Fontaine est biologiste de la conservation au Muséum d'Histoire Naturelle à Paris.
5: En moyenne, depuis 2001, les oiseaux spécialistes des milieux agricoles, ils ont décliné 30% en moyenne. Les oiseaux spécialistes des milieux forestiers, ils ont un déclin de à peu près 9%. Chaque année, les déclins sont plus prononcés, donc c'est vraiment, on est en train de vivre une crise écologique majeure. Qui est assez silencieuse en fait.
2: De retour sur un banc devant son ordinateur, Benoît Fontaine regarde attentivement des graphiques. Il nous détaille les raisons du déclin des oiseaux.
5: Les oiseaux, comme le reste de la biodiversité, ils sont soumis à beaucoup de pression due aux activités humaines. Mais si on parle des oiseaux communs en Europe occidentale, je parle des mésanges, des fauvettes, des hirondelles, des rossignols, des rouges-gorges. Quand on regarde les grandes causes de déclin, la chasse, c'est pas un problème pour la plupart des oiseaux, sauf pour des espèces particulières qui sont déjà menacées et qu'on continue à chasser en dépit du bon sens. Et donc, il y a eu une étude qui a essayé de regarder ça de façon synthétique et qui a regardé les quatre grandes causes possibles. La première qu'ils ont regardée, c'est l'artificialisation. En gros, le fait de construire des villes, des routes, des parkings. Le changement de couvert forestier, l'intensification de l'agriculture. Et la dernière cause qui a été regardée, c'est le réchauffement climatique. Et donc, en faisant une analyse à l'échelle de l'Europe sur plusieurs décennies, on constate que le premier facteur de très loin, c'est l'intensification de l'agriculture, avant tous les autres.
2: Est-ce que ça implique du coup l'utilisation massive de pesticides ?
5: Bien sûr. L'intensification de l'agriculture, elle est mesurée notamment par l'utilisation massive de pesticides. Et c'est vraiment la première cause de déclin des oiseaux en Europe.
2: Les pesticides sont donc l'une des causes majeures du déclin des oiseaux. Début avril, près de 119 associations ont défilé dans les rues de Paris pour alerter sur ce sujet. Cette manifestation, qui a lieu tous les ans, s'appelle la Marche pour un printemps bruyant.
6: Donc on observe sur le terrain les maladies, malheureusement, qui augmentent chez les jeunes personnes, des cancers, mais aussi des pathologies hormonales ou neurologiques.
2: Louis-Adrien Delarue est médecin généraliste en Charente, représentant de l'association de l'AMLP, Alerte Médicale sur les pesticides et les perturbateurs endocriniens.
6: Alors sur l'affiche, il est noté Rachel Carson avait raison, stop pesticides. Donc Rachel Carson, pionnière de la lutte contre les pesticides. Alors Rachel Carson, c'est la scientifique américaine, la biologiste américaine qui a publié un ouvrage majeur qui a été diffusé dans le monde entier, qui s'appelle Printemps silencieux, Silent Spring, et qui a été la première lanceuse d'alerte sur la question de la santé environnementale et de la pollution, en particulier des pesticides, qui impactent les corps biologiques, la faune, la flore, mais aussi les êtres humains, et c'est la première qui fait des liens, en fait. Et donc, du coup, elle fait ce printemps silencieux parce qu'elle n'entendait plus les oiseaux pépier.
7: La MLP, tout comme les autres organisations qui manifestent, regarde de près les décisions des autorités françaises et européennes sur les pesticides. La loi du plomb, adoptée en juillet 2025 en France en matière d'utilisation des pesticides, a provoqué une levée de boucliers massive.
6: En fait, les minoritaires là-dedans tiennent le pouvoir pour l'instant. Les minoritaires, c'est des porte-voix de l'industrie qui peuvent être des politiques, sénateurs, députés, comme on l'a vu avec la loi du plomb, mais aussi une poignée de dirigeants, de syndicats agro-industriels qui ont des discours qui trompent les gens, qui fabriquent de l'ignorance. Et nous, en tant que médecins et scientifiques, on est là pour, avec les victimes, avec d'autres paysans, pour dire non, la science, on a des données depuis 60 ans ou 70 ans, et en fait, c'est plus possible aujourd'hui que des groupes minoritaires maintiennent ce pouvoir pour créer en fait ce que j'appelle une usine chimique à ciel ouvert, ce sont les champs.
7: Les champs, une usine chimique à ciel ouvert qui fait fuir les oiseaux et participe à leur déclin. Les effets désastreux des pesticides peuvent d'ailleurs se traduire par une intoxication chez les oiseaux après l'ingestion de graines. Face à ce constat et pour retrouver un printemps bruyant, des solutions sont mises en place par divers acteurs et notamment des agriculteurs qui ouvrent leurs portes à la LPO, la Ligue pour la protection des oiseaux. Objectif, faire diagnostiquer leur terrain. Dans une voiture, direction les Yvelines, Léa Bonneville est chargée d'études agriculture et biodiversité pour la LPO.
8: Là, on est en voiture ce matin, là. Il est 7h50 et on part sur deux diagnostics d'exploitation, donc d'exploitation agricole, là, pour engager des parcelles en mesures agro-environnementales et climatiques. Donc c'est des mesures favorables à la biodiversité. Donc il faut qu'on aille faire des diagnostics des parcelles pour savoir si on peut les engager, si ça a un intérêt pour la biodiversité et si ils sont d'accord avec ça aussi, quoi. On va quand même leur demander leur avis.
9: La biodiversité en général et plus spécifiquement aussi les oiseaux, parce que vous travaillez pour la LPO.
8: C'est plus même un rapace nocturne, donc la chevêche d'Athéna, pour lequel on essaye de mettre en place des mesures. Mais en fait, à partir du moment où on arrive à mettre en place des mesures qui lui sont propres, on va aussi entraîner avec nous tout un cortège de biodiversité et d'auxiliaires de culture.
10: Ça va. On fait quoi? Papier d'abord ou on va voir?
7: Jérôme Petit travaille dans les Yvelines, en agriculture raisonnée. Il nous emmène sur une de ses parcelles dédiées à la biodiversité.
10: Voilà. Donc là, j'ai le projet en septembre de ragrandir une troisième fois les prés pour les chevaux. Voilà. Et ça fera une parcelle de 12 prés sur 9 hectares.
8: Tout ça, ça fait des espaces de prairies et c'est toujours intéressant pour la biodiversité. Hein. Ce sont les chevêches, elles vont venir plutôt ici. Ça leur fait un espace de chasse, c'est pâturé, donc forcément pour elles voient bien les rongeurs.
10: J'ai pas de rongeurs de nuisibles.
8: Il n'y a pas de musaraignes, il n'y a rien. Alors, de ça.
10: Des campagnols, on en trouve dans les nids. Hein.
8: Donc ça fait une zone vraiment de transition entre la zone cultivée et la zone boisée. Et ça, c'est assez intéressant pour vraiment pas mal d'espèces. Et là, on le voit quand on marche, en fait, il y a des traces de présence de plein de choses.
9: C'est une des solutions pour justement essayer de remédier au déclin des oiseaux en milieu rural.
8: L'avantage, c'est qu'on a des fleurs en fait sur ces parcelles-là, donc on a des insectes, on essaye de les faire venir. Et si on a des insectes, on aide aussi les populations d'oiseaux insectivores, par définition. Après, c'est pas une solution miracle non plus, mais ça fait quand même partie des choses qui sont possibles à faire pour la biodiversité.
7: Parmi les autres solutions mises en place par certains agriculteurs, il y a aussi les nichoirs. Toujours dans les Yvelines, nous retrouvons Fabien Lequadic, agriculteur bio. Les pesticides, il n'en utilise pas du tout, et les oiseaux, c'est une passion, à commencer par les pigeons.
11: Là, c'est pas les horaires, d'habitude, ils partent à fond, mais c'est le matin.
12: Ah,
7: Et cet agriculteur colombophile fait attention à toutes les espèces d'oiseaux qu'il peut observer de chez lui.
12: Là, c'est beau. Rien que pour voir ça, il faut perdre 2 heures. Les pigeons qui volent entre deux... Plus variable. Bah, c'est vrai que quand il y a la présence de haies, on voit qu'il y a quand même beaucoup plus de passereaux, de petits oiseaux qui arrivent à se protéger, à se cacher dans les haies et à nicher. On a des grandes parcelles qui n'ont plus de haies, hein. C'est le cas ici, donc c'est un peu compliqué pour eux. De pas trop faucher, de pas trop broyer, on a quand même une diversité d'espèces de graminées et de fleurs qui favorisent les espèces d'oiseaux, et on voit beaucoup d'oiseaux arriver sur ces parcelles. J'ai un bâtiment agricole qui a moins d'1 an et il y a un couple de chevêches qui est dedans, donc c'est plutôt intéressant. Donc on va y installer un nid.
8: Ça s'y prête, hein. On est vraiment sur une exploitation ici qui est hyper favorable à la chevêche. C'est beaucoup de prairies pâturées, il y a encore pas mal d'arbres. Et là, le fait qu'elle cherche à s'installer dans le hangar à paille, on va essayer de faire en sorte qu'elle ne se mette pas dans le foin et qu'elle aille plutôt dans le nichoir, quoi. Donc, voir ce que ça donne. Alors, si on n'a pas complètement effrayé. Mais...
2: Fabien et Léa sont en train de regarder où est-ce qu'ils vont mettre le nichoir.
8: L'idéal, c'est entre 2 et 5 mètres. Ça n'a rien de monter dedans. Ouais, c'est ça. Après, on peut même le poser sur la poutre s'il déborde.
12: Comment on
8: connaît ? Enfin, même sur celle-là, on peut le poser du moment qu'il déborde. Ouais, du moment qu'il y a le tube anti-fouine, elle n'arrivera pas trop à redescendre. Juste, on ne se met pas contre ça.
12: Ok. Ouais. On ne se met pas contre.
8: Sinon... Parce que voilà, le problème, on parle beaucoup de la fouine, parce que la fouine, c'est le prédateur de la chevêche dans les nichoirs comme ça.
9: Et la chevêche, elle est en déclin plus que certaines espèces ?
8: Alors, elle a un statut particulier en Île-de-France, c'est qu'elle remonte. Donc ça fait partie des bonnes nouvelles de l'Île-de-France. Donc c'est que tout ce qui est fait par les assos, de manière générale, fonctionne. Donc ça fait plaisir, quoi.
9: Quelle solution, par exemple ?
8: On peut pas se contenter des nichoirs. Les nichoirs, c'est une bonne solution, mais si on va pas aller sur les parcelles agricoles pour essayer de limiter l'usage des produits phytosanitaires, de leur faire des terrains de chasse, parce qu'en fait, c'est ça dont il s'agit avec les prairies... Si on fait pas ça aussi, ça suffira pas. Hein. Et la plantation de haies, mais là, on vise à 30 ans. C'est pas pour demain, hein, d'ailleurs.
9: C'est dans vos plans aussi d'implanter davantage de haies ?
12: Oui, de refaire des parcelles d'à peu près 4 hectares. J'ai des grandes parcelles. Et je voudrais recouper sur des parcelles de 4 hectares.
7: Des nichoirs sont aussi installés dans les villes par la Ligue pour la protection des oiseaux, notamment pour les moineaux domestiques. Leur population a chuté de 73% de 2003 à 2016, selon la LPO. Mais dernièrement, leur nombre observé dans la capitale se stabilise. Nous avons rendez-vous avec Elsa Caudron, en banlieue parisienne, chargée de mission nature en ville et aménagement du territoire à la LPO.
13: Nous sommes à Orly, donc entre le quartier des navigateurs, des aviateurs et la résidence à Notera.
8: On y va ?
13: Oui, allez, c'est parti.
12: Ah, c'est super. Alors, je n'en ai pas encore. 100% sûr. Hein.
7: Nous commençons notre visite à la grande mosquée d'Orly, où des nichoirs sont installés depuis plus d'un an. C'est Farid, son vice-président, qui nous accueille.
9: Là, on est dans la cour de la mosquée. Farid, vous avez l'habitude de voir des moineaux ici ?
14: Oui, les moineaux font partie intégrante du quartier, de l'environnement. Donc, c'est, on va dire, un voisin avec lequel on cohabite au quotidien. Et lorsque Elsa et PO nous avaient proposé d'accrocher des nichoirs sur nos façades, ça faisait sens également avec notre éthique et notre quotidien de préservation de la vie, de préservation de la biodiversité, du respect du vivant, dont les oiseaux font entièrement partie. Donc ça, c'était important pour nous. Ça permettait aussi de continuer à intégrer notre mosquée dans le quartier, dans l'environnement, à travers des actions comme celle-ci.
13: Alors, je ne sais pas. Pour l'instant, on ne les voit pas rentrer, donc on va les observer encore. Donc là, ils sont posés, ils sont deux, à s'être posés au-dessus des nichoirs. Alors, c'est vrai que la compensation, ce n'est pas sûr à 100%. On essaye au mieux de créer des conditions pour eux.
9: Est-ce que c'est une solution parmi d'autres pour essayer justement de contrer le déclin des oiseaux dans les espaces urbanisés ?
13: Alors, c'est une solution qui est essentielle, mais pas suffisante. C'est-à-dire que, comme on l'a vu, on a besoin aussi de végétation en ville, etc. Et ce qu'il faudrait, c'est que tous les immeubles soient favorables aux moineaux et à d'autres espèces qu'on appelle infirmières.

0: plus de discours, plus de corps, plus de marche sur le tarmac. Il n'y a plus que la signature et le salut. La main qui signe et la main qui salue. À Rome, la main disait si les autres devaient mourir. À l'église, si les autres étaient bénis. À Yaoundé, elle dit surtout que celui qui l'agite est encore en place. Après 43 ans de règne, les Camerounais devront s'habituer pour un temps indéterminé, probablement plus court que long, à être gouverné par une main. Marie Roger Biloa, journaliste camerounaise, est plus cash. Le Cameroun, dit-elle, doit se préparer à affronter la disparition définitive d'un président déjà absent de facto.
1: Le regard de Newton Ahmed Barry à retrouver quand vous le voulez sur RFI.fr, tout comme notre chronique des refrains pour l'histoire. Derrière chaque morceau se cache un événement, une époque, un fait de société ou un pan de la mémoire collective que ces chansons ont contribué à transmettre. Aujourd'hui, Florence Maurice nous emmène au Cap Vert. Quand Saoudade est popularisée dans le monde par Cesaria Evora dans les années 90, elle remet en lumière une page méconnue de l'histoire du pays. Écrite dans les années 50, la chanson évoque le sort de ces dizaines de milliers de Capverdiens envoyés comme main d'œuvre à Sao Tomé. On est alors sous la colonisation portugaise.
2: C'est un archipel volcanique et aride au large de l'Afrique de l'Ouest, le Cap Vert, dans les années 1950, une colonie portugaise. La pluie y est rare, les récoltes incertaines et des famines déciment régulièrement la population. Alors pour survivre, beaucoup de Capverdiens sont obligés de partir, d'accepter l'un de ces contrats que la couronne portugaise leur propose pour aller, dit-elle, travailler un temps dans une autre de ses colonies à Sao Tomé. Sans savoir que commence pour eux une vie d'exil, souvent sans retour. Et c'est ce déchirement que chante Cesaria Evora dans Saudade, ce mot créole qui dit le manque et la nostalgie.

0: à montrer ce long chemin, ce chemin vers Sao Tomé, demande Cesaria Evora. Car une fois sur place, ce qui attend les Cap-Verdiens est bien différent de ce qu'on leur a promis. L'archipel de Sao Tomé vit alors en grande partie de la culture du cacao et du café exportés vers l'Europe. Dans les grandes plantations, les Rosas, on manque de main-d'œuvre depuis que l'esclavage a été aboli. Et c'est pour remplacer les anciens esclaves que les Cap-Verdiens sont recrutés. On les appelle les contratados, travailleurs sous contrat. Le mot est rassurant. Sur le papier, ils ont un salaire, une durée de travail et la promesse d'un retour au pays. Mais dans les faits, les salaires sont dérisoires, leurs déplacements sont contrôlés et lorsqu'ils veulent partir, impossible ou presque de rompre leur contrat, pris au piège d'un système de travail forcé. C'est ce que racontent encore les survivants de cette époque, comme cet homme, Marco, qui témoignait en 2010 sur RFI.
1: Le travail commençait à 5h30 du matin, on nous mettait en rang. On travaillait toute la journée. En plus du travail, il fallait ramasser de l'herbe pour nourrir le bétail. On était obligé de se coucher tous ensemble à la même heure, à 9h. On ne pouvait rien dire.

0: Cette histoire, l'auteur originel de Sodade l'a vécue dans sa chair. Il s'appelle Armando Seferino Suarez, un compositeur et commerçant sur l'île de São Nicolau. Un jour, il accompagne plusieurs de ses amis pour embarquer sur un de ses navires surchargés en direction de São Tomé. Lui reste à quai, espère avoir de leurs nouvelles, mais les mois passent, les nouvelles ne viennent pas. Il écrit Sodade lorsqu'il comprend que leur départ pourrait devenir un adieu.
1: Si vous scrivez, t'inscrivez, si vous esquecez, t'esquecez, à dédier à qui nous votons.
0: C'est d'abord le chanteur angolais Bonga qui popularise la chanson dans les années 1960.

1970. Puis Cesaria Evora l'enregistre à son tour en 1992. Sa voix suave et plaintive en fait un véritable hymne. Saudade, ce mot qui dit à l'origine la nostalgie en créole portugais et qui finalement porte en lui la mémoire d'un peuple et d'un archipel, le Cap-Vert, façonné par l'exil.

0: Voilà le refrain qu'on aura dans la tête toute l'après-midi et tous les refrains pour l'histoire chronique de Florence Maurice, ce podcast sur l'application RFI Pure Radio. C'est la fin de cette édition d'Afrique Midi, mise en onde par Benoît Raymond qui revient de vacances et qui n'a pas perdu la main. On s'en réjouit. Rédaction en chef Karine Franck avec Cécile Périllard. À suivre dans un tout petit peu plus d'une minute le journal international en français, sauf en Afrique de l'Ouest où vous attendez 30 minutes d'infos en full day. Et en Afrique lusophone où vous avez rendez-vous avec une demi-heure d'infos en portugais.
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5: Et nous sommes ensemble pour une demi-heure d'information. À la une, les bureaux de vote sont ouverts depuis 3 heures en Islande. Un référendum sur une potentielle reprise des négociations d'adhésion à l'Union européenne. 13 ans après la suspension du processus, les sondages donnent les deux camps au coude à coude. Nous en parlerons après le journal avec Mikko Mered, chercheur à l'Université du Québec à Trois-Rivières. Les heures passent et le bilan s'alourdit. Au moins 630 morts après la crue entre le Népal et la Chine. Les secouristes fouillent chaque recoin pour retrouver les plus de 3000 disparus. La situation dans les hôpitaux de Katmandou est très délicate. Dans ce journal également, Israël poursuit ses frappes dans la bande de Gaza. 6 Palestiniens ont été tués en 2 jours. Le haut représentant du Conseil de la paix pour Gaza appelle la communauté internationale à agir. Et puis c'est un joyau naturel des États-Unis. Le parc national de Yosemite est menacé. L'administration Trump étudie la possibilité d'en céder une partie à un promoteur immobilier. Les défenseurs de l'environnement sont furieux, vous l'entendrez.
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5: Mais d'abord, situation incertaine et inédite à Niamey au Niger après une nuit d'affrontements autour de points stratégiques, notamment au niveau de la présidence et de l'aéroport. Dans un communiqué, la junte a évoqué en fin de matinée un mouvement d'humeur de soldats en rupture avec leur hiérarchie. Au même moment, les présumés mutins retranchés au niveau de la base 101 de l'aéroport ont diffusé sur les réseaux sociaux un enregistrement audio anonyme dans lequel ils indiquent notamment que les institutions sont dissoutes. Les militaires au pouvoir qui indiquent reprendre progressivement les sites visés appellent la population à vaquer librement à ses occupations. Plus de détails dans une demi-heure dans Afrique Midi présenté par Nicolas Brousse. Faut-il reprendre les négociations d'adhésion à l'Union européenne? Voici la question à laquelle doivent répondre les électeurs islandais. Un référendum qui s'annonce très serré 13 ans après la suspension du processus. Les sondages donnent les deux camps au coude à coude. Les bureaux de vote sont ouverts depuis 3 heures et à Reykjavik, depuis l'ouverture ce matin, le flux est continu. Sofia Katsenkova, on vous retrouve dans les locaux de la mairie de la capitale. Quels enjeux dominent pour les Islandais au moment de glisser le bulletin dans l'urne ?
6: Écoutez, depuis ce matin, les électeurs arrivent sans interruption. On voit des jeunes, des familles, des personnes âgées. Un flux régulier, même si près d'un électeur sur 5 a déjà voté par anticipation. Ici, dans la capitale, bastion du oui, beaucoup me disent qu'ils sont favorables à la reprise des négociations avec Bruxelles. La raison principale, le coût de la vie qui revient beaucoup. En Islande, l'inflation dépasse les 5%, c'est le double de la zone euro, et les taux d'intérêt sont très hauts, à peu près à 8%. Pour certains partisans du oui, se rapprocher de Bruxelles permettrait de réduire la dépendance à la couronne islandaise, une petite monnaie volatile, et éventuellement d'envisager l'euro, avec l'espoir de prix plus stable et des taux d'intérêt moins élevés. Le non, lui, trouve davantage de soutien dans les zones rurales où la pêche, l'agriculture et la question de la souveraineté pèsent beaucoup.
5: Sofia Katsenkova en direct de Reykjavik en Islande. En Ukraine, le bilan est d'au moins 37 morts. La nuit dernière, une frappe russe a dévasté un entrepôt près de Kiev. Les vidéos diffusées en ligne montrent une énorme explosion suivie de plusieurs détonations. Le bilan dépasse les 630 morts après la crue entre le Népal et la Chine. Les secouristes fouillent chaque recoin pour retrouver les plus de 3000 disparus. Une catastrophe qui va coûter plus de 4 milliards de dollars au nouveau gouvernement népalais. Une centaine de blessés sont hospitalisés à Katmandou. Emmanuel Derville, vous êtes notre envoyé spécial sur place. Quelle est la situation dans les hôpitaux de la capitale ?
7: Alors, aux urgences de l'hôpital universitaire, une médecin nous a expliqué que son service recevait moins de victimes. Ils en avaient 25 le premier jour, alors que samedi, seul un patient est arrivé. Pour elle, cela ne veut pas dire que le bilan va ralentir sa progression, mais que beaucoup de défunts restent piégés dans la boue et que les ambulances ont du mal à progresser dans les zones touchées. Le syndicat des chauffeurs népalais qui participent au secours nous a confirmé cette information en ajoutant que priorité était donnée à l'évacuation des blessés et des personnes âgées. Chaque jour est comme un jour sans fin ici. Les recherches commencent le matin, le nombre de morts augmente durant la journée et puis le cycle infernal recommence à l'aube. D'ailleurs, à la morgue de l'hôpital, il n'y a plus de place pour afficher les photos des corps. Il a donc fallu placarder les clichés sur des rideaux métalliques et sur une grille du quartier. Ce sont des scènes difficiles pour les familles. Elles doivent reconnaître leurs proches parmi des cadavres soit méconnaissables, soit en décomposition.
5: Emmanuel Derville depuis Katmandou au Népal. Direction le Proche-Orient où Israël poursuit ses frappes dans la bande de Gaza. 3 Palestiniens ont été tués jeudi et 3 autres vendredi. Ces attaques sont régulières malgré la signature du cessez-le-feu avec le Hamas en octobre dernier. Pendant ce temps, le plan de paix américain pour Gaza est dans l'impasse. Chaque recours à la force qui ne répond pas à une menace immédiate porte un coup au processus. Déclaration de Nikolaï Mladenov à la chaîne de télévision Al Jazeera. Le haut représentant du Conseil de paix pour Gaza appelle la communauté internationale à agir.
8: Si nous laissons Gaza perdurer dans la situation actuelle, où la moitié du territoire est sous contrôle total d'Israël et où toute la population est entassée dans une partie plus petite, Gaza disparaîtra. Elle disparaîtra pour de bon et il n'y aura pas de retour en arrière possible. Si la communauté internationale ne se concentre pas sur la situation à Gaza, où vivent 2 millions de Palestiniens dans des conditions épouvantables, et ce même avant le 7 octobre, qui ont été victimes de multiples guerres, de restrictions et de bouclages, nous ne pourrons pas retrouver le chemin d'une solution crédible à la question israélo-palestinienne. Non seulement nous laissons 2 millions de Palestiniens vivre dans des conditions épouvantables à Gaza, ce qui constitue une tragédie humanitaire, mais nous semons également les germes d'une prochaine crise sécuritaire et militaire qui ne manquera pas de surgir.
5: Le haut représentant du Conseil de paix pour Gaza, Nikolaï Mladenov. 8 mois après le kidnapping de Nicolas Maduro, Caracas et Washington annoncent un accord pétrolier historique. Les États-Unis vont prendre majoritairement le contrôle de 65 milliards de barils de pétrole. Selon Donald Trump, cet accord permettrait de doubler les réserves de pétrole américaines. La présidente vénézuélienne par intérim, Delcy Rodriguez, a remercié le président américain pour cet investissement de plus de 100 milliards de dollars pour le pays. Aux États-Unis, une polémique a éclaté. Cela concerne le parc national de Yosemite en Californie. Il est connu dans le monde entier pour ses lacs, ses cascades et ses séquoias. Mais depuis un an, l'administration Trump étudie secrètement la possibilité de céder une petite partie de ce joyau naturel à un promoteur immobilier privé. Le département de l'Intérieur a déclaré qu'aucune décision n'a encore été prise. Mais Stéphanie Schuller, les défenseurs de l'environnement sont vent debout.
9: C'est une attaque contre le peuple américain à qui appartient ce parc, s'est exclamé Mark Rose de l'Association de conservation des parcs nationaux. Yosemite doit être protégé contre tout nouveau projet d'aménagement, a aussi souligné le sénateur démocrate de Californie, Adam Schiff. C'est le site d'information américain Notus qui a révélé l'affaire ce vendredi. L'administration Trump envisage de céder une bande de terre de 400 mètres à une entreprise qui appartient à Kings Barn Realty Capital. Il y a 2 ans, ce promoteur immobilier avait acheté 35 hectares en lisière de Yosemite. Maintenant, il souhaite offrir aux futurs habitants un accès privilégié à cette merveille naturelle et pour cela, il veut construire une route privée qui relierait la parcelle à l'un des axes principaux qui traverse le parc. Les registres électoraux montrent que le PDG de Kings Barn est bien connu de l'administration Trump. Jeff Pori est un donateur régulier du Parti républicain et a versé de l'argent à la campagne de Donald Trump en 2024.
5: En France, les prétendants à la primaire du PS se multiplient à 2 mois de l'échéance. Philippe Brun, Jérôme Gage, Ségolène Royal et Raphaël Glucksmann se sont déclarés candidats. C'est aussi le cas de Karim Bouamran qui, lui, tente de se présenter en dehors de la primaire. Olivier Faure pourrait aussi se déclarer, tout comme François Hollande, Charlotte Urien-Thomaca. Cette multitude de candidatures inquiète les militants du PS.
10: Dans les allées du rendez-vous de rentrée des socialistes, la question divise. Pour certains militants, la primaire devrait être encore plus large, avec des candidatures venant de toute la gauche. Isabelle, militante PS.
11: On attire, et tant mieux, parce qu'il y aura vraiment besoin de toutes les forces de gauche pour essayer de faire quelque chose à cette présidentielle. Ça montre qu'effectivement, il y a un enjeu autour de cette primaire. Après, je pense que c'est une bonne chose s'il y a d'autres candidats que ceux qui nous sont proposés aujourd'hui qui se présentent, parce qu'aujourd'hui, le champ politique qui est couvert par les candidatures annoncées n'est pas suffisant, à mon sens.
10: Mais pour d'autres, cet éclatement des forces commence à inquiéter, car derrière la diversité des profils, certains redoutent surtout une bataille d'égo. Patrice estime que les nombreuses candidatures peuvent donner l'image d'un parti divisé.
12: C'est vraiment une source d'interrogation cette stratégie pour moi et c'est vraiment la question que je me pose.
10: Car derrière les candidatures, ce sont aussi des visions qui s'affrontent. Faut-il privilégier un candidat issu du PS ou miser sur Raphaël Glucksmann qui veut incarner une gauche social-démocrate plus large? Et surtout, que faire si Olivier Faure ou François Hollande entrent à leur tour dans la course? Pour Baptiste, peu importe si les candidatures sont nombreuses, l'important c'est de respecter le vote des militants à la primaire.
13: Une fois que ça sera désigné, tout le parti sera derrière notre candidat. Qu'il y ait des courants, ça a toujours existé. Moi, j'ai toujours connu les courants, les sensibilités au Parti Socialiste, c'est ça qui a fait la force.
10: Chez les socialistes, la primaire est donc attendue comme un moment de clarification. Reste à savoir si derrière le vainqueur, le PS saura enfin se rassembler.
5: Charlotte Urien, Thomaca. Restez avec nous sur RFI dans quelques minutes. Nous reviendrons sur ce référendum en Islande. Faut-il reprendre les négociations d'adhésion à l'Union européenne? Voici la question auquel doivent répondre les électeurs islandais. Pour en parler, nous serons en ligne avec Mikko Blujon-Mered, chercheur à l'Université du Québec à Trois-Rivières. Mais d'abord, c'est l'heure des sports. C'est avec vous Victor Missistrano, bonjour.
14: Bonjour Antoine.
5: On commence par le football en France où décidément le Paris Saint-Germain réalise une rentrée poussive.
14: Hier soir, le PSG a de nouveau été tenu en échec de partout après avoir été mené 2-0. Après Rennes, c'est Lille qui a chahuté le tenant du titre dans ce choc entre équipes de Ligue des Champions en ouverture de la deuxième journée de Ligue 1. Journée qui se poursuit tout à l'heure avec Lens, vice-champion de France, qui va tenter d'enchaîner à Strasbourg. Les Sang et Or ont débuté la saison par un festival 5-2 contre Auxerre, avec notamment un doublé du capitaine Florian Thauvin, qui compte désormais 99 buts en carrière dans cette compétition. Son coéquipier, le Sénégalais Abdallah Sima, espère qu'il atteindra la barre des 100 dès cet après-midi.
15: On sait tous que Flo, c'est un joueur exceptionnel et il est aussi important pour nous. Pour son 100e but, ça va se faire, c'est sûr, facilement. Et voilà, c'est quelqu'un qui joue pour l'équipe. Et voilà, nous, on n'y parle même pas. Parce qu'en fait, c'est une équipe. Et forcément, pour qu'il marque son 100e but, il faut que ça passe par l'équipe. Voilà, donc on a bien travaillé cette semaine pour, j'espère en tout cas, qu'il va la faire ce week-end et qu'on va gagner ce match contre Strasbourg.
14: Strasbourg-Lens, coup d'envoi 15h05, temps universel. Les Lensois connaissent leur calendrier. Pour la Ligue des Champions, ça vient de tomber. Ils débuteront face au Slavia Prague en République tchèque le 10 septembre. La veille, le PSG accueillera le Slovan Bratislava et son entraîneur ivoirien Yaya Touré.
5: Et football toujours, on joue aussi en Angleterre cet après-midi.
14: Liverpool reçoit Nottingham en ce moment même à Anfield. Pour l'heure, un but partout alors qu'on approche de la mi-temps. Les Reds avaient concédé le nul à Newcastle dimanche dernier. Les Magpies jouent tout à l'heure à Tottenham qui doit absolument se reprendre après la claque reçue la semaine passée 3-0 à Brentford. Je rappelle qu'hier en ouverture, Manchester City est allé s'imposer à Crystal Palace 4-1 avec des doublés d'Erling Haaland et de Ryan Cherki. Enfin, en Allemagne, le Bayern Munich a bien lancé sa saison de Bundesliga en écrasant Stuttgart 5-1.
5: Et l'actualité sportive, c'est également ce nouveau sommet du rugby mondial entre les deux meilleures nations de l'histoire.
14: L'Afrique du Sud et la Nouvelle-Zélande se sont donné rendez-vous pour une série de 4 matchs. Les All Blacks ont survolé le premier le week-end dernier à Johannesburg, 33-16. 4 ans qu'ils n'avaient pas gagné en terre sud-africaine. Double champion du monde en titre, les Springboks comptent bien remettre les pendules à l'heure cet après-midi au Cap. Eux qui retrouvent leur capitaine emblématique, Siya Kolisi, de retour de blessure.
16: C'est plutôt facile parce que nous sommes directs et honnêtes entre nous. Notre vécu commun nous permet de nous appuyer sur les expériences passées. Nous ne partons pas d'une page blanche. C'est très important et ces conversations sont celles qui comptent le plus. Les entraîneurs nous donnent les stratégies, mais il faut qu'on y adhère et qu'on y croit, tout en pensant à des alternatives pour nous améliorer. Ces conversations comptent énormément parce que nous sommes sur le terrain pendant que le staff nous communique les consignes de l'extérieur.
14: Afrique du Sud, Nouvelle-Zélande en rugby, coup d'envoi 15h10, temps universel.
5: Victor Missistrano pour le Journal des Sports. Et on en parlait dans le journal, en Islande, les bureaux de vote sont ouverts depuis 3 heures. Faut-il reprendre les négociations d'adhésion à l'Union européenne? Voici la question à laquelle doivent répondre les électeurs islandais. Un référendum qui s'annonce très serré, 13 ans après la suspension du processus. Les sondages donnent les deux camps au coude à coude. Pour en discuter, nous sommes en ligne avec Mikko Bujon-Mered, chercheur sur les enjeux arctiques géopolitiques et sur le marché de l'hydrogène à l'Université du Québec à Trois-Rivières. Bonjour Mikko Bujon-Mered.
17: Bonjour.
5: Et merci d'avoir accepté notre invitation. Alors l'Islande avait déjà essayé de rentrer dans l'Union européenne en 2009, juste après la crise financière. Finalement, en 2013, le pays a changé d'avis. Comment expliquer ce rétro-pré-pédalage de l'époque et aujourd'hui, pourquoi l'Islande pense de nouveau à l'Union européenne ?
17: Alors première chose, en 2009 évidemment, vous l'avez mentionné, on est dans une situation de crise importante avec une dévaluation de la monnaie islandaise de plus de 50%, quelque chose qui a été extrêmement soudain, extrêmement subi et qui était très directement lié à la dérégulation de l'économie. Et donc l'Islande a cherché de nouveaux partenaires pour justement essayer de sortir de cette crise le plus vite possible. Et à l'époque, c'était deux partenaires européens, le Royaume-Uni d'un côté et les Pays-Bas, qui détenaient la majorité en réalité des dettes islandaises. Donc avoir des discussions avec l'Union européenne, avoir plus de rapprochement dans un contexte où il y avait un conflit bilatéral avec le Royaume-Uni et les Pays-Bas qui étaient importants, c'était vu par beaucoup comme intéressant. Et puis en 2013, les résultats de la post-crise ont amené des gouvernements et notamment un parti dégagiste au pouvoir qui justement a dit « il faut arrêter de négocier avec l'Union européenne, ça va nulle part ». Donc ça, c'était il y a effectivement presque 15 ans. Et ce qui s'est passé entre-temps, c'est qu'il y a bien sûr eu d'autres crises, notamment la crise du surtourisme en Islande. Il y a eu une crise qui est liée au logement, qui est liée aussi en partie à l'immigration de travail et une crise qui est bien sûr maintenant géopolitique liée à Donald Trump, qui a poussé la coalition actuellement au pouvoir, qui est partagée hein, entre les oui et les non dans ce référendum, tout simplement à avancer ce référendum pour pouvoir trancher, clarifier cette question démocratiquement.
5: Ouais, justement, vous parliez à l'instant de Donald Trump. Les enjeux de ce scrutin sont nombreux, mais sur le plan géopolitique, quel est l'intérêt pour l'Islande d'intégrer l'Union européenne ?
17: Il y a deux enjeux qui sont très différents. Ici, il faut bien comprendre le niveau d'intégration déjà que l'Islande a avec le reste de l'Europe et de l'Union européenne en particulier. L'Islande fait partie de la zone Schengen, donc de la zone commune de transit de personnes et de biens. Pareil, l'Islande fait partie de l'Association européenne de libre-échange. Donc, si vous voulez, il y a une intégration qui est importante et j'aurais pu vous citer un certain nombre d'autres intégrations. Mais il y a un problème qui est que, et bien sûr, Donald Trump, depuis 2 ans, fait peur aux Islandais et plus encore depuis 1 an, à mesure que ses velléités sur le Groenland ont commencé aussi à déborder vers l'Islande. Et de fait, la population islandaise se pose la question, les élus en particulier bien sûr, mais l'ensemble de la population, est-ce qu'il vaut mieux pour se prémunir de cet allié qui commence à être menaçant aussi, comme pour le Groenland, est-ce qu'il vaut mieux être dans l'Union européenne ou est-ce que les intérêts de l'Islande pourraient être mieux servis en dehors de l'Union européenne? Et ce qui est très intéressant dans cette campagne du référendum, et vous l'avez dit, on est à touche-touche, hein, si je prends les deux grands types de sondages, le sondage Maskina d'un côté, le sondage Gallup de l'autre, le Gallup donne le non devant à 51% hier, et le Maskina donnait ce matin le oui devant à 50,4%. Donc vous voyez qu'on est bien à 50-50 dans les sondages, mais l'enjeu ici, c'est que même des élus qui avait voté justement pour que des négociations aient lieu en 2009.

0: Diambo avec les Aigles remonte à début 2024.
1: Victor Missistrano, Brest-Toulouse, coup d'envoi 18h45 temps universel, soit 20h45 local, c'est-à-dire dans pile 6h car nous sommes à l'heure.
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1: Samedi 29 août, merci de rester avec nous pour la partie magazine. Nous rejoignent le directeur de la rédaction de Jeune Afrique qui fait sa une sur la chasse aux avoirs de la famille Bongo. Notre éditorialiste Newton Ahmed Barry qui retient de la semaine écoulée une main, celle du président camerounais, à travers la vitre de la limousine présidentielle. Et puis c'est bientôt la fin de la deuxième saison des refrains pour l'histoire. Cette semaine, attention, un classique parmi les classiques, Saoudade de Cesaria Evora. La une de Jeune Afrique, c'est donc avec François Soudan, le directeur de la rédaction. Il est interrogé par Catherine Potet. Le dossier cette semaine est consacré aux avoirs de la famille Bongo, source de beaucoup d'attention vu les sommes en jeu.
3: Bonjour François Soudan.
4: Bonjour Catherine.
3: Cela fait 3 ans désormais que le général Brice Oligui Nguema a pris le pouvoir au Gabon. L'heure est donc à la traque des avoirs de la famille Bongo et elle est impitoyable, nous dit Jeune Afrique. Il faut dire que l'enjeu est loin d'être négligeable.
4: Ah oui, c'est l'ensemble de la fortune d'Ali Bongo Ondimba, de son épouse Sylvia et de leurs 3 fils qui intéressent au premier chef les autorités gabonaises, avec dans leur viseur les comptes bancaires, les titres fonciers, les participations, les propriétés et les biens divers de l'ex-famille présidentielle, tant au Gabon qu'à l'étranger. Alors selon l'Agence nationale d'investigation financière, une 30aine de sociétés seraient en cause avec un patrimoine d'actifs évalué à près de 3 milliards de dollars. Pour la justice gabonaise qui a condamné Sylvia et son fils aîné Nourdine à 20 ans de prison par contumace, tout cela relève des biens mal acquis via des sociétés écrans, des prête-noms et d'un réseau de blanchiment. Autant d'accusations que Nourdine Mongo, interrogé par Jeanne Le Bihan, dément en bloc. « Nous n'avons jamais commis de crime financier », dit-il. Tout était déclaré dans le respect des règles en vigueur, Catherine.
3: Concrètement, François Soudan, comment cette chasse aux avoirs de la famille Bongo se déroule-t-elle à Libreville? Qui la dirige? Qui la pilote?
4: Alors, le chef de l'État, Brice Oligui Nguema, a lancé la justice sur les traces des avoirs de son prédécesseur et de sa famille, pratiquement dès sa prise du pouvoir, il y a 3 ans. Il faut dire qu'en tant que patron de la garde républicaine, il était au fait des secrets du palais, même les plus inexprimables, et qu'il nourrissait à l'égard de Nourdine et de Sylvia Bongo un certain nombre de griefs d'ordre personnel pour lui avoir manqué de respect à maintes reprises. Alors, il a donc confié l'enquête à des très proches, notamment à sa propre belle-sœur, Diane Moussounda, en tant que patronne de l'agence judiciaire de l'État, et au directeur des services spéciaux, David Steve Yalis. Ce qu'il faut préciser, Catherine, c'est qu'à l'époque où l'ex-première dame et son fils étaient emprisonnés à Libreville, il y a eu des négociations pour les convaincre de céder une partie de leurs biens en échange de leur libération, négociations auxquelles a participé le président Oligui lui-même. Alors une sorte d'accord en ce sens avait été trouvé, mais le fait que Sylvia et Nourdine, une fois hors du Gabon, aient porté plainte devant la justice française et parlé aux médias, ça a été considéré par Brice Oligui Nguema comme une rupture de contrat, Catherine.
3: Alors, on le disait tout à l'heure, cette traque aux avoirs a commencé il y a 3 ans. Est-ce qu'elle a débouché sur des résultats concrets?
4: Tous les actifs immobiliers, ainsi que les comptes bancaires d'Ali Bongo Ondimba, de son épouse et de son fils au Gabon ont été saisis et les fonds ont été transférés notamment à la Caisse des dépôts et consignations. 3 propriétés sont revenues à une autre branche des descendants d'Omar Bongo Ondimba. D'autres sont entre les mains de l'État. À l'étranger, c'est beaucoup plus compliqué, malgré les demandes d'entraide et d'exéquature de la justice gabonaise auprès de ses homologues françaises, britanniques, suisses, monégasques, émiraties et marocaines. Bon, Sylvia et Nourdine vivent à Londres, où ils jouissent toujours de 3 résidences et de 2 appartements. Quant à l'ex-président Ali, il réside, lui, en France, plus précisément à Paris, avenue Foch, en France, où il possédait, à la fin des années 2000, il faut le dire quand même, quelques 17 propriétés. Bon, il réside là, à Paris, en attendant un titre de séjour longue durée pour la Grande-Bretagne et la fin de cette chasse au trésor qui dure maintenant depuis 3 ans, Catherine.
3: Merci François Soudan. Cet article dont vous nous avez parlé est intitulé « Le Monopoly des Bongos » et il est à retrouver sur jeuneafrique.com.
1: Le directeur de la rédaction de JA avec Catherine Potet. Il est presque 12h50 en temps universel. C'est l'heure de retrouver notre éditorialiste Newton Ahmed Barry pour un retour sur un retour, celui de Paul Biya le jeudi 20 août. Il était en Suisse pour un court séjour qui aura tout de même duré 74 jours.

0: Les Camerounais qui l'attendaient ont eu droit à sa main à travers la vitre légèrement baissée de la limousine présidentielle.
1: Les Camerounais attendaient de voir le patriarche au pied de la passerelle, comme à son habitude, serrant les mains des oligarques du palais d'Étoudi. Ils ont eu droit à une main. Ce qui, en politique, n'est pas du tout anodin. La main en politique a 4 degrés. Le 1er degré est celui qui tue, le 2e celui qui triche, le 3e celui qui bénit, le 4e celui qui gouverne.
0: Alors procédons par ordre, le 1er degré, la main qui tue.
1: À Rome, dans l'arène, la foule se taisait pour ne regarder qu'une chose, la main de César. Pouce levé, le gladiateur vivait. Pouce baissé, il mourait. Jeudi 20 août à Yaoundé, c'était l'inverse. Ce n'était plus la main de l'empereur qui décidait du sort du gladiateur, c'était la main du gladiateur qui devait prouver à l'empire qu'il était encore vivant. Les Camerounais ont vu la main de Biya les saluer, la preuve qu'il est revenu vivant.
0: Sauf que le degré numéro 2, c'est la main qui triche.
1: Quand les jambes ne suivent plus, on triche avec la main. En 1986, Diego Maradona, l'Argentin, marque de la main contre l'Angleterre et appelle ça la main de Dieu. Tout le monde a vu la triche, mais l'arbitre valide le but. Jeudi, tout le monde a vu qu'il n'y avait qu'une main, mais la CRTV, la télévision nationale du Cameroun, avec ses 200 ans,

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1: Antoine Galen.
4: Nous sommes ensemble pour une demi-heure d'information. À la une, les bureaux de vote sont ouverts depuis 3 heures en Islande. Un référendum sur une potentielle reprise des négociations d'adhésion à l'Union européenne. 13 ans après la suspension du processus, les sondages donnent les deux camps au coude à coude. Nous en parlerons après le journal avec Mikko Mered, chercheur à l'Université du Québec à Trois-Rivières. Les heures passent et le bilan s'alourdit. Au moins 630 morts après la crue entre le Népal et la Chine. Les secouristes fouillent chaque recoin pour retrouver les plus de 3000 disparus. La situation dans les hôpitaux de Katmandou est très délicate. Dans ce journal également, Israël poursuit ses frappes dans la bande de Gaza. 6 Palestiniens ont été tués en 2 jours. Le haut représentant du Conseil de la paix pour Gaza appelle la communauté internationale à agir. Et puis c'est un joyau naturel des États-Unis. Le parc national de Yosemite est menacé. L'administration Trump étudie la possibilité d'en céder une partie à un promoteur immobilier. Les défenseurs de l'environnement sont furieux, vous l'entendrez.
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4: Mais d'abord, situation incertaine et inédite à Niamey au Niger après une nuit d'affrontements autour de points stratégiques, notamment au niveau de la présidence et de l'aéroport. Dans un communiqué, la junte a évoqué en fin de matinée un mouvement d'humeur de soldats en rupture avec leur hiérarchie. Au même moment, les présumés mutins retranchés au niveau de la base 101 de l'aéroport ont diffusé sur les réseaux sociaux un enregistrement audio anonyme dans lequel ils indiquent notamment que les institutions sont dissoutes. Les militaires au pouvoir qui indiquent reprendre progressivement les sites visés appellent la population à vaquer librement à ses occupations. Plus de détails dans une demi-heure dans Afrique Midi présenté par Nicolas Brousse. Faut-il reprendre les négociations d'adhésion à l'Union européenne? Voici la question à laquelle doivent répondre les électeurs islandais. Un référendum qui s'annonce très serré 13 ans après la suspension du processus. Les sondages donnent les deux camps au coude à coude. Les bureaux de vote sont ouverts depuis 3 heures. Et à Reykjavik, depuis l'ouverture ce matin, le flux est continu. Sofia Katsenkova, on vous retrouve dans les locaux de la mairie de la capitale. Quels enjeux dominent pour les Islandais au moment de glisser le bulletin dans l'urne ?
5: Écoutez, depuis ce matin, les électeurs arrivent sans interruption. On voit des jeunes, des familles, des personnes âgées. Un flux régulier, même si près d'un électeur sur 5 a déjà voté par anticipation. Ici, dans la capitale, bastion du oui, beaucoup me disent qu'ils sont favorables à la reprise des négociations avec Bruxelles. La raison principale, le coût de la vie qui revient beaucoup. En Islande, l'inflation dépasse les 5%, c'est le double de la zone euro, et les taux d'intérêt sont très hauts, à peu près à 8%. Pour certains partisans du oui, se rapprocher de Bruxelles permettrait de réduire la dépendance à la couronne islandaise, une petite monnaie volatile, et éventuellement d'envisager l'euro, avec l'espoir de prix plus stable et des taux d'intérêt moins élevés. Le non, lui, trouve davantage de soutien dans les zones rurales où la pêche, l'agriculture et la question de la souveraineté pèsent beaucoup.
4: Sofia Katsenkova en direct de Reykjavik en Islande. En Ukraine, le bilan est d'au moins 37 morts. La nuit dernière, une frappe russe a dévasté un entrepôt près de Kiev. Les vidéos diffusées en ligne montrent une énorme explosion suivie de plusieurs détonations. Le bilan dépasse les 630 morts après la crue entre le Népal et la Chine. Les secouristes fouillent chaque recoin pour retrouver les plus de 3000 disparus. Une catastrophe qui va coûter plus de 4 milliards de dollars au nouveau gouvernement népalais. Une centaine de blessés sont hospitalisés à Katmandou. Emmanuel Derville, vous êtes notre envoyé spécial sur place. Quelle est la situation dans les hôpitaux de la capitale ?
3: Alors, aux urgences de l'hôpital universitaire, une médecin nous a expliqué que son service recevait moins de victimes. Ils en avaient 25 le premier.

0: jours, alors que samedi, seul un patient est arrivé. Pour elle, cela ne veut pas dire que le bilan va ralentir sa progression, mais que beaucoup de défunts restent piégés dans la boue et que les ambulances ont du mal à progresser dans les zones touchées. Le syndicat des chauffeurs népalais qui participent au secours nous a confirmé cette information en ajoutant que priorité était donnée à l'évacuation des blessés et des personnes âgées. Chaque jour est comme un jour sans fin ici. Hein. Les recherches commencent le matin, le nombre de morts augmente durant la journée et puis le cycle infernal recommence à l'aube. D'ailleurs, à la morgue de l'hôpital, il n'y a plus de place pour afficher les photos des corps. Il a donc fallu placarder les clichés sur des rideaux métalliques et sur une grille du quartier. Ce sont des scènes difficiles pour les familles. Elles doivent reconnaître leurs proches parmi des cadavres soit méconnaissables, soit en décomposition.
1: Emmanuel Derville depuis Katmandou au Népal. Direction le Proche-Orient où Israël poursuit ses frappes dans la bande de Gaza. 3 Palestiniens ont été tués jeudi et 3 autres vendredi. Ces attaques sont régulières malgré la signature du cessez-le-feu avec le Hamas en octobre dernier. Pendant ce temps, le plan de paix américain pour Gaza est dans l'impasse. Chaque recours à la force qui ne répond pas à une menace immédiate porte un coup au processus. Déclaration de Nikolaï Mladenov à la chaîne de télévision Al Jazeera. Le haut représentant du Conseil de paix pour Gaza appelle la communauté internationale à agir.
2: Si nous laissons Gaza perdurer dans la situation actuelle, où la moitié du territoire est sous contrôle total d'Israël et où toute la population est entassée dans une partie plus petite, Gaza disparaîtra. Elle disparaîtra pour de bon et il n'y aura pas de retour en arrière possible. Si la communauté internationale ne se concentre pas sur la situation à Gaza, où vivent 2 millions de Palestiniens dans des conditions épouvantables, et ce même avant le 7 octobre, qui ont été victimes de multiples guerres, de restrictions et de bouclages, nous ne pourrons pas retrouver le chemin d'une solution crédible à la question israélo-palestinienne. Non seulement nous laissons 2 millions de Palestiniens vivre dans des conditions épouvantables à Gaza, ce qui constitue une tragédie humanitaire, mais nous semons également les germes d'une prochaine crise sécuritaire et militaire qui ne manquera pas de surgir.
1: Le haut représentant du Conseil de paix pour Gaza, Nikolaï Mladenov. 8 mois après le kidnapping de Nicolas Maduro, Caracas et Washington annoncent un accord pétrolier historique. Les États-Unis vont prendre majoritairement le contrôle de 65 milliards de barils de pétrole. Selon Donald Trump, cet accord permettrait de doubler les réserves de pétrole américaines. La présidente vénézuélienne par intérim, Delcy Rodriguez, a remercié le président américain pour cet investissement de plus de 100 milliards de dollars pour le pays. Aux États-Unis, une polémique a éclaté. Cela concerne le parc national de Yosemite en Californie. Il est connu dans le monde entier pour ses lacs, ses cascades et ses séquoias. Mais depuis un an, l'administration Trump étudie secrètement la possibilité de céder une petite partie de ce joyau naturel à un promoteur immobilier privé. Le département de l'Intérieur a déclaré qu'aucune décision n'a encore été prise. Mais Stéphanie Schuller, les défenseurs de l'environnement sont vent debout.
3: C'est une attaque contre le peuple américain à qui appartient ce parc, s'est exclamé Mark Rose de l'Association de conservation des parcs nationaux. Yosemite doit être protégé contre tout nouveau projet d'aménagement, a aussi souligné le sénateur démocrate de Californie, Adam Schiff. C'est le site d'information américain Notus qui a révélé l'affaire ce vendredi. L'administration Trump envisage de céder une bande de terre de 400 mètres à une entreprise qui appartient à Kings Barn Realty Capital. Il y a 2 ans, ce promoteur immobilier avait acheté 35 hectares en lisière de Yosemite. Maintenant, il souhaite offrir aux futurs habitants un accès privilégié à cette merveille naturelle et pour cela, il veut construire une route privée qui relierait la parcelle à l'un des axes principaux qui traverse le parc. Les registres électoraux montrent que le PDG de Kings Barn est bien connu de l'administration Trump. Jeff Pori est un donateur régulier du Parti républicain et a versé de l'argent à la campagne de Donald Trump en 2024.
1: En France, les prétendants à la primaire du PS se multiplient à 2 mois de l'échéance. Philippe Brun, Jérôme Guedj, Ségolène Royal et Raphaël Glucksmann se sont déclarés candidats. C'est aussi le cas de Karim Bouamran qui, lui, tente de se présenter en dehors de la primaire. Olivier Faure pourrait aussi se déclarer, tout comme François Hollande, Charlotte Urien-Thomaca. Cette multitude de candidatures inquiète les militants du PS.
4: Dans les allées du rendez-vous de rentrée des socialistes, la question divise. Pour certains militants, la primaire devrait être encore plus large, avec des candidatures venant de toute la gauche. Isabelle, militante PS.
5: On attire, et tant mieux, parce qu'il y aura vraiment besoin de toutes les forces de gauche pour essayer de faire quelque chose à cette présidentielle. Ça montre qu'effectivement, il y a un enjeu autour de cette primaire. Après, je pense que c'est une bonne chose s'il y a d'autres candidats que ceux qui nous sont proposés aujourd'hui qui se présentent, parce qu'aujourd'hui, le champ politique qui est couvert par les candidatures annoncées n'est pas suffisant, à mon sens.
4: Mais pour d'autres, cet éclatement des forces commence à inquiéter, car derrière la diversité des profils, certains redoutent surtout une bataille d'ego. Patrice estime que les nombreuses candidatures peuvent donner l'image d'un parti divisé.
6: C'est vraiment une source d'interrogation cette stratégie pour moi, et c'est vraiment la question que je me pose.
4: Car derrière les candidatures, ce sont aussi des visions qui s'affrontent. Faut-il privilégier un candidat issu du PS ou miser sur Raphaël Glucksmann qui veut incarner une gauche social-démocrate plus large? Et surtout, que faire si Olivier Faure ou François Hollande entrent à leur tour dans la course? Pour Baptiste, peu importe si les candidatures sont nombreuses, l'important c'est de respecter le vote des militants à la primaire.
7: Une fois que ça sera désigné, tout le parti sera derrière notre candidat. Qu'il y ait des courants, ça a toujours existé. Moi, j'ai toujours connu les courants, les sensibilités au Parti Socialiste, c'est ça qui a fait la force.
4: Chez les socialistes, la primaire est donc attendue comme un moment de clarification. Reste à savoir si derrière le vainqueur, le PS saura enfin se rassembler.
1: Charlotte Urien, Thomas K. Restez avec nous sur RFI dans quelques minutes. Nous reviendrons sur ce référendum en Islande. Faut-il reprendre les négociations d'adhésion à l'Union européenne? Voici la question auxquelles doivent répondre les électeurs islandais. Pour en parler, nous serons en ligne avec Mikko Blujon-Mered, chercheur à l'Université du Québec à Trois-Rivières. Mais d'abord, c'est l'heure des sports. Et c'est avec vous, Victor Missistrano. Bonjour.
8: Bonjour, Antoine.
1: On commence par le football en France, où décidément le Paris Saint-Germain réalise une rentrée poussive.
8: Hier soir, le PSG a de nouveau été tenu en échec de partout après avoir été mené 2-0. Après Rennes, c'est Lille qui a chahuté le tenant du titre dans ce choc entre équipes de Ligue des Champions en ouverture de la deuxième journée de Ligue 1. Journée qui se poursuit tout à l'heure avec Lens, vice-champion de France, qui va tenter d'enchaîner à Strasbourg. Les Sang et Or ont débuté la saison par un festival 5-2 contre Auxerre, avec notamment un doublé du capitaine Florian Thauvin, qui compte désormais 99 buts en carrière dans cette compétition. Son coéquipier, le Sénégalais Abdallah Sima, espère qu'il atteindra la barre des 100 dès cet après-midi.
9: On sait tous que Flo, c'est un jeu exceptionnel et il est aussi important pour nous. Pour son 5e but, ça va se faire, c'est sûr, facilement. Et voilà, c'est quelqu'un qui joue pour l'équipe. Et voilà, nous, on n'y parle même pas, parce qu'en fait, c'est une équipe. Et forcément, pour qu'il marque son 5e but, il faut que ça passe par l'équipe. Voilà, donc on a bien travaillé cette semaine pour, j'espère en tout cas, qu'il va la faire ce week-end et qu'on va gagner ce match contre Strasbourg.
8: Strasbourg-Lens, coup d'envoi 15h05, temps universel. Les Lensois connaissent leur calendrier. Pour la Ligue des Champions, ça vient de tomber. Ils débuteront face au Slavia Prague en République tchèque le 10 septembre. La veille, le PSG accueillera le Slovan Bratislava et son entraîneur ivoirien Yaya Touré.
1: Et football toujours, on joue aussi en Angleterre cet après-midi.
8: Liverpool reçoit Nottingham en ce moment même à Anfield. Pour l'heure, un but partout alors qu'on approche de la mi-temps. Les Reds avaient concédé le nul à Newcastle dimanche dernier. Les Magpies jouent tout à l'heure à Tottenham, qui doit absolument se reprendre après la claque reçue la semaine passée, 3-0 à Brentford. Je rappelle qu'hier en ouverture, Manchester City est allé s'imposer à Crystal Palace 4-1 avec des doublés d'Erling Haaland et de Ryan Cherki. Enfin, en Allemagne, le Bayern Munich a bien lancé sa saison de Bundesliga en écrasant Stuttgart 5-1.
1: Et l'actualité sportive, c'est également ce nouveau sommet du rugby mondial entre les deux meilleures nations de l'histoire.
8: L'Afrique du Sud et la Nouvelle-Zélande se sont donné rendez-vous pour une série de 4 matchs. Les All Blacks ont survolé le premier le week-end dernier à Johannesburg, 33-16. 4 ans qu'ils n'avaient pas gagné en terre sud-africaine. Double champion du monde en titre, les Springboks comptent bien remettre les pendules à l'heure cet après-midi au Cap. Eux qui retrouvent leur capitaine emblématique, Sia Kolisi, de retour de blessure.
10: C'est plutôt facile parce que nous sommes directs et honnêtes entre nous. Notre vécu commun nous permet de nous appuyer sur les expériences passées. Nous ne partons pas d'une page blanche. C'est très important et ces conversations sont celles qui comptent le plus. Les entraîneurs nous donnent les stratégies, mais il faut qu'on y adhère et qu'on y croit, tout en pensant à des alternatives pour nous améliorer. Ces conversations comptent énormément parce que nous sommes sur le terrain pendant que le staff nous communique les consignes de l'extérieur.
8: Afrique du Sud, Nouvelle-Zélande en rugby, coup d'envoi 15h10, temps universel.
1: Victor Missistrano pour le Journal des Sports. Et on en parlait dans le journal. En Islande, les bureaux de vote sont ouverts depuis 3 heures. Faut-il reprendre les négociations d'adhésion à l'Union européenne? Voici la question à laquelle doivent répondre les électeurs islandais. Un référendum qui s'annonce très serré, 13 ans après la suspension du processus. Les sondages donnent les deux camps au coude à coude. Pour en discuter, nous sommes en ligne avec Mikko Bujon-Mered, chercheur sur les enjeux arctiques géopolitiques et sur le marché de l'hydrogène à l'Université du Québec à Trois-Rivières. Bonjour Mikko Bujon-Mered.
11: Bonjour.
1: Et merci d'avoir accepté notre invitation. Alors l'Islande avait déjà essayé de rentrer dans l'Union européenne en 2009, juste après la crise financière. Finalement, en 2013, le pays a changé d'avis. Comment expliquer ce rétro-pré-pédalage de l'époque? Et aujourd'hui, pourquoi l'Islande pense de nouveau à l'Union européenne?
11: Alors première chose, en 2009 évidemment, vous l'avez mentionné, on est dans une situation de crise importante avec une dévaluation de la monnaie islandaise de plus de 50%, quelque chose qui a été extrêmement soudain, extrêmement subi et qui était très directement lié à la dérégulation de l'économie. Et donc l'Islande a cherché de nouveaux partenaires pour justement essayer de sortir de cette crise le plus vite possible. Et à l'époque, c'était deux partenaires européens, le Royaume-Uni d'un côté et les Pays-Bas, qui détenaient la majorité en réalité des dettes islandaises. Donc avoir des discussions avec l'Union européenne, avoir plus de rapprochement dans un contexte où il y avait un conflit bilatéral avec le Royaume-Uni et les Pays-Bas qui étaient importants, c'était vu par beaucoup comme intéressant. Et puis en 2013, les résultats de la post-crise ont amené des gouvernements et notamment un parti dégagiste au pouvoir qui justement a dit « il faut arrêter de négocier avec l'Union européenne, ça va nulle part ». Donc ça, c'était il y a effectivement presque 15 ans. Et ce qui s'est passé entre-temps, c'est qu'il y a bien sûr eu d'autres crises, notamment la crise du surtourisme en Islande. Il y a eu une crise qui est liée au logement, qui est liée aussi en partie à l'immigration de travail, et une crise qui est bien sûr maintenant géopolitique liée à Donald Trump, qui a poussé la coalition actuellement au pouvoir, qui est partagée hein, entre les oui et les non dans ce référendum, tout simplement à avancer ce référendum pour pouvoir trancher, clarifier cette question démocratiquement.
1: Ouais, justement, vous parliez à l'instant de Donald Trump. Les enjeux de ce scrutin sont nombreux, mais sur le plan géopolitique, quel est l'intérêt pour l'Islande d'intégrer l'Union européenne ?
11: Il y a deux enjeux qui sont très différents. Ici, il faut bien comprendre le niveau d'intégration déjà que l'Islande a avec le reste de l'Europe et de l'Union européenne en particulier. L'Islande fait partie de la zone Schengen, donc de la zone commune de transit de personnes et de biens. Pareil, l'Islande fait partie de l'Association européenne de libre-échange. Donc, si vous voulez, il y a une intégration qui est importante et j'aurais pu vous citer un certain nombre d'autres intégrations. Mais il y a un problème qui est que, et bien sûr, Donald Trump, depuis 2 ans, fait peur aux Islandais et plus encore depuis 1 an, à mesure que ses velléités sur le Groenland ont commencé aussi à déborder vers l'Islande. Et de fait, la population islandaise se pose la question, les élus en particulier bien sûr, mais l'ensemble de la population, est-ce qu'il vaut mieux pour se prémunir de cet allié qui commence à être menaçant aussi, comme pour le Groenland, est-ce qu'il vaut mieux être dans l'Union européenne ou est-ce que les intérêts de l'Islande pourraient être mieux servis en dehors de l'Union européenne? Et ce qui est très intéressant dans cette campagne du référendum, et vous l'avez dit, on est à touche-touche, hein, si je prends les deux grands types de sondages, le sondage Maskina d'un côté, le sondage Gallup de l'autre, le Gallup donne le non devant à 51% hier, et le Maskina donnait ce matin le oui devant à 50,4%. Donc vous voyez qu'on est bien à 50-50 dans les sondages, mais l'enjeu ici, c'est que même des élus qui avait voté justement pour que des négociations aient lieu en 2009 jusqu'en 2013, des élus de cette époque-là disent aujourd'hui « on votera non ».
1: Et un enjeu majeur de ce référendum, c'est la pêche. Elle représente 40% des exportations du pays. Et cette éventuelle adhésion à l'UE forcerait l'Islande à potentiellement ouvrir ses eaux à d'autres pays. Mikko Bujon-Mered, ce sujet, est-ce qu'il est sensible pour les électeurs ?
11: Bien sûr, il y a l'enjeu de l'énergie, il y a l'enjeu du numérique, il y a l'enjeu de la sécurité qui est important, mais cet enjeu de la pêche, ça reste l'enjeu numéro un, comme au Groenland, comme aux îles Féroé, qui ont choisi respectivement de ne pas faire partie de l'Union européenne ou même d'en sortir en cas du Groenland en 1985. Ici, l'Islande est dans le même type de cas et il y a deux enjeux autour de cette question. Vous l'avez dit, il y a l'enjeu de l'ouverture des eaux islandaises, particulièrement poissonneuses et de plus en plus poissonneuses en plus, à mesure que le réchauffement climatique climatique progresse aux autres pays de l'Union européenne. Ça, c'est la première chose et la première menace, en tout cas pour certains. Et le deuxième enjeu, c'est que la compétence pêche au niveau de l'Union européenne, elle est gérée par Bruxelles. C'est une compétence qui a été dévolue à la Commission européenne, qui n'est plus au niveau des États. Et donc, ce que disent les pro-européens en Islande, qui avaient poussé il y a 15 ans pour des négociations et qui aujourd'hui votent non, par exemple, c'est de dire, en fait, les mécanismes d'exemption permanente, c'est-à-dire les mécanismes dans les négociations d'adhésion à l'Union européenne qui permettraient à telle ou telle compétence qui normalement devait être gérée par Bruxelles, d'être gérée par le pays qui adhère. Donc ici, c'est le sujet de la pêche, par exemple, le fait que la pêche puisse faire partie d'une exemption et soit gérée à Reykjavik et pas à Bruxelles, eh bien, ce genre de mécanisme-là, c'est très difficile à faire aboutir. Et donc, aujourd'hui, même les plus pro-européens de l'époque disent maintenant, en fait, on n'est pas vraiment sûr d'être capable, même si on réouvre ces négociations, et même si l'Islande, effectivement, apporte quelque chose à l'Union européenne, donc l'Union européenne pourrait donner quelque chose à l'Islande, on n'est pas sûr que ce genre d'exemption permanente pour la pêche et pour d'autres secteurs potentiellement, mais surtout la pêche, soit en réalité obtenable.
1: Très bien. Et si le oui l'emporte, quelles seraient les prochaines étapes pour l'Islande et Bruxelles ?
11: Alors ici, on a côté Bruxelles cette idée que l'adhésion pourrait aller très vite, voire même on pourrait être accéléré au point qu'un référendum sur l'adhésion puisse avoir lieu dès 2028 ou 2029, donc c'est-à-dire avant les prochaines élections au Parlement européen. Maintenant, en réalité, ce qu'on voit avec plein d'autres pays qui ont effectivement des mécanismes d'adhésion et des négociations, c'est que ça prend plus longtemps que juste 2 ans ou 3 ans, mais ce qui fait dire cela à un certain nombre d'élus et de responsables à Bruxelles, c'est le niveau d'intégration déjà effectif de l'Islande, c'est-à-dire le niveau en réalité de droit commun européen qui est déjà appliqué en Islande. Il va y avoir évidemment des contentieux, notamment sur la question de la pêche, pourquoi pas sur le sujet de l'énergie, pourquoi pas sur le sujet du numérique, pourquoi pas sur la sécurité, donner des garanties de sécurité par les membres. Bref, ça fera l'objet de négociations, mais ça pourrait potentiellement aller beaucoup plus vite que d'autres États, par exemple des Balkans ou de l'Est de l'Europe.
1: Merci à vous, Mikko Blujon-Mered, pour vos réponses. Je rappelle que vous êtes chercheur sur les enjeux arctiques, géopolitiques et sur le marché de l'hydrogène à l'Université du Québec à Trois-Rivières. Ils ont beaucoup de tentacules et elles s'invitent dans les filets des pêcheurs. Avec le réchauffement climatique, la mer du Nord est en train de devenir le nouveau paradis des poulpes, calamars et autres sèches. Les céphalopodes s'épanouissent dans des eaux qui se sont réchauffées de 4 degrés en une centaine d'années. Aujourd'hui, les sèches communes calamars côtiers et poulpes communs représentent plus d'une capture sur 5 des pêcheurs flamands. Reportage sur la côte belge de Jean-Jacques.
12: 18h à Ostende. Bientôt la fermeture du Vistrap, le marché aux poissons. Mario y nettoie son étalogère après en avoir retiré la glace.
13: Les calamars, il y en a plein sur la côte belge. Avant, ça n'existait pas ici. Maintenant, ce sont des quantités énormes de calamars qui débarquent et il y a moins de crevettes. Il y a des poulpes aussi.
12: Pourquoi ? Parce qu'en son temps, la partie sud de la mer du Nord, peu profonde, s'est réchauffée de 4 degrés, explique Hans Paulette, directeur scientifique à l'Institut flamand de recherche sur l'agriculture et la pêche.
14: Les œufs de poulpe, il leur faut une température comprise entre 9 et 11 degrés pour être viable et éclore ensuite. Avant, c'était beaucoup plus froid que ça ici en hiver et même en printemps. Mais maintenant, on observe que les œufs de ces céphalopodes survivent très bien.
12: Par ailleurs, les céphalopodes disposent d'une grande quantité de nourriture, des crevettes, du crabe et du hareng dont ils sont friands, car les grands prédateurs très gourmands comme le cabillaud sont moins nombreux. Pour eux, c'est l'inverse, ils n'arrivent plus à se reproduire dans des eaux devenues trop chaudes et ce qu'ils mangeaient finit maintenant dans les estomacs des céphalopodes. Tout est allé très vite, se reconnaît Tom Premerer, directeur général des ventes à la criée flamande.
15: Il y a encore 8 ou 9 ans, on ne voyait aucune sèche, aucun calamar ou poulpe. Et maintenant, ils représentent nos principaux volumes de pêche. Les sèches et les calamars principalement. Les poulpes, les gros, on ne les voit que depuis 2 ans. Et l'année dernière, pendant l'hiver, un patron de pêche m'a appelé pour me dire qu'il en avait pêché plus de 2 tonnes.
12: Aujourd'hui, les pêcheurs comme les professionnels du secteur refusent toute idée de quota de pêche pour des sèches, poulpes poulpe et calamar, vendus entre 5 et 9 euros le kilo en ce moment. Sarah Vandamme, commissaire priseur à la criée flamande, et Émile Broekhart, directeur général de l'Organisation des producteurs de la pêche belge et représentant des armateurs.
16: On n'en sait pas assez sur l'impact de ces espèces sur l'écosystème. Certaines recherches montrent que les octopus vulgaris, les gros poulpes, mettent une grosse pression sur les espèces marines. Ils savent entrer dans les casiers à crabes pour les manger. Ils savent aussi ouvrir les coquilles Saint-Jacques.
17: Il y a déjà assez de mesures pour réguler la pêche aux céphalopodes. D'abord, il faut avoir une licence de pêche. Ensuite, il y a l'accès aux zones de pêche qui est très limitée. Et puis, mettre en place des quotas, c'est très compliqué, surtout pour les céphalopodes qui vivent très peu de temps.
12: L'idée est pourtant en discussion dans les couloirs de Bruxelles, alors que le marché est en pleine expansion. L'essentiel des ventes est ainsi exporté vers la France, l'Italie ou l'Espagne, là où les céphalopodes se font rares à cause de la surpêche en Méditerranée, pour venir garnir d'un peu de belgitude les paellas et autres risottos locaux. Jean-Jacques Herry, au stand des Ébruges, RFI.
1: Et midi 25 en temps universel, 14h25 ici à Paris. La plumasserie est à l'honneur cet été en France. Cet art très ancien mais aujourd'hui peu connu. Il consiste à utiliser les plumes d'oiseaux pour en faire des parures, des vêtements ou des pièces d'art. Une pratique mise en avant cet été au musée du Quai Branly Jacques Chirac à Paris mais aussi au château de Josselin dans l'ouest de la France. Le point commun entre ces deux événements, c'est la maître d'art Nelly Saunier, figure de proue de la plumasserie moderne et qui depuis plus de 40 ans fait revivre un art longtemps oublié, Léa Boutin-Rivière.
18: Bonjour.
19: Bonjour.
18: Dans l'atelier de Nelly Saunier, une pièce attire l'attention des visiteurs, une immense plumothèque de près de 6 mètres de haut et qui contient pas moins de 350 boîtes de plumes, toutes différentes.
19: Alors voyons, qu'est-ce qu'on a de beau là-dedans ? Il y a un fil du paon. C'est différentes petites plumes de paon qui sont sur le corps, sur les ailes. Donc voilà. Mes petites plumes stockées, vous voyez, il y a la date, triée, lavée, 2025.
18: À 61 ans et avec plus de 40 ans de métier derrière elle, la plumassière reste un drôle d'oiseau et conserve un émerveillement d'enfant devant ses plumes auxquelles elle a consacré sa vie.
19: Ça a commencé d'une manière simple, qui s'appelle une évidence pour moi, c'est-à-dire à 14 ans, je cherchais un métier. Et j'ai choisi l'art de la plume, qui me reliait complètement à mon univers d'enfant, qui est l'oiseau et l'arbre. Ça n'a pas de cesse, cette passion, puisqu'il y a une infinité d'oiseaux. Je les ai pas tous rencontrés dans ma vie, je les connais des fois que dans les livres, je les vois dans les parcs. Mais déjà, les contempler, c'est déjà un trésor et une grande joie. En fait, ça me fascine tout le temps.
18: Pas question de faire du mal à ce que l'on aime, alors Nelly Saunier n'utilise que des plumes tombées naturellement des oiseaux et auxquelles elle redonne une nouvelle vie grâce aux 5 outils essentiels du plumassier, le couteau tranchant, les ciseaux, la petite réglette, une pince et surtout un couteau à friser.
19: Alors voici un couteau à friser, qui est donc une lame émoussée qui ne coupe pas et qui permet par exemple de venir friser la plume comme ça. Ça c'est une toute petite plume d'une petite poule. Bon là, je fais comme un petit bigoudi.
18: Avec ces quelques outils, Nelly Saunier transforme des plumes en créations extraordinaires, des parures, des boucles d'oreilles, mais aussi des trompe-l'œil et de grandes sculptures d'arbres où les plumes remplacent les feuilles. Et si aujourd'hui sa carrière professionnelle et artistique a pris son envol, il y a encore quelques années, la plumasserie battait de l'aile.
19: Ça a été aussi beaucoup l'idée de défendre quelque chose en quel moi je croyais. Moi, ce que j'aime, c'est faire. Donc, pour montrer, au lieu de discourir, eh bien, j'ai fait, j'ai répondu à des tas d'œuvres de commandes, des commandes de couturiers, de décorateurs, de designers, des commandes de joailliers, enfin, toutes sortes de domaines où j'ai réimpulsé pour moi l'idée de mettre en scène la plume d'une certaine manière.
18: Progressivement, ces commanditaires sont devenus de plus en plus renommés et haut de gamme. Gucci, Piaget, Guerlain, Jean-Paul Gaultier ou Hermès figurent désormais parmi les clients de Nelly Saunier. Des commanditaires aussi exceptionnels que sa discipline, qui encore aujourd'hui en France ne s'apprend que dans un seul établissement.
1: Léa Boutin-Rivière et les œuvres d'art et de plumes de Nelly Saunier sont à découvrir jusqu'au 31 août au château de Josselin en Bretagne et jusqu'au 8 novembre au musée du Quai Branly Jacques Chirac. C'est la fin de cette demi-heure d'information. Merci à Annelle Lenoë à la réalisation, Grégory Lesca à la rédaction en chef. 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Restez avec nous. Dans une minute, c'est le retour de l'actualité africaine avec Nicolas Brousse.
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1: Ici à Paris, 12h30 en temps universel. Le Grand Journal Afrique, c'est avec vous, Nicolas Brousse, bonjour.
25: Bonjour Antoine, bonjour tout le monde. Au Niger, le régime militaire affirme ce midi reprendre le contrôle de la situation après une nuit rythmée par des échanges de tirs nourris, notamment aux abords de l'aéroport puis du palais présidentiel. Le ministre nigérien de la Défense parle d'un mouvement d'humeur d'un groupe de soldats. Nous ferons le point dès le début de ce journal. En RDC, la coalition de l'opposition refuse les conditions annoncées par le président Tshisekedi pour participer au dialogue national. La C64 demande notamment plus d'inclusivité avec la participation de l'AFD. FCM23 et de l'ancien chef de l'État, Joseph Kabila. À quelques jours de la rentrée scolaire, payer pour assurer une place en collège ou lycée à son enfant. Au Cameroun, c'est un phénomène qu'entend dénoncer la Commission nationale anticorruption. Et puis les premiers pas en Ligue 1 sur la pelouse de Brest du Malien Mamadi Diambou. Le footballeur a choisi la France après 5 ans en championnat autrichien. Afrique Midi, le grand journal du continent. Bienvenue, on tourne ensemble la première page. Et on part donc sans plus attendre pour le Niger. Des échanges de tirs de fortes détonations ont résonné toute la nuit dans la capitale, au niveau de l'aéroport international, puis de la présidence. Niamey a, semble-t-il, retrouvé son calme ce midi. Écoutez cette habitante proche de l'aéroport.
26: Tout le monde a entendu des tirs, mais on n'a vraiment aucune information là-dessus. C'est l'appel d'un ami même qui m'a réveillé. C'est en ce moment-là que j'ai appris qu'il y a des tirs. Sinon, moi, j'ai dormi même vers 1h du matin. Il y a des tirs dans la zone aéroportière. Toute la nuit, jusqu'au matin, jusqu'à 9h. J'entendais des bruits, des armes, mais c'est des armes lourdes. Il y avait des détonations, tout ça là, très puissantes, oui, c'est ça. Chacun est chez soi, donc on entend une commande de coups et puis chacun se cache, c'est tout. Mais ça va, maintenant c'est vraiment calme, c'est calme.
25: Témoignage que vous avez recueilli ce matin, Guillaume Thibault. Vous êtes à présent avec nous en studio. Guillaume, les autorités ont communiqué et assurent reprendre le contrôle progressivement. Selon vos informations, il est 13h32, heure de Niamey. Où en est-on ?
27: Au cœur du quartier administratif, les accès au palais présidentiel sont protégés par des véhicules blindés, affirment des témoins qui décrivent aussi une capitale calme, les activités à l'arrêt, la circulation réduite. Dans son court communiqué, lu à la télévision nationale par un présentateur, le ministre de la Défense s'est voulu rassurant. Le général Salifou Moudi a indiqué qu'un groupe de soldats, en rupture avec le règlement militaire, a entrepris de séquestrer des camarades, d'effectuer des tirs sur des sites sensibles de Niamey. Avant d'ajouter, la réaction des forces de défense a permis de reprendre le contrôle de ces sites. Dans la foulée, les présumés mutins, qui seraient retranchés actuellement à l'aéroport, ont diffusé sur les réseaux sociaux un message dans lequel ils affirment notamment que les institutions sont dissoutes. Ce message, audio, anonyme, n'est pour le moment pas authentifié.
25: Guillaume, ce qui est sûr, c'est qu'après cette nuit de violence, la situation reste confuse dans la capitale.
27: Et Niamey est coupé en deux. Les autorités ont fermé les trois ponts de la capitale. Les insurgés bloquent la RN1, axe principal pour sortir de la ville. Selon les habitants, les tirs nourris ont débuté vers 1h du matin au niveau de l'aéroport, précisément de la base aérienne 101, une base stratégique qui a déjà été attaquée deux fois cette année par des combattants djihadistes. L'hypothèse d'une nouvelle attaque des mouvements terroristes a rapidement été démentie, notamment par une source sécuritaire jointe par RFI, qui évoquait dès ce matin une tentative de déstabilisation menée, je cite, par des insurgés issus des rangs de l'armée. Insurgés qui ont donc dans la nuit attaqué la radio-télévision nationale, le signal, un temps coupé, a été rétabli ce matin, puis le palais présidentiel qui a été protégé toute la nuit par la garde présidentielle. Il n'y a pas pour le moment de bilan officiel de ces affrontements. Selon nos informations, les dégâts sont importants, notamment à l'aéroport où les avions ne peuvent ni décoller ni atterrir à la suite de cette nuit d'affrontements que les autorités ne jugent donc pas comme une tentative de déstabilisation, mais comme un mouvement d'humeur des soldats en rupture avec leur hiérarchie.
25: Dossier suivi en direct par Guillaume Thibault, un dossier à retrouver à tout moment sur notre site internet rfi.fr. En Guinée-Bissau, les électeurs doivent dire demain oui ou non à l'entrée en vigueur de la nouvelle constitution adoptée par le Conseil national de transition. Pour les autorités de transition, le texte doit régler le problème de l'instabilité politique chronique du pays en passant d'un système semi-parlementaire à un régime présidentiel fort, trop fort pour les opposants à ce projet, qui dénonce une tentative de légitimer par les urnes le coup d'État. Explication de notre correspondante régionale Léa-Lisa Vesterhoff à Dakar.
0: Moins de députés, dans la nouvelle constitution, ils doivent passer de 102 à 65, et une clarification des attributions du président et de son premier ministre. Voilà les principaux avantages de cette réforme, selon le juriste et professeur de sciences politiques José Paulo Semedo. Une potentielle solution à l'instabilité politique chronique de la Guinée-Bissau, selon lui.
2: La plupart des conflits politiques que nous subissons depuis 30 ans sous cette constitution proviennent d'une lutte de pouvoir entre le Premier ministre et le Président. Maintenant, c'est clair, le chef de l'État préside le Conseil des ministres où sont prises la majorité des décisions.
0: Mais une partie de la classe politique et de la société civile s'inquiète de cet hyper-présidentialisme. Yankuba Privado, député du parti historique, le PAIGC, conteste aussi la réécriture de la Constitution par un pouvoir de transition non élu. Son parti appelle au boycott du référendum.
3: La junte militaire, c'est un gouvernement putschiste. C'est des gens qui n'ont aucune légitimité. Et deuxièmement, il n'y a pas un climat serein à Bissau, tout le monde le sait. Il y a une répression sur les partis politiques, toutes les manifestations d'ordre politique à Bissau. Personne ne peut pas donner la conférence de presse.
0: Enfin, les partis d'opposition rappellent que le protocole sur la démocratie de la CEDEAO interdit toute modification de la loi électorale à moins de 6 mois d'une élection. Léa-Lisa Vesterhoff, Dakar, RFI.
25: Et ce référendum précède en effet les élections générales prévues le 6 décembre pour un retour au pouvoir des civils. En République démocratique du Congo, la C64, la coalition de l'opposition, exprimait hier soir son refus de participer au dialogue national tel qu'annoncé par le président Félix Tshisekedi. Tshisekedi, que ses opposants soupçonnent de vouloir se maintenir au pouvoir, même si la constitution actuelle ne prévoit pas la possibilité d'un troisième mandat. Martin Fayoulou, président du parti Engagement pour la citoyenneté et le développement, membre de la C64, explique son refus car le dialogue n'est pas assez inclusif. Il faut, dit-il, inclure les rebelles de l'AFC M23 et l'ancien président Joseph Kabila.
4: Nous attendons par là que toutes les parties prenantes viennent et se mettent autour d'une table. Ceux des partis politiques, de la majorité, de l'opposition, les membres de la société civile, ceux qui sont à la diaspora, aussi ceux qui ont pris des armes. Jusque-là, ils sont congolais et ils ont pris des armes, ils se sont rebellés contre le pays. Mais ceux qui utilisent les armes aussi, mais qui sont avec le gouvernement, que tous ceux-là, toutes ces parties prenantes se mettent autour d'une table pour qu'ensemble posent la question quelles sont les causes profondes de la crise qui sévit au Congo. Les causes internes, les causes externes, les causes lointaines, les causes récentes. Et puis ensemble, nous allons trouver des solutions qui vont engager tout le monde.
25: Propos recueillis par Tanguy Billan, alors que la C64 réclame aussi que les églises soient désignées médiatrices. À l'écoute à l'instant de Martin Fayoulou, on comprend, Patient Ligodi, que rien n'est acquis pour ce dialogue national. On peut même dire que plusieurs batailles s'annoncent.
5: La première bataille porte sur les règles du jeu.
14: Félix Tshisekedi a officiellement lancé le processus, mais il en conserve pour l'instant la maîtrise institutionnelle. Une ordonnance doit créer les comités d'organisation. Après son rapport, une autre ordonnance fixera les étapes, la représentation des participants et les mécanismes de suivi. La présidence garde donc l'initiative sur la méthode comme sur le calendrier. En face, les régies déjà annoncées, les opposants réclament un cadre négocié et des garanties acceptées par les partis. Deuxième difficulté, la guerre. La FCM23 ne pourra pas participer comme composante politique tant qu'il combat par les armes. Les discussions avec ce mouvement restent renvoyées au processus de Doha. Le dialogue national ne pourra donc pas à lui seul mettre fin au combat, disent certains experts. Tout se jouera autour de deux questions. La composition du comité d'organisation et une éventuelle modification du cadre susceptible de ramener les opposants à la table, et les prochaines ordonnances diront si le pouvoir maintient son dispositif ou s'il ouvre une nouvelle négociation sur les règles du dialogue.
25: Explication de Patient Ligaudy. Au Cameroun, des familles se mobilisent contre l'enrôlement de jeunes sur le théâtre du conflit ukrainien. Le collectif Ramener nos fils et nos frères a récemment lancé une alerte contre ces recrutements aux côtés des forces russes qui passent par des réseaux bien organisés et de fausses promesses d'emploi ou de formation. Le collectif alerte sur le désarroi des familles des victimes qui n'ont aucune nouvelle de leurs proches, mais qui entendent que certains ont tout simplement laissé la vie sur le front. Silver Paul Yédé est l'un des fondateurs du collectif. Il est au micro de Polycarpe Samba.
5: Il y a un silence assourdissant sur ce phénomène. Et il y a des familles qui ne savent pas où mettre la tête, qui ne savent pas quelle démarche prendre. Après investigation, on a remarqué qu'il y a des réseaux qui embarquent ces jeunes, leur promettant des contrats fructueux. Et après, les familles nous racontent que ces jeunes gens, les proches se sont fait tromper. Donc, pour que les investigations soient faites, l'objectif de notre collectif est de faire la lumière sur cette affaire et que l'État enfin puisse réagir et que enfin les familles, pour certaines familles qui n'ont pas encore retrouvé leur fils, qu'elles puissent avoir des informations, premièrement, et de ceux qui ont pu enterrer leurs enfants, qu'elles puissent enfin constater que l'État et des personnes de la société civile se lèvent ensemble pour crier avec elles, les familles qui sont meurtries, qui sont abattues. Elles n'ont pas de nouvelles depuis pratiquement des mois et voire même des années, peut-être plus d'un an ou deux. C'est la raison aussi de cette mobilisation de ce collectif, c'est que les lumières soient faites et que si les autorités russes ou les autorités camerounaises ne sont pas au courant de cette affaire, qu'ils puissent réagir promptement afin que ces différents réseaux-là soient démantelés plus rapidement possible.
25: On reste au Cameroun, où comme dans de nombreux autres pays, c'est bientôt la rentrée scolaire. Mais au Cameroun, où la rentrée est prévue le 7 septembre, certaines places peuvent se monnayer cher, car recruter un élève en lycée ou collège déjà bien rempli passe officiellement par une commission permanente de recrutement installée dans chaque établissement scolaire. En théorie, c'est donc très encadré. Mais dans la pratique, les chefs d'établissement sont de plus en plus souvent accusés de corruption. Des témoignages remontent auprès de certaines associations du droit à l'éducation et la commission nationale anticorruption, la CONAC, des parents débourseraient entre 50 000 et 100 000 francs CFA, soit jusqu'à 150 euros pour assurer une place à leur enfant. Confirmation avec le reportage à Yaoundé d'Emmanuel Jumtap.
6: J'avais échoué le concours d'entrée en sixième.
7: Malgré cet échec, Mireille a tout de même pu entrer au lycée en sixième. Mais il a fallu payer.
6: Ma mère était obligée de débourser une importante somme de 100 000 francs pour que je puisse intégrer la classe de sixième.
7: 100 000 francs CFA, soit 152 euros. Martine, une étudiante, affirme avoir négocié une place pour le recrutement de son petit frère en classe de seconde.
6: Je suis obligée de donner de l'argent pour espérer avoir de la place. Et même en donnant, il y a certains qui n'ont pas toujours de place, qui sont obligés d'aller ailleurs.
7: D'après Jean-Gérard Ndebi, coordonnateur national du Human Rights and Freedoms Movement, une association qui promeut le droit à l'éducation, les recrutements sont émaillés d'injustice et d'escroquerie.
8: Le recrutement dans un lycée au Cameroun ou dans un CES, ça passe par une commission qui est mise sur pied et qui doit étudier tous les dossiers et à la fin proclamer les résultats. Contrairement à cette réglementation en vigueur, généralement, c'est le proviseur ou bien certains enseignants à qui le proviseur confie cette responsabilité qui vont gérer le recrutement en contrepartie des sommes d'argent qui varient entre 50 000 et 5 000 francs par place.
7: Pour cette année scolaire, le proviseur d'un lycée de Yaoundé prévoit de recruter un peu plus de 400 élèves supplémentaires, mais il n'a pas souhaité s'exprimer sur les modalités de ces nouvelles admissions. Tout comme les parents d'élèves interrogés sur le sujet. Emmanuel Juntap, Yaoundé,
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25: En football, suite de la deuxième journée du championnat de France de Ligue 1 ce samedi. Parmi les rencontres au programme ce soir, Brest-Toulouse. L'occasion pour un certain Mamadi Diambou de disputer son premier match à domicile sous le maillot brestois. Le milieu de terrain malien est arrivé il y a deux semaines en Bretagne après cinq ans passés à Salzbourg en Autriche avec l'objectif de s'épanouir en France. Ce qui a été le cas Victor Misistrano pour de nombreux prédécesseurs au même poste.
9: À commencer par Mamadou Sangaré, milieu de terrain, né en 2005, passé par l'Autriche, Mamadi Diambou partage de nombreux points communs avec son compatriote, lauréat du dernier prix Marc-Vivien Foé de meilleur africain de Ligue 1.
10: Sangaré, on le sait tous, c'est un excellent joueur et moi je le connais personnellement. Il y a des choses à apprendre de lui, des anciens, et même il y a tout le temps des choses à apprendre.
9: Outre l'inspiration de ses aînés qu'il a admiré, comme la légende Seydou Keïta, le milieu malien peut surtout compter sur l'accueil de l'un des joueurs majeurs du stade brestois, Kamori Doumbia, 23 ans comme lui et également passé par l'académie Jean-Marc Guillou à Bamako.
10: Kamori, un frère, hein. Je dirais même pas un ami, un frère. On a grandi ensemble, quelqu'un de super, très humble, travailleur, très serein. On s'entend super bien.
9: Idéal pour s'adapter à son nouvel environnement à Brest, peu utilisé à Salzbourg, Mamadi Diambou a tout de même une petite expérience en Coupe d'Europe et désormais en Ligue 1 après son entrée samedi dernier au Mans dans la dernière demi-heure.
10: Ça s'est super bien passé en plus. Je suivais la Ligue 1 depuis tout petit, donc j'étais très content, très fier surtout. Et là maintenant, je me tourne vers l'avenir.
9: Avec dans un coin de la tête la sélection malienne et l'objectif d'y prendre son envol, les deux seules apparitions de Mamadi Diambou avec les Aigles remonte à début 2024.
25: Victor Misistrano, Brest-Toulouse, coup d'envoi à 18h45 temps universel, soit 20h45 local, c'est-à-dire dans pile 6h car nous sommes à l'heure.
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25: Samedi 29 août, merci de rester avec nous pour la partie magazine. Nous rejoignent le directeur de la rédaction de Jeune Afrique qui fait sa une sur la chasse aux avoirs de la famille Bongo. Notre éditorialiste Newton Ahmed Barry qui retient de la semaine écoulée une main, celle du président camerounais, à travers la vitre de la limousine présidentielle. Et puis c'est bientôt la fin de la deuxième saison des refrains pour l'histoire. Cette semaine, attention, un classique parmi les classiques, Saoudade de Césaria Évora. La une de Jeune Afrique, c'est donc avec François Soudan, le directeur de la rédaction. Il est interrogé par Catherine Potet. Le dossier cette semaine est consacré aux avoirs de la famille Bongo, source de beaucoup d'attention vu les sommes en jeu.
11: Bonjour François Soudan.
12: Bonjour Catherine.
11: Cela fait 3 ans désormais que le général Brice Oligui Nguema a pris le pouvoir au Gabon. L'heure est donc à la traque des avoirs de la famille Bongo et elle est impitoyable, nous dit Jeune Afrique. Il faut dire que l'enjeu est loin d'être négligeable.
12: Ah oui, c'est l'ensemble de la fortune d'Ali Bongo Ondimba, de son épouse Sylvia et de leurs 3 fils qui intéressent au premier chef les autorités gabonaises, avec dans leur viseur les comptes bancaires, les titres fonciers, les participations, les propriétés et les biens divers de l'ex-famille présidentielle, tant au Gabon qu'à l'étranger. Alors selon l'Agence nationale d'investigation financière, une trentaine de sociétés seraient en cause avec un patrimoine d'actifs évalué à près de 3 milliards de dollars. Pour la justice gabonaise qui a condamné Sylvia et son fils aîné Nourdine à 20 ans de prison par contumace, tout cela relève des biens mal acquis via des sociétés écrans, des prête-noms et d'un réseau de blanchiment. Autant d'accusations que Nourdine Mongo, interrogé par Jeanne Le Bihan, dément en bloc. « Nous n'avons jamais commis de crime financier », dit-il. Tout était déclaré dans le respect des règles en vigueur, Catherine.
11: Concrètement, François Soudan, comment cette chasse aux avoirs de la famille Bongo se déroule-t-elle à Libreville? Qui la dirige? Qui la pilote?
12: Alors, le chef de l'État, Brice Oligui Nguema, a lancé la justice sur les traces des avoirs de son prédécesseur et de sa famille, pratiquement dès sa prise du pouvoir, il y a 3 ans. Il faut dire qu'en tant que patron de la garde républicaine, il était au fait des secrets du palais, même les plus inexprimables, et qu'il nourrissait à l'égard de Nourdine et de Sylvia Bongo un certain nombre de griefs d'ordre personnel pour lui avoir manqué de respect à maintes reprises. Alors, il a donc confié l'enquête à des très proches, notamment à sa propre belle-sœur, Diane Moussounda, en tant que patronne de l'agence judiciaire de l'État, et au directeur des services spéciaux, David Steve Yalis. Ce qu'il faut préciser, Catherine, c'est qu'à l'époque où l'ex-première dame et son fils étaient emprisonnés à Libreville, il y a eu des négociations pour les convaincre de céder une partie de leurs biens en échange de leur libération, négociations auxquelles a participé le président Oligui lui-même. Alors une sorte d'accord en ce sens avait été trouvé, mais le fait que Sylvia Ennourdine, une fois hors du Gabon, ait porté plainte devant la justice française et parlé aux médias, ça a été considéré par Brice Oligui-Nguema comme une rupture de contrat, Catherine.
11: Alors, on le disait tout à l'heure, cette traque aux avoirs a commencé il y a 3 ans. Est-ce qu'elle a débouché sur des résultats concrets ?
12: Tous les actifs immobiliers, ainsi que les comptes bancaires d'Ali Bongo Ondimba, de son épouse et de son fils au Gabon, ont été saisis et les fonds ont été transférés notamment à la Caisse des dépôts et consignations. 3 propriétés sont revenues à une autre branche des descendants d'Omar Bongo Ondimba. D'autres sont entre les mains de l'État. À l'étranger, c'est beaucoup plus compliqué, hein, malgré les demandes d'entraide et d'exéquature de la justice gabonaise auprès de ses homologues françaises, britanniques, suisses, monégasques, émiratis et marocaines. Bon, Sylvia et Nourdine vivent à Londres, hein, où ils jouissent toujours de 3 résidences et de 2 appartements. Quant à l'ex-président Ali, il réside, lui, en France, hein, plus précisément à Paris, avenue Foch, en France, où il possédait, à la fin des années 2000, il faut le dire quand même, quelques 17 propriétés. Bon, il réside là, à Paris, en attendant un titre de séjour longue durée pour la Grande-Bretagne et la fin de cette chasse au trésor qui dure maintenant depuis 3 ans, Catherine.
11: Merci François Soudan. Cet article dont vous nous avez parlé est intitulé « Le Monopoly des Bongos » et il est à retrouver sur jeuneafrique.com.
25: Le directeur de la rédaction de JIA avec Catherine Potté. Il est presque 12h50 en temps universel, c'est l'heure de retrouver notre éditorialiste Newton Ahmed Barry pour un retour sur un retour, celui de Paul Biya le jeudi 20 août. Il était en Suisse pour un court séjour qui aura tout de même duré 74 jours. Les Camerounais qui l'attendaient ont eu droit à sa main à travers la vitre légèrement baissée de la limousine présidentielle.
13: Les Camerounais attendaient de voir le patriarche au pied de la passerelle, comme à son habitude, serrant les mains des oligarques du palais. D'étudier. Ils ont eu droit à une main, ce qui, en politique, n'est pas du tout anodin. La main, en politique, a 4 degrés. Le premier degré est celui qui tue, le deuxième celui qui triche, le troisième celui qui bénit, le quatrième celui qui gouverne.
25: Alors procédons par ordre, le premier degré, la main qui tue.
13: À Rome, dans l'arène, la foule se taisait pour ne regarder qu'une chose, la main de César. Pouce levé, le gladiateur vivait. Pouce baissé, il mourait. Jeudi 20 août à Yaoundé, c'était l'inverse. Ce n'était plus la main de l'empereur qui décidait du sort du gladiateur, c'était la main du gladiateur qui devait prouver à l'empire qu'il était encore vivant. Les Camerounais ont vu la main de Biya les saluer, la preuve qu'il est revenu vivant.
25: Sauf que le degré numéro 2, c'est la main qui triche.
13: Quand les jambes ne suivent plus, on triche avec la main. En 1986, Diego Maradona, l'Argentin, marque de la main contre l'Angleterre et appelle ça la main de Dieu. Tout le monde a vu la triche, mais l'arbitre valide le but. Jeudi, tout le monde a vu qu'il n'y avait qu'une main, mais la CRTV, la télévision nationale du Cameroun, avec ses 200 agents pour filmer le cortège, a validé le miracle.
25: Miracle, je rebondis, puisque le degré numéro 3, c'est la main qui bénit.
13: Dans la liturgie, le pouvoir vient de la main. Le prêtre impose les mains. Le pape bénit urbi et orbi. Le roi est sacré par l'onction. Une fois ointe, la main devient relique. Jeudi, on a eu une liturgie renversée. Une main relique sortie à travers une vitre teintée comme une châsse qu'on promène les jours de fête pour que les fidèles continue de croire.
25: Il nous reste le degré 4, la main qui gouverne.
13: Et on arrive au dernier degré donc, la main qui signe pendant 74 jours, le temps du court séjour suisse, on nous a dit que l'État continuait. Pourquoi ? Parce que la main signait des décrets, des nominations, des lois. La main était là, même si le corps n'était pas là. C'est la définition juridique la plus ancienne du pouvoir, la manus, la main. En latin, manus, c'est la puissance. Il n'y a plus de discours, plus de corps, plus de marche sur le tarmac. Il n'y a plus que la signature et le salut. La main qui signe et la main qui salue. À Rome, la mère disait si les autres devaient mourir. À l'église, si les autres étaient bénis. À Yaoundé, elle dit surtout que celui qui l'agite est encore en place. Après 43 ans de règne, les Camerounais devront s'habituer pour un temps indéterminé, probablement plus court que long, à être gouverné par une main. Marie-Roger Biloa, journaliste camerounaise, est plus cash. Le Cameroun.

Le travail commençait à 5h30 du matin, on nous mettait en rang. On travaillait toute la journée. En plus du travail, il fallait ramasser de l'herbe pour nourrir le bétail. On était obligé de se coucher tous ensemble à la même heure, à 9h. On ne pouvait rien dire.

0: Cette histoire, l'auteur originel de Sodade l'a vécue dans sa chair. Il s'appelle Armando Seferino Suarez, un compositeur et commerçant sur l'île de São Nicolau. Un jour, il accompagne plusieurs de ses amis pour embarquer sur un de ses navires surchargés en direction de São Tomé. Lui reste à quai, espère avoir de leurs nouvelles, mais les mois passent, les nouvelles ne viennent pas. Il écrit Saudade lorsqu'il comprend que leur départ pourrait devenir un adieu.
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0: C'est d'abord le chanteur angolais Bonga qui popularise la chanson dans les années 1970. Puis Cesaria Evora l'enregistre à son tour en 1992. Sa voix suave et plaintive en fait un véritable hymne. Saudade, ce mot qui dit à l'origine la nostalgie en créole portugais, et qui finalement porte en lui la mémoire d'un peuple et d'un archipel, le Cap-Vert, façonné par l'exil.

0: Voilà, refrain qu'on aura dans la tête toute l'après-midi et tous les refrains pour l'histoire chronique de Florence Maurice. Ce podcast sur l'application RFI Pure Radio. C'est la fin de cette édition d'Afrique Midi, mise en onde par Benoît Raymond qui revient de vacances et qui n'a pas perdu la main. On s'en réjouit. Rédaction en chef Karine Franck avec Cécile Périllard. À suivre dans un tout petit peu plus d'une minute le journal international en français, sauf en Afrique de l'Ouest où vous attendent 30 minutes d'infos en full day. Et en Afrique lusophone où vous avez rendez-vous avec une demi-heure d'infos en portugais.
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6: Antoine Galen.
5: Et nous sommes ensemble pour une demi-heure d'information. À la une, les bureaux de vote sont ouverts depuis 3 heures en Islande. Un référendum sur une potentielle reprise des négociations d'adhésion à l'Union européenne. 13 ans après la suspension du processus, les sondages donnent les deux camps au coude à coude. Nous en parlerons après le journal avec Mikko Mered, chercheur à l'Université du Québec à Trois-Rivières. Les heures passent et le bilan s'alourdit. Au moins 630 morts après la crue entre le Népal et la Chine. Les secouristes fouillent chaque recoin pour retrouver les plus de 3000 disparus. La situation dans les hôpitaux de Katmandou est très délicate. Dans ce journal également, Israël poursuit ses frappes dans la bande de Gaza. 6 Palestiniens ont été tués en 2 jours. Le haut représentant du Conseil de la paix pour Gaza appelle la communauté internationale à agir. Et puis c'est un joyau naturel des États-Unis. Le parc national de Yosemite est menacé. L'administration Trump étudie la possibilité d'en céder une partie à un promoteur immobilier.

0: défenseurs de l'environnement sont furieux, vous l'entendrez.
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0: Mais d'abord, situation incertaine et inédite à Niamey, au Niger, après une nuit d'affrontements autour de points stratégiques, notamment au niveau de la présidence et de l'aéroport. Dans un communiqué, la junte a évoqué en fin de matinée un mouvement d'humeur de soldats en rupture avec leur hiérarchie. Au même moment, les présumés mutins retranchés au niveau de la base 101 de l'aéroport ont diffusé sur les réseaux sociaux un enregistrement audio anonyme dans lequel ils indiquent notamment que les institutions sont dissoutes. Les militaires au pouvoir qui indiquent reprendre progressivement les sites visés appellent la population à vaquer librement à ses occupations. Plus de détails dans une demi-heure dans Afrique Midi présenté par Nicolas Brousse. Faut-il reprendre les négociations d'adhésion à l'Union européenne? Voici la question à laquelle doivent répondre les électeurs islandais. Un référendum qui s'annonce très serré, 13 ans après la suspension du processus. Les sondages donnent les deux camps au coude à coude. Les bureaux de vote sont ouverts depuis 3 heures et à Reykjavik, depuis l'ouverture ce matin, le flux est continu. Sofia Katsenkova, on vous retrouve dans les locaux de la mairie de la capitale. Quels enjeux dominent pour les Islandais au moment de glisser le bulletin dans l'urne ?
2: Écoutez, depuis ce matin, les électeurs arrivent sans interruption. On voit des jeunes, des familles, des personnes âgées, un flux régulier, même si près d'un électeur sur cinq a déjà voté par anticipation. Ici, dans la capitale, bastion du oui, beaucoup me disent qu'ils sont favorables à la reprise des négociations avec Bruxelles. La raison principale, le coût de la vie qui revient beaucoup. En Islande, l'inflation dépasse les 5%, c'est le double de la zone euro, et les taux d'intérêt sont très hauts, à peu près à 8%. Pour certains partisans du oui, se rapprocher de Bruxelles permettrait de réduire la dépendance à la couronne islandaise, une petite monnaie volatile, et éventuellement d'envisager l'euro, avec l'espoir de prix plus stable et des taux d'intérêt moins élevés. Le non, lui, trouve davantage de soutien dans les zones rurales où la pêche, l'agriculture et la question de la souveraineté pèsent beaucoup.
0: Sofia Katsenkova en direct de Reykjavik en Islande. En Ukraine, le bilan est d'au moins 37 morts. La nuit dernière, une frappe russe a dévasté un entrepôt près de Kiev. Les vidéos diffusées en ligne montrent une énorme explosion suivie de plusieurs détonations. Le bilan dépasse les 630 morts après la crue entre le Népal et la Chine. Les secouristes fouillent chaque recoin pour retrouver les plus de 3000 disparus. Une catastrophe qui va coûter plus de 4 milliards de dollars au nouveau gouvernement népalais. Une centaine de blessés sont hospitalisés à Katmandou. Emmanuel Derville, vous êtes notre envoyé spécial sur place. Quelle est la situation dans les hôpitaux de la capitale?
3: Alors, aux urgences de l'hôpital universitaire, une médecin nous a expliqué que son service recevait moins de victimes. Ils en avaient 25 le premier jour, alors que samedi, seul un patient est arrivé. Pour elle, cela ne veut pas dire que le bilan va ralentir sa progression, mais que beaucoup de défunts restent piégés dans la boue et que les ambulances ont du mal à progresser dans les zones touchées. Le syndicat des chauffeurs népalais qui participent au secours nous a confirmé cette information en ajoutant que priorité était donnée à l'évacuation des blessés et des personnes âgées. Chaque jour est comme un jour sans fin ici. Les recherches commencent le matin, le nombre de morts augmente durant la journée et puis le cycle infernal recommence à l'aube. D'ailleurs, à la morgue de l'hôpital, il n'y a plus de place pour afficher les photos des corps. Il a donc fallu placarder les clichés sur des rideaux métalliques et sur une grille du quartier. Ce sont des scènes difficiles pour les familles. Elles doivent reconnaître leurs proches parmi des cadavres, soit méconnaissables, soit en décomposition.
0: Emmanuel Derville depuis Katmandou au Népal. Direction le Proche-Orient où Israël poursuit ses frappes dans la bande de Gaza. 3 Palestiniens ont été tués jeudi et 3 autres vendredi. Ces attaques sont régulières malgré la signature du cessez-le-feu avec le Hamas en octobre dernier. Pendant ce temps, le plan de paix américain pour Gaza est dans l'impasse. Chaque recours à la force qui ne répond pas à une menace immédiate porte un coup au processus. Déclaration de Nikolai Mladenov à la chaîne de télévision Al Jazeera. Le haut représentant du Conseil de paix pour Gaza appelle la communauté internationale à agir.
4: Si nous laissons Gaza perdurer dans la situation actuelle, où la moitié du territoire est sous contrôle total d'Israël et où toute la population est entassée dans une partie plus petite, Gaza disparaîtra. Elle disparaîtra pour de bon. et il n'y aura pas de retour en arrière possible. Si la communauté internationale ne se concentre pas sur la situation à Gaza, où vivent 2 millions de Palestiniens dans des conditions épouvantables, et ce même avant le 7 octobre, qui ont été victimes de multiples guerres, de restrictions et de bouclages, nous ne pourrons pas retrouver le chemin d'une solution crédible à la question israélo-palestinienne. Non seulement nous laissons 2 millions de Palestiniens vivre dans des conditions épouvantables à Gaza, ce qui constitue une tragédie humanitaire, mais nous semons également les germes d'une prochaine crise sécuritaire et militaire qui ne manquera pas de surgir.
0: Le haut représentant du Conseil de paix pour Gaza, Nikolaï Mladenov. 8 mois après le kidnapping de Nicolás Maduro, Caracas et Washington annoncent un accord pétrolier historique. Les États-Unis vont prendre majoritairement le contrôle de 65 milliards de barils de pétrole. Selon Donald Trump, cet accord permettrait de doubler les réserves de pétrole américaines. La présidente vénézuélienne par intérim, Delcy Rodriguez, a remercié le président américain pour cet investissement de plus de 100 milliards de dollars pour le pays. Aux États-Unis, une polémique a éclaté. Cela concerne le parc national de Yosemite en Californie. Il est connu dans le monde entier pour ses lacs, ses cascades et ses séquoias. Mais depuis un an, l'administration Trump étudie secrètement la possibilité de céder une petite partie de ce joyau naturel à un promoteur immobilier privé. Le département de l'Intérieur a déclaré qu'aucune décision n'a encore été prise. Mais Stéphanie Schuller, les défenseurs de l'environnement sont vent debout.
1: C'est une attaque contre le peuple américain à qui appartient ce parc, s'est exclamé Mark Rose de l'Association de conservation des parcs nationaux. Yosemite doit être protégé contre tout nouveau projet d'aménagement, a aussi souligné le sénateur démocrate de Californie, Adam Schiff. C'est le site d'information américain Notus qui a révélé l'affaire ce vendredi. L'administration Trump envisage de céder une bande de terre de 400 mètres à une entreprise qui appartient à Kings Barn Realty Capital. Il y a 2 ans, ce promoteur immobilier avait acheté 35 hectares en lisière de Yosemite. Maintenant, il souhaite offrir aux futurs habitants un accès privilégié à cette merveille naturelle et pour cela, il veut construire une route privée qui relierait la parcelle à l'un des axes principaux qui traverse le parc. Les registres électoraux montrent que le PDG de Kings Barn est bien connu de l'administration Trump. Jeff Pori est un donateur régulier du Parti républicain et a versé de l'argent à la campagne de Donald Trump en 2024.
0: En France, les prétendants à la primaire du PS se multiplient à 2 mois de l'échéance. Philippe Brun, Jérôme Guedj, Ségolène Royal et Raphaël Glucksmann se sont déclarés candidats. C'est aussi le cas de Karim Bouamrane qui, lui, tente de se présenter en dehors de la primaire. Olivier Faure pourrait aussi se déclarer, tout comme François Hollande, Charlotte Urien-Thomaca. Cette multitude de candidatures inquiète les militants du PS.
5: Dans les allées du rendez-vous de rentrée des socialistes, la question divise. Pour certains militants, la primaire devrait être encore plus large, avec des candidatures venant de toute la gauche. Isabelle, militante PS.
6: On attire, et tant mieux, parce qu'il y aura vraiment besoin de toutes les forces de gauche pour essayer de faire quelque chose à cette présidentielle. Ça montre qu'effectivement, il y a un enjeu autour de cette primaire. Après, je pense que c'est une bonne chose s'il y a d'autres candidats que ceux qui nous sont proposés aujourd'hui qui se présentent, parce qu'aujourd'hui, le champ politique qui est couvert par les candidatures annoncées n'est pas suffisant, à mon sens.
5: Mais pour d'autres, cet éclatement des forces commence à inquiéter, car derrière la diversité des profils, certains redoutent surtout une bataille d'ego. Patrice estime que les nombreuses candidatures peuvent donner l'image d'un parti divisé.
7: C'est vraiment une source d'interrogation cette stratégie pour moi et c'est vraiment la question que je me pose.
5: Car derrière les candidatures, ce sont aussi des visions qui s'affrontent. Faut-il privilégier un candidat issu du PS ou miser sur Raphaël Glucksmann qui veut incarner une gauche social-démocrate plus large? Et surtout, que faire si Olivier Faure ou François Hollande entrent à leur tour dans la course? Pour Baptiste, peu importe si les candidatures sont nombreuses, l'important c'est de respecter le vote des militants à la primaire.
8: Une fois que ça sera désigné, tout le parti sera derrière notre candidat. Qu'il y ait des courants, ça a toujours existé. Moi, j'ai toujours connu les courants, les sensibilités au Parti Socialiste, c'est ça qui a fait la force.
5: Chez les socialistes, la primaire est donc attendue comme un moment de clarification. Reste à savoir si derrière le vainqueur, le PS saura enfin se rassembler.
0: Charlotte Urien, Thomaca. Restez avec nous sur RFI dans quelques minutes. Nous reviendrons sur ce référendum en Islande. Faut-il reprendre les négociations d'adhésion à l'Union européenne? Voici la question auxquelles doivent répondre les électeurs islandais. Pour en parler, nous serons en ligne avec Mikko Blujon-Mered, chercheur à l'Université du Québec à Trois-Rivières. Mais d'abord, c'est l'heure des sports. Et c'est avec vous, Victor Missistrano. Bonjour.
9: Bonjour, Antoine.
0: On commence par le football en France, où décidément le Paris Saint-Germain réalise une rentrée poussive.
9: Hier soir, le PSG a de nouveau été tenu en échec de partout après avoir été mené 2-0. Après Rennes, c'est Lille qui a chahuté le tenant du titre dans ce choc entre équipes de Ligue des Champions en ouverture de la deuxième journée de Ligue 1. Journée qui se poursuit tout à l'heure avec Lens, vice-champion de France, qui va tenter d'enchaîner à Strasbourg. Les Sang et Or ont débuté la saison par un festival 5-2 contre Auxerre, avec notamment un doublé du capitaine Florian Thauvin, qui compte désormais 99 buts en carrière dans cette compétition. Son coéquipier, le Sénégalais Abdallah Sima, espère qu'il atteindra la barre des 100 dès cet après-midi.
10: On sait tous que Flo, c'est un joueur exceptionnel et il est aussi important pour nous. Pour son 100e but, ça va se faire, c'est sûr, facilement. Et voilà, c'est quelqu'un qui joue pour l'équipe. Et voilà, nous, on n'y parle même pas, parce qu'en fait, c'est une équipe. Et forcément, pour qu'il marque son 100e but, il faut que ça passe par l'équipe. Voilà, donc on a bien travaillé cette semaine pour, j'espère en tout cas, qu'il va la faire ce week-end et qu'on va gagner ce match contre Strasbourg.
9: Strasbourg-Lens, coup d'envoi 15h05, temps universel. Les Lensois connaissent leur calendrier. Pour la Ligue des Champions, ça vient de tomber. Ils débuteront face au Slavia Prague en République tchèque le 10 septembre. La veille, le PSG accueillera le Slovan Bratislava et son entraîneur ivoirien Yaya Touré.
0: Et football toujours, on joue aussi en Angleterre cet après-midi.
9: Liverpool reçoit Nottingham en ce moment même à Anfield. Pour l'heure, un but partout alors qu'on approche de la mi-temps. Les Reds avaient concédé le nul à Newcastle dimanche dernier. Les Magpies jouent tout à l'heure à Tottenham, qui doit absolument se reprendre après la claque reçue la semaine passée, 3-0 à Brentford. Je rappelle qu'hier en ouverture, Manchester City est allé s'imposer à Crystal Palace 4-1 avec des doublés d'Erling Haaland et de Ryan Cherki. Enfin, en Allemagne, le Bayern Munich a bien lancé sa saison de Bundesliga en écrasant Stuttgart 5-1.
0: Et l'actualité sportive, c'est également ce nouveau sommet du rugby mondial entre les deux meilleures nations de l'histoire.
9: L'Afrique du Sud et la Nouvelle-Zélande se sont donné rendez-vous pour une série de 4 matchs. Les All Blacks ont survolé le premier le week-end dernier à Johannesburg, 33-16. 4 ans qu'il n'avait pas gagné en terre sud-africaine. Double champion du monde en titre, les Springboks comptent bien remettre les pendules à l'heure cet après-midi au Cap. Eux qui retrouvent leur capitaine emblématique, Siya Kolisi, de retour de blessure.
11: C'est plutôt facile parce que nous sommes directs et honnêtes entre nous. Notre vécu commun nous permet de nous appuyer sur les expériences passées. Nous ne partons pas d'une page blanche. C'est très important et ces conversations sont celles qui comptent le plus. Les entraîneurs nous donnent les stratégies, mais il faut qu'on y adhère et qu'on y croit, tout en pensant à des alternatives pour nous améliorer. Ces conversations comptent énormément parce que nous sommes sur le terrain pendant que le staff nous communique les consignes de l'extérieur.
9: Afrique du Sud, Nouvelle-Zélande en rugby, coup d'envoi 15h10, temps universel.
0: Victor Missistrano pour le Journal des Sports. Et on en parlait dans le journal, en Islande, les bureaux de vote sont ouverts depuis 3 heures. Faut-il reprendre les négociations d'adhésion à l'Union européenne? Voici la question à laquelle doivent répondre les électeurs islandais. Un référendum qui s'annonce très serré, 13 ans après la suspension du processus. Les sondages donnent les deux camps au coude à coude. Pour en discuter, nous sommes en ligne avec Mikko Bujon-Mered, chercheur sur les enjeux arctiques géopolitiques et sur le marché de l'hydrogène à l'Université du Québec à Trois-Rivières. Bonjour Mikko Bujon-Mered.
12: Bonjour.
0: Et merci d'avoir accepté notre invitation. Alors l'Islande avait déjà essayé de rentrer dans l'Union européenne en 2009, juste après la crise financière. Finalement, en 2013, le pays a changé d'avis. Comment expliquer ce rétro-pré-pédalage de l'époque et aujourd'hui, pourquoi l'Islande pense de nouveau à l'Union européenne ?
12: Alors première chose, en 2009 évidemment, vous l'avez mentionné, on est dans une situation de crise importante avec une dévaluation de la monnaie islandaise de plus de 50%, quelque chose qui a été extrêmement soudain, extrêmement subi et qui était très directement lié à la dérégulation de l'économie. Et donc l'Islande a cherché de nouveaux partenaires pour justement essayer de sortir de cette crise le plus vite possible. Et à l'époque, c'était deux partenaires européens, le Royaume-Uni d'un côté et les Pays-Bas, qui détenaient la majorité en réalité des dettes islandaises. Donc avant avoir des discussions avec l'Union européenne, avoir plus de rapprochement dans un contexte où il y avait un conflit bilatéral avec le Royaume-Uni et les Pays-Bas qui étaient importants, c'était vu par beaucoup comme intéressant. Et puis en 2013, les résultats de la post-crise ont amené des gouvernements et notamment un parti dégagiste au pouvoir qui justement a dit il faut arrêter de négocier avec l'Union européenne, ça va nulle part. Donc ça, c'était il y a effectivement presque 15 ans. Et ce qui s'est passé entre-temps, c'est qu'il y a bien sûr eu d'autres crises, notamment la crise du surtourisme en Islande. Il y a eu une crise qui est liée au logement, qui est liée aussi en partie à l'immigration de travail, et une crise qui est bien sûr maintenant géopolitique liée à Donald Trump, qui a poussé la coalition actuellement au pouvoir, qui est partagée hein, entre les oui et les non dans ce référendum, tout simplement à avancer ce référendum pour pouvoir trancher, clarifier cette question démocratiquement.
0: Ouais, justement, vous parliez à l'instant de Donald Trump. Les enjeux de ce scrutin sont nombreux, mais sur le plan géopolitique, quel est l'intérêt pour l'Islande d'intégrer l'Union européenne ?
12: Il y a deux enjeux qui sont très différents. Ici, il faut bien comprendre le niveau d'intégration déjà que l'Islande a avec le reste de l'Europe et de l'Union européenne en particulier. L'Islande fait partie de la zone Schengen, donc de la zone commune de transit de personnes et de biens. Pareil, l'Islande fait partie de l'Association européenne de libre-échange. Donc, si vous voulez, il y a une intégration qui est importante et j'aurais pu vous citer un certain nombre d'autres intégrations. Mais il y a un problème qui est que, et bien sûr, Donald Trump, depuis 2 ans, fait peur aux Islandais et plus encore depuis 1 an, à mesure que ses velléités sur le Groenland ont commencé aussi à déborder vers l'Islande. Et de fait, la population islandaise se pose la question, les élus en particulier bien sûr, mais l'ensemble de la population, est-ce qu'il vaut mieux pour se prémunir de cet allié qui commence à être menaçant aussi, comme pour le Groenland, est-ce qu'il vaut mieux être dans l'Union européenne ou est-ce que les intérêts de l'Islande pourraient être mieux servis en dehors de l'Union européenne. Et ce qui est très intéressant dans cette campagne du référendum, et vous l'avez dit, on est à touche-touche, hein, si je prends les deux grands types de sondages, le sondage Maskina d'un côté, le sondage Gallup de l'autre, le Gallup donne le non devant à 51% hier, et le Maskina donnait ce matin le oui devant à 50,4%. Donc vous voyez qu'on est bien à 50-50 dans les sondages, mais l'enjeu ici, c'est que même des élus qui avait voté justement pour que des négociations aient lieu en 2009 jusqu'en 2013, des élus de cette époque-là disent aujourd'hui « on votera non ».
0: Et un enjeu majeur de ce référendum, c'est la pêche. Elle représente 40% des exportations du pays. Et cette éventuelle adhésion à l'UE forcerait l'Islande à potentiellement ouvrir ses eaux à d'autres pays. Mikko Blugeon-Mered, ce sujet, est-ce qu'il est sensible pour les électeurs ?
12: Bien sûr, il y a l'enjeu de l'énergie, il y a l'enjeu du numérique, il y a l'enjeu de la sécurité qui est important, mais cet enjeu de la pêche, ça reste l'enjeu numéro un, comme au Groenland, comme aux îles Féroé, qui ont choisi respectivement de ne pas faire partie de l'Union européenne ou même d'en sortir en cas du Groenland en 1985. Ici, l'Islande est dans le même type de cas, et il y a deux enjeux autour de cette question. Vous l'avez dit, il y a l'enjeu de l'ouverture des eaux islandaises, particulièrement poissonneuses, et de plus en plus poissonneuses, en plus, à mesure que le réchauffement climatique progresse aux autres pays de l'Union européenne. Ça, c'est la première chose et la première menace, en tout cas pour certains. Et le deuxième enjeu, c'est que la compétence pêche au niveau de l'Union européenne, elle est gérée par Bruxelles. C'est une compétence qui a été dévolue à la Commission européenne, qui n'est plus au niveau des États. Et donc, ce que disent les pro-européens en Islande, qui avait poussé il y a 15 ans pour des négociations et qui aujourd'hui vote non, par exemple, c'est de dire, en fait, les mécanismes d'exemption permanente, c'est-à-dire les mécanismes dans les négociations d'adhésion à l'Union européenne qui permettraient à telle ou telle compétence qui normalement devait être gérée par Bruxelles d'être gérée par le pays qui adhère. Donc ici, c'est le sujet de la pêche, par exemple, hein, le fait que la pêche puisse faire partie d'une exemption et soit gérée à Reykjavik et pas à Bruxelles, eh bien, ce genre de mécanisme-là, c'est très difficile à faire aboutir. Et donc, aujourd'hui, même les plus pro-européens de l'époque disent maintenant, en fait, on n'est pas vraiment sûr d'être capable, même si on réouvre ces négociations, et même si l'Islande, effectivement, apporte quelque chose à l'Union européenne, donc l'Union européenne pourrait donner quelque chose à l'Islande, on n'est pas sûr que ce genre d'exemption permanente pour la pêche et pour d'autres secteurs potentiellement, mais surtout la pêche, soit en réalité obtenable.
0: Très bien. Et si le oui l'emporte, quelles seraient les prochaines étapes pour l'Islande et Bruxelles ?
12: Alors ici, on a côté Bruxelles cette idée que l'adhésion pourrait aller très vite, voire même on pourrait être accéléré au point qu'un référendum sur l'adhésion puisse avoir lieu dès 2028 ou 2029, donc c'est-à-dire avant les prochaines élections au Parlement européen. Maintenant, en réalité, ce qu'on voit avec plein d'autres pays qui ont effectivement des mécanismes d'adhésion et des négociations, c'est que ça prend plus longtemps que juste 2 ans ou 3 ans, mais ce qui fait dire cela à un certain nombre d'élus et de responsables à Bruxelles, c'est le niveau d'intégration déjà effectif de l'Islande, c'est-à-dire le niveau en réalité de droit commun européen qui est déjà appliqué en Islande. Il va y avoir évidemment des contentieux, notamment sur la question de la pêche, pourquoi pas sur le sujet de l'énergie, pourquoi pas sur le sujet du numérique, pourquoi pas sur la sécurité, donner des garanties de sécurité par les membres. Bref, ça fera l'objet de négociations, mais ça pourrait potentiellement aller beaucoup plus vite que d'autres États, par exemple des Balkans ou de l'Est de l'Europe.
0: Merci à vous, Mikko Blujon-Mered, pour vos réponses. Je rappelle que vous êtes chercheur sur les enjeux arctiques, géopolitiques et sur le marché de l'hydrogène à l'Université du Québec à Trois-Rivières. Ils ont beaucoup de tentacules et elles s'invitent dans les filets des pêcheurs. Avec le réchauffement climatique, la mer du Nord est en train de devenir le nouveau paradis des poulpes, calamars et autres sèches. Les céphalopodes s'épanouissent dans des eaux qui se sont réchauffées de 4 degrés en une centaine d'années. Aujourd'hui, les sèches communes calamars côtiers et poulpes communs représentent plus d'une capture sur 5 des pêcheurs flamands. Reportage sur la côte belge de Jean-Jacques.
13: 18h au stand. Bientôt la fermeture du Vistrap, le marché aux poissons. Mario y nettoie son étal au jet après en avoir retiré la glace.
14: Les calamars, il y en a plein sur la côte belge. Avant, ça n'existait pas ici. Maintenant, ce sont des quantités énormes de calamars qui débarquent et il y a moins de crevettes. Il y a des poulpes aussi.
13: Pourquoi ? Parce qu'en son temps, la partie sud de la mer du Nord, peu profonde, s'est réchauffée de 4 degrés, explique Hans Paulette, directeur scientifique à l'Institut flamand de recherche sur l'agriculture et la pêche.
15: Les œufs de poulpe, il leur faut une température comprise entre 9 et 11 degrés pour être viable et éclore ensuite. Avant, c'était beaucoup plus froid que ça ici en hiver et même en printemps. Mais maintenant, on observe que les œufs de ces céphalopodes survivent très bien.
13: Par ailleurs, les céphalopodes disposent d'une grande quantité de nourriture, des crevettes, du crabe et du hareng dont ils sont friands, car les grands prédateurs très gourmands comme le cabillaud sont moins nombreux. Pour eux, c'est l'inverse, ils n'arrivent plus à se reproduire dans des eaux devenues trop chaudes et ce qu'ils mangeaient finit maintenant dans les estomacs des céphalopodes. Tout est allé très vite, se reconnaît Tom Prömerer, directeur général des ventes à la criée flamande.
16: Il y a encore 8 ou 9 ans, on ne voyait aucune sèche, aucun calamar ou poulpe. Et maintenant, ils représentent nos principaux volumes de pêche. Les sèches et les calamars principalement. Les poulpes, les gros, on ne les voit que depuis 2 ans. Et l'année dernière, pendant l'hiver, un patron de pêche m'a appelé pour me dire qu'il en avait pêché plus de 2 tonnes.
13: Aujourd'hui, les pêcheurs, comme les professionnels du secteur, refusent toute idée de quota de pêche pour des sèches, poulpes et calamars vendus entre 5 et 9 euros le kilo en ce moment. Sarah Vandamme, commissaire priseur à la criée flamande, et Émile Broukart, directeur général de l'Organisation des producteurs de la pêche belge et représentant des armateurs.
17: On n'en sait pas assez sur l'impact de ces espèces sur l'écosystème. Certaines recherches montrent que les octopus vulgaris, les gros poulpes, mettent une grosse pression sur les espèces marines. Ils savent entrer dans les casiers à crabes pour les manger. Ils savent aussi ouvrir les coquilles Saint-Jacques.
18: Il y a déjà assez de mesures pour réguler la pêche aux céphalopodes. D'abord, il faut avoir une licence de pêche. Ensuite, il y a l'accès aux zones de pêche qui est très limitée. Et puis, mettre en place des quotas, c'est très compliqué, surtout pour les céphalopodes qui vivent très peu de temps.
13: L'idée est pourtant en discussion dans les couloirs de Bruxelles, alors que le marché est en pleine expansion. L'essentiel des ventes est ainsi exporté vers la France, l'Italie ou l'Espagne, là où les céphalopodes se font rares à cause de la surpêche en Méditerranée, pour venir garnir d'un peu de belgitude les paellas et autres risottos locaux. Jean-Jacques Herry, au stand des Ébruges, RFI.
0: Ouais, midi 25 en temps universel, 14h25 ici à Paris. La plumasserie est à l'honneur cet été en France. Cet art très ancien, mais aujourd'hui peu connu. Il consiste à utiliser les plumes d'oiseaux pour en faire des parures, des vêtements ou des pièces d'art. Une pratique mise en avant cet été au musée du Quai Branly Jacques Chirac à Paris, mais aussi au château de Josselin dans l'ouest de la France. Le point commun entre ces deux événements, c'est la maître d'art Nelly Saunier, figure de proue de la plumasserie moderne et qui depuis plus de 40 ans fait revivre un art longtemps oublié, Léa Boutin-Rivière.
19: Bonjour.
20: Bonjour.
21: Dans l'atelier de Nelly Saunier, une pièce attire l'attention des visiteurs, une immense plumothèque de près de 6 mètres de haut et qui contient pas moins de 350 boîtes de plumes, toutes différentes.
20: Alors voyons qu'est-ce qu'on a de beau là-dedans. Bien, c'est du paon. C'est différentes petites plumes de paon qui sont sur le corps, sur les ailes. Donc voilà, mes petites plumes stockées, vous voyez, il y a la date. Trié, lavé, 2025.
21: À 61 ans et avec plus de 40 ans de métier derrière elle, la plumassière reste un drôle d'oiseau et conserve un émerveillement d'enfant devant ses plumes auxquelles elle a consacré sa vie.
20: Ça a commencé d'une manière simple qui s'appelle une évidence pour moi, c'est-à-dire à 14 ans, je cherchais un métier et j'ai choisi l'art de la plume qui me reliait complètement à mon univers d'enfant qui est l'oiseau et l'arbre. Ça n'a pas de cesse cette passion puisqu'il y a une infinité d'oiseaux. Je les ai pas tous rencontrés dans ma vie, je les connais des fois que dans les livres, je les vois dans les parcs. Mais déjà les contempler, c'est déjà un trésor et une grande joie. En fait, ça me fascine tout le temps.
21: Pas question de faire du mal à ce que l'on aime, alors Nelly Saunier n'utilise que des plumes tombées naturellement des oiseaux et auxquelles elle redonne une nouvelle vie grâce aux 5 outils essentiels du plumassier, le couteau tranchant, les ciseaux, la petite réglette, une pince et surtout un couteau à friser.
20: Alors voici un couteau à friser, qui est donc une lame émoussée qui ne coupe pas et qui permet par exemple de venir friser la plume comme ça. Ça c'est une toute petite plume d'une petite poule. Bon là, je fais un petit bigoudi.
21: Avec ces quelques outils, Nelly Saunier transforme des plumes en créations extraordinaires, des parures, des boucles d'oreilles, mais aussi des trompe-l'œil et de grandes sculptures d'arbres où les plumes remplacent les feuilles. Et si aujourd'hui sa carrière professionnelle et artistique a pris son envol, il y a encore quelques années, la plumasserie battait de l'aile.
20: Ça a été aussi beaucoup l'idée de défendre quelque chose en quel moi je croyais. Moi, ce que j'aime, c'est faire. Donc, pour montrer, au lieu de discourir, eh bien, j'ai fait, j'ai répondu à des tas d'œuvres de commandes, des commandes de couturier, de décorateur, de designer, des commandes de joaillier, enfin, toutes sortes de domaines où j'ai réimpulsé pour moi l'idée de mettre en scène la plume d'une certaine manière.
21: Progressivement, ces commanditaires sont devenus de plus en plus renommés et haut de gamme. Gucci, Piaget, Guerlain, Jean-Paul Gaultier ou Hermès figurent désormais parmi les clients de Nelly Saunier. Des commanditaires aussi exceptionnels que sa discipline, qui encore aujourd'hui en France ne s'apprend que dans un seul établissement.
0: Léa Boutin-Rivière et les œuvres d'art et de plumes de Nelly Saunier sont à découvrir jusqu'au 31 août au château de Josselin en Bretagne et jusqu'au 8 novembre au musée du Quai Branly Jacques Chirac. C'est la fin de cette demi-heure d'information. Merci à Annelle Lenoë à la réalisation, Grégory Lesca à la rédaction en chef. 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Restez avec nous. Dans une minute, c'est le retour de l'actualité africaine avec Nicolas Brousse.
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0: Ici à Paris, 12h30 en temps universel. Le Grand Journal Afrique, c'est avec vous, Nicolas Brousse, bonjour.
27: Bonjour Antoine, bonjour tout le monde.
23: Au Niger, le régime militaire affirme ce midi reprendre le contrôle de la situation après une nuit rythmée par des échanges de tirs nourris, notamment aux abords de l'aéroport puis du palais présidentiel. Le ministre nigérien de la Défense parle d'un mouvement d'humeur d'un groupe de soldats. Nous ferons le point dès le début de ce journal. En RDC, la coalition de l'opposition refuse les conditions annoncées par le président Tshisekedi pour participer au dialogue national. La C64 demande notamment plus d'inclusivité avec la participation de l'AFCM 23 et de l'ancien chef de l'État, Joseph Kabila. À quelques jours de la rentrée scolaire, payer pour assurer une place en collège ou lycée à son enfant, au Cameroun, c'est un phénomène qu'entend dénoncer la Commission nationale anticorruption. Et puis les premiers pas en Ligue 1 sur la pelouse de Brest du Malien Mamadi Diambou. Le footballeur a choisi la France après 5 ans en championnat autrichien. Afrique Midi, le grand journal du continent. Bienvenue, on tourne ensemble la première page. Et on part donc sans plus attendre pour le Niger. Des échanges de tirs de fortes détonations ont résonné toute la nuit dans la capitale, au niveau de l'aéroport international, puis de la présidence. Niamey a, semble-t-il, retrouvé son calme ce midi. Écoutez cette habitante proche de l'aéroport.
1: Tout le monde a entendu des tirs, mais on n'a vraiment aucune information là-dessus. C'est l'appel d'un ami même qui m'a réveillé. C'est en ce moment-là que j'ai appris qu'il y a des tirs. Sinon, moi, j'ai dormi même vers 1h du matin. Il y a des tirs dans la zone aéroportière. Toute la nuit, jusqu'au matin, jusqu'à 9h. J'entendais des bruits, des armes, mais c'est des armes lourdes. Il y avait des détonations, tout ça là, très puissantes, oui, c'est ça. Chacun est chez soi, donc on entend uniquement des coups et puis chacun se cache, c'est tout. Mais ça va, maintenant c'est vraiment calme, c'est calme.
23: Témoignage que vous avez recueilli ce matin, Guillaume Thibault. Vous êtes à présent avec nous en studio. Guillaume, les autorités ont communiqué et assurent reprendre le contrôle progressivement. Selon vos informations, il est 13h32, heure de Niamey. Où en est-on ?
2: Au cœur du quartier administratif, les accès au palais présidentiel sont protégés par des véhicules blindés, affirment des témoins qui décrivent aussi une capitale calme, les activités à l'arrêt, la circulation réduite. Dans son court communiqué, lu à la télévision nationale par un présentateur, le ministre de la Défense s'est voulu rassurant. Le général Salifou Moudi a indiqué qu'un groupe de soldats, en rupture avec le règlement militaire, a entrepris de séquestrer des camarades, d'effectuer des tirs sur des sites sensibles de Niamey. Avant d'ajouter, la réaction des forces de défense a permis de reprendre le contrôle de ces sites. Dans la foulée, les présumés mutins, qui seraient retranchés actuellement à l'aéroport, ont diffusé sur les réseaux sociaux un message dans lequel ils affirment notamment que les institutions sont dissoutes. Ce message, audio, anonyme, n'est pour le moment pas authentifié.
23: Guillaume, ce qui est sûr, c'est qu'après cette nuit de violence, la situation reste confuse dans la capitale.
2: Et Niamey est coupé en deux. Les autorités ont fermé les trois ponts de la capitale. Les insurgés bloquent la RN1, axe principal pour sortir de la ville. Selon les habitants, les tirs nourris ont débuté vers 1h du matin au niveau de l'aéroport, précisément de la base aérienne 101, une base stratégique qui a déjà été attaquée 2 fois cette année par des combattants djihadistes. L'hypothèse d'une nouvelle attaque des mouvements terroristes a rapidement été démentie, notamment par une source sécuritaire, jointe par RFI, qui évoquait dès ce matin une tentative de déstabilisation menée, je cite, par des insurgés issus des rangs de l'armée. Insurgés qui ont donc, dans la nuit, attaqué la radio-télévision nationale. Le signal, un temps coupé, a été rétabli ce matin. Puis le palais présidentiel, qui a été protégé toute la nuit par la garde présidentielle. Il n'y a pas, pour le moment, de bilan officiel de ces affrontements. Selon nos informations, les dégâts sont importants, notamment à l'aéroport où les avions ne peuvent ni décoller ni atterrir à la suite de cette nuit d'affrontement que les autorités ne jugent donc pas comme une tentative de déstabilisation, mais comme un mouvement d'humeur des soldats en rupture avec leur hiérarchie.
23: Dossier suivi en direct par Guillaume Thibault, un dossier à retrouver à tout moment sur notre site internet rfi.fr. En Guinée-Bissau, les électeurs doivent dire demain oui ou non à l'entrée en vigueur de la nouvelle constitution adoptée par le Conseil national de transition. Pour les autorités de transition, le texte doit régler le problème de l'instabilité politique chronique du pays en passant d'un système semi-parlementaire à un régime présidentiel fort, trop fort pour les opposants à ce projet, qui dénonce une tentative de légitimer par les urnes le coup d'État. Explication de notre correspondante régionale Léa-Lisa Vesterhoff à Dakar.
3: Moins de députés, dans la nouvelle constitution, ils doivent passer de 102 à 65, et une clarification des attributions du président et de son premier ministre. Voilà les principaux avantages de cette réforme, selon le juriste et professeur de sciences politiques José Paulo Semedo. une potentielle solution à l'instabilité politique chronique de la Guinée-Bissau, selon lui.
4: La plupart des conflits politiques que nous subissons depuis 30 ans sous cette constitution proviennent d'une lutte de pouvoir entre le Premier ministre et le Président. Maintenant, c'est clair, le chef de l'État préside le Conseil des ministres où sont prises la majorité des décisions.
3: Mais une partie de la classe politique et de la société civile s'inquiète de cet hyper-présidentialisme. Yankuba Privado, député du parti historique, le PAIGC, conteste aussi la réécriture de la Constitution par un pouvoir de transition non élu. Son parti appelle au boycott du référendum.
5: La junte militaire, c'est un gouvernement putschiste. C'est des gens qui n'ont aucune légitimité. Et deuxièmement, il n'y a pas un climat serein à Bissau, tout le monde le sait. Il y a une répression sur les partis politiques. Toutes les manifestations d'ordre politique à Bissau, personne ne peut pas donner la conférence de presse.
3: Enfin, les partis d'opposition rappellent que le protocole sur la démocratie de la CEDEAO interdit toute modification de la loi électorale à moins de 6 mois d'une élection. Léa Lisa Westerhoff, Dakar, RFI.
6: Et ce référendum précède en effet les élections générales prévues le 6 décembre pour un retour au pouvoir des civils. En République démocratique du Congo, la C64, la coalition de l'opposition, exprimait hier soir son refus de participer au dialogue national tel qu'annoncé par le président Félix Tshisekedi, que ses opposants soupçonnent de vouloir se maintenir au pouvoir, même si la constitution actuelle ne prévoit pas la possibilité d'un troisième mandat. Martin Fayoulou, président du parti Engagement pour la citoyenneté et le développement, membre de la C64, explique son refus car le dialogue n'est pas assez inclusif. Il faut, dit-il, inclure les rebelles de l'AFC M23 et l'ancien président Joseph Kabila.
7: Nous attendons par là que toutes les parties prenantes viennent et se mettent autour d'une table. Ceux des partis politiques, de la majorité, de l'opposition, les membres de la société civile, ceux qui sont à la diaspora, aussi ceux qui ont pris des armes. Jusque-là, ils sont congolais et ils ont pris des armes, ils se sont rebellés contre le pays. Mais ceux qui utilisent les armes aussi, mais qui sont avec le gouvernement, que tous ceux-là, toutes ces parties prenantes se mettent autour d'une table pour qu'ensemble posent la question quelles sont les causes profondes de la crise qui sévit au Congo. Les causes internes, les causes externes, les causes lointaines, les causes récentes. Et puis ensemble, nous allons trouver des solutions qui vont engager tout le monde.
6: Propos recueillis par Tanguy Billan, alors que la C64 réclame aussi que les églises soient désignées médiatrices. À l'écoute à l'instant de Martin Fayoulou, on comprend, Patient Ligaudy, que rien n'est acquis pour ce dialogue national. On peut même dire que plusieurs batailles s'annoncent.
8: La première bataille porte sur les règles du jeu. Félix Tshisekedi a officiellement lancé le processus, mais il en conserve pour l'instant la maîtrise institutionnelle. Une ordonnance doit créer les comités d'organisation. Après son rapport, une autre ordonnance fixera les étapes, la représentation des participants et les mécanismes de suivi. La présidence garde donc l'initiative sur la méthode comme sur le calendrier. En face, l'RG est déjà annoncé, les opposants réclament un cadre négocié et des garanties acceptées par les partis. Deuxième difficulté, la guerre. L'AFC M23 ne pourra pas participer comme composante politique tant qu'il combat par les armes. Les discussions avec ce mouvement restent renvoyées au processus de Doha. Le dialogue national ne pourra donc pas à lui seul mettre fin au combat, disent certains experts. Tout se jouera autour de deux questions. La composition du comité d'organisation et une éventuelle modification du cadre susceptible de ramener les opposants à la table. Et les prochaines ordonnances diront si le pouvoir maintient son dispositif ou s'il ouvre une nouvelle négociation sur les règles du dialogue.
6: Explication de Patient Ligaudy. Au Cameroun, des familles se mobilisent contre l'enrôlement de jeunes sur le théâtre du conflit ukrainien. Le collectif Ramener nos fils et nos frères a récemment lancé une alerte contre ces recrutements aux côtés des forces russes qui passent par des réseaux bien organisés et de fausses promesses d'emploi ou de formation. Le collectif alerte sur le désarroi des familles des victimes qui n'ont aucune nouvelle de leurs proches mais qui entendent que certains ont tout simplement laissé la vie sur le front. Sylvère Paul Yédé est l'un des fondateurs du collectif. Il est au micro de Polycarpe Samba.
10: Il y a un silence assourdissant sur ce phénomène. Et il y a des familles qui ne savent pas où mettre la tête, qui ne savent pas quelle démarche prendre. Après investigation, on a remarqué qu'il y a des réseaux qui embarquent ces jeunes, leur promettant des contrats fructueux. Et après, les familles nous racontent que ces jeunes gens, leurs proches se sont fait tromper. Donc, pour que les investigations soient faites, l'objectif de notre collectif est de faire la lumière sur cette affaire et que l'État enfin puisse réagir et que enfin les familles, pour certaines familles qui n'ont pas encore retrouvé leur fils, qu'elles puissent avoir des informations, premièrement, et de ceux qui ont pu enterrer leurs enfants, qu'elles puissent ensemble constater que l'État et des personnes de la société civile se lèvent ensemble pour crier avec elles, les familles qui sont meurtries, qui sont abattues. Elles n'ont pas de nouvelles depuis pratiquement des mois et voire même des années, peut-être plus d'un an ou deux. C'est la raison aussi de cette mobilisation, de ce collectif, c'est que lumière soit faite et que si les autorités russes ou les autorités camerounaises ne sont pas au courant de cette affaire, qu'ils puissent réagir promptement afin que ces différents réseaux-là soient démantelés plus rapidement possible.
6: On reste au Cameroun où, comme dans de nombreux autres pays, c'est bientôt la rentrée scolaire. Mais au Cameroun où la rentrée est prévue le 7 septembre, certaines places peuvent se monnayer cher car recruter un élève en lycée ou collège déjà bien rempli passe officiellement par une commission permanente de recrutement installée dans chaque établissement scolaire. En théorie, c'est donc très encadré. Mais dans la pratique, les chefs d'établissement sont de plus en plus souvent accusés de corruption. Des témoignages remontent auprès de certaines associations du droit à l'éducation et la commission nationale anticorruption, la CONAC, des parents débourseraient entre 50 000 et 100 000 francs CFA, soit jusqu'à 150 euros pour assurer une place à leur enfant. Confirmation avec le reportage à Yaoundé d'Emmanuel Jumitap.
9: J'avais échoué le concours d'entrée en sixième.
11: Malgré cet échec, Mireille a tout de même pu entrer au lycée en sixième. Mais il a fallu payer.
9: Ma mère était obligée de débourser une importante somme de 100 000 francs pour que je puisse intégrer la classe de sixième.
11: 100 000 francs CFA, soit 152 euros. Martine, une étudiante, affirme avoir négocié une place pour le recrutement de son petit frère en classe de seconde.
9: Je suis obligée de donner de l'argent pour espérer avoir de la place. Et même en donnant, il y a certains qui n'ont pas toujours de place, qui sont obligés d'aller ailleurs.
11: D'après Jean-Gérard Ndebi, coordonnateur national du Human Rights and Freedoms Movement, une association qui promeut le droit à l'éducation, les recrutements sont émaillés d'injustice et d'escroquerie.
12: Le recrutement dans un lycée au Cameroun ou dans un CES, ça passe par une commission qui est mise sur pied et qui doit étudier tous les dossiers et à la fin proclamer les résultats. Contrairement à cette réglementation en vigueur, généralement, c'est le proviseur ou bien certains enseignants à qui le proviseur confie cette responsabilité qui vont gérer le recrutement en contrepartie des sommes d'argent qui varient entre 50 000 et 5 000 francs par place.
11: Pour cette année scolaire, le proviseur d'un lycée de Yaoundé prévoit de recruter un peu plus de 400 élèves supplémentaires, mais il n'a pas souhaité s'exprimer sur les modalités de ces nouvelles admissions. Tout comme les parents d'élèves interrogés sur le sujet. Emmanuel Jountap, Yaoundé, RFI.
6: En football, suite de la deuxième journée du championnat de France de Ligue 1 ce samedi, parmi les rencontres au programme ce soir, Brest-Toulouse, l'occasion pour un certain Mamadi Diambou de disputer son premier match à domicile sous le maillot brestois. Le milieu de terrain malien est arrivé il y a deux semaines en Bretagne, après cinq ans passés à Salzbourg en Autriche, avec l'objectif de s'épanouir en France. Ce qui a été le cas, Victor Missistrano, pour de nombreux prédécesseurs au même poste.
0: À commencer par Mamadou Sangaré, milieu de terrain, né en 2005, passé par l'Autriche, Mamadi Diambou partage de nombreux points communs avec son compatriote, lauréat du dernier prix Marc-Vivien Foé de meilleur africain de Ligue 1.
14: Sangaré, on le sait tous, c'est un excellent joueur et moi je le connais personnellement. Il y a des choses à apprendre de lui, des anciens et même il y a tout le temps des choses à apprendre.
0: Outre l'inspiration de ses aînés qu'il a admirés, comme la légende Seydou Keïta, le milieu malien peut surtout compter sur l'accueil de l'un des joueurs majeurs du stade brestois, Kamori Doumbia, 23 ans comme lui et également passé par l'Académie Jean-Marc Guillou à Bamako.
14: Kamori, un frère, hein. Je dirais même pas un ami, un frère. On a grandi ensemble, quelqu'un de super, très humble, travailleur, très serein. On s'entend super bien.
0: Idéal pour s'adapter à son nouvel environnement à Brest, peu utilisé à Salzbourg, Mamadi Diambou a tout de même une petite expérience en Coupe d'Europe et désormais en Ligue 1 après son entrée samedi dernier au Mans dans la dernière demi-heure.
14: Ça s'est super bien passé en plus. Je suivais la Ligue 1 depuis tout petit, donc j'étais très content, très fier surtout. Et là maintenant, je me tourne vers l'avenir.
0: Avec dans un coin de la tête la sélection malienne et l'objectif d'y prendre son envol, les deux seules apparitions de Mamadi Diambou avec les Aigles remonte à début 2024.
6: Victor Missistrano, Brest-Toulouse, coup d'envoi à 18h45 temps universel, soit 20h45 local, c'est-à-dire dans pile 6h car nous sommes à l'heure.
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6: Samedi 29 août, merci de rester avec nous pour la partie magazine. Nous rejoignent le directeur de la rédaction de Jeune Afrique qui fait sa une sur la chasse aux avoirs de la famille Bongo. Notre éditorialiste Newton Ahmed Barry qui retient de la semaine écoulée une main, celle du président camerounais, à travers la vitre de la limousine présidentielle. Et puis c'est bientôt la fin de la deuxième saison des refrains pour l'histoire. Cette semaine, attention, un classique parmi les classiques, Saoudade de Césaria Évora. La une de Jeune Afrique, c'est donc avec François Soudan, le directeur de la rédaction. Il est interrogé par Catherine Potet. Le dossier cette semaine est consacré aux avoirs de la famille Bongo, source de beaucoup d'attention vu les sommes en jeu.
13: Bonjour François Soudan.
15: Bonjour Catherine.
13: Cela fait 3 ans désormais que le général Brice Oligui Nguema a pris le pouvoir au Gabon. L'heure est donc à la traque des avoirs de la famille Bongo et elle est impitoyable, nous dit Jeune Afrique. Il faut dire que l'enjeu est loin d'être négligeable.
15: Ah oui, c'est l'ensemble de la fortune d'Ali Bongo Ondimba, de son épouse Sylvia et de leurs 3 fils qui intéresse au premier chef les autorités gabonaises, avec dans leur viseur les comptes bancaires, les titres fonciers, les participations, les propriétés et les biens divers de l'ex-famille présidentielle, tant au Gabon qu'à l'étranger. Alors selon l'Agence nationale d'investigation financière, une 30aine de sociétés seraient en cause avec un patrimoine d'actifs évalué à près de 3 milliards de dollars. Pour la justice gabonaise qui a condamné Sylvia et son fils aîné Nourdine à 20 ans de prison par contumace, tout cela relève des biens mal acquis via des sociétés écrans, des prête-noms et d'un réseau de blanchiment. Autant d'accusations que Nourdine Bongo, interrogé par Jeanne Le Bihan, dément en bloc. « Nous n'avons jamais commis de crime financier », dit-il. Tout était déclaré dans le respect des règles en vigueur, Catherine.
13: Concrètement, François Soudan, comment cette chasse aux avoirs de la famille Bongo se déroule-t-elle à Libreville? Qui la dirige? Qui la pilote?
15: Alors, le chef de l'État, Brice Oligui Nguema, a lancé la justice sur les traces des avoirs de son prédécesseur et de sa famille, pratiquement dès sa prise du pouvoir, il y a 3 ans. Il faut dire qu'en tant que patron de la garde républicaine, il était au fait des secrets du palais, même les plus inexprimables, et qu'il nourrissait à l'égard de Nourdine et de Sylvia Bongo un certain nombre de griefs d'ordre personnel pour lui avoir manqué de respect à maintes reprises. Alors, il a donc confié l'enquête à des très proches, notamment à sa propre belle-sœur, Diane Moussounda, en tant que patronne de l'agence judiciaire de l'État, et au directeur des services spéciaux, David Steve Yalis. Ce qu'il faut préciser, Catherine, c'est qu'à l'époque où l'ex-première dame et son fils étaient emprisonnés à Libreville, il y a eu des négociations pour les convaincre de céder une partie de leurs biens en échange de leur libération, négociations auxquelles a participé le président Oligui lui-même. Alors une sorte d'accord en ce sens avait été trouvé, mais le fait que Sylvia et Nourdine, une fois hors du Gabon, aient porté plainte devant la justice française et parlé aux médias, ça a été considéré par Brice Oligui Nguema comme une rupture de contrat, Catherine.
13: Alors, on le disait tout à l'heure, cette traque aux avoirs a commencé il y a 3 ans. Est-ce qu'elle a débouché sur des résultats concrets?
15: Tous les actifs immobiliers, ainsi que les comptes bancaires d'Ali Bongo Ondimba, de son épouse et de son fils au Gabon ont été saisis et les fonds ont été transférés notamment à la Caisse des dépôts et consignations. 3 propriétés sont revenues à une autre branche des descendants d'Omar Bongo Ondimba. D'autres sont entre les mains de l'État. À l'étranger, c'est beaucoup plus compliqué, malgré les demandes d'entraide et d'exéquature de la justice gabonaise auprès de ses homologues françaises, britanniques, suisses, monégasques, émiraties et marocaines. Bon, Sylvia et Nourdine vivent à Londres, où ils jouissent toujours de 3 résidences et de 2 appartements. Quant à l'ex-président Ali, il réside, lui, en France, plus précisément à Paris, avenue Foch, en France, où il possédait, à la fin des années 2000, il faut le dire quand même, quelques 17 propriétés. Bon, il réside là, à Paris, en attendant un titre de séjour longue durée pour la Grande-Bretagne et la fin de cette chasse au trésor qui dure maintenant depuis 3 ans, Catherine.
13: Merci François Soudan. Cet article dont vous nous avez parlé est intitulé « Le Monopoly des Bongos » et il est à retrouver sur jeuneafrique.com.
6: Le directeur de la rédaction de JIA avec Catherine Potet. Il est presque 12h50 en temps universel. C'est l'heure de retrouver notre éditorialiste Newton Ahmed Barry pour un retour sur un retour, celui de Paul Biya le jeudi 20 août. Il était en Suisse pour un court séjour qui aura tout de même duré 74 jours. Les Camerounais qui l'attendaient ont eu droit à sa main à travers la vitre légèrement baissée de la limousine présidentielle.
16: Les Camerounais attendaient de voir le patriarche au pied de la passerelle, comme à son habitude, serrant les mains des oligarques du palais d'Étoudy. Ils ont eu droit à une main, ce qui, en politique, n'est pas du tout anodin. La main en politique a 4 degrés. Le premier degré est celui qui tue, le deuxième celui qui triche, le troisième celui qui bénit, le quatrième celui qui gouverne.
6: Alors procédons par ordre, le premier degré, la main qui tue.
16: À Rome, dans l'arène, la foule se taisait pour ne regarder qu'une chose, la main de César. Pouce levé, le gladiateur vivait. Pouce baissé, il mourait. Jeudi 20 août à Yaoundé, c'était l'inverse. Ce n'était plus la main de l'empereur qui décidait du sort du gladiateur, c'était la main du gladiateur qui devait prouver à l'empire qu'il était encore vivant. Les Camerounais ont vu la main de Biya les saluer, la preuve qu'il est revenu vivant.
6: Sauf que le degré numéro 2, c'est la main qui triche.
16: Quand les jambes ne suivent plus, on triche avec la main. En 1986, Diego Maradona, l'Argentin, marque de la main contre l'Angleterre et appelle ça la main de Dieu. Tout le monde a vu la triche, mais l'arbitre valide le but. Jeudi, tout le monde a vu qu'il n'y avait qu'une main, mais la CRTV, la télévision nationale du Cameroun, avec ses 200 agents pour filmer le cortège, a validé le miracle.
6: Miracle, je rebondis, puisque le degré numéro 3, c'est la main qui bénit.
16: Dans la liturgie, le pouvoir vient de la main. Le prêtre impose les mains. Le pape bénit urbi et orbi. Le roi est sacré par l'onction. Une fois ointe, la main devient relique. Jeudi, on a eu une liturgie renversée. Une main relique sortie à travers une vitre teintée comme une chasse qu'on promène les jours de fête pour que les fidèles continuent de croire.
6: Il nous reste le degré 4, la main qui gouverne.
16: Et on arrive au dernier degré donc, la main qui signe pendant 74 jours, le temps du court séjour suisse, on nous a dit que l'État continuait. Pourquoi ? Parce que la main signait des décrets, des nominations, des lois. La main était là, même si le corps n'était pas là. C'est la définition juridique la plus ancienne du pouvoir, la manus, la main. En latin, manus, c'est la puissance. Il n'y a plus de discours, plus de corps, plus de marche sur le tarmac. Il n'y a plus que la signature et le salut. La main qui signe et la main qui salue. À Rome, la main disait si les autres devaient mourir. À l'église, si les autres étaient bénis. À Yaoundé, elle dit surtout que celui qui l'agite est encore en place. Après 43 ans de règne, les Camerounais devront s'habituer pour un temps indéterminé, probablement plus court que long, à être gouverné par une main. Marie-Roger Biloa, journaliste camerounaise, est plus cash. Le Cameroun, dit-elle, doit se préparer à affronter la disparition définitive d'un président déjà absent de facto.
6: Le regard de Newton Ahmed Barry à retrouver quand vous le voulez sur RFI.fr, tout comme notre chronique des refrains pour l'histoire. Derrière chaque morceau se cache un événement, une époque, un fait de société ou un pan de la mémoire collective que ces chansons ont contribué à transmettre. Aujourd'hui, Florence Maurice nous emmène au Cap Vert. Quand Saoudade est popularisée dans le monde par Cesaria Evora dans les années 90, elle remet en lumière une page méconnue de l'histoire du pays. Écrite dans les années 50, la chanson évoque le sort de ces dizaines de milliers de Capverdiens envoyés comme main d'œuvre à Sao Tomé. On est alors sous la colonisation portugaise.
17: C'est un archipel volcanique et aride au large de l'Afrique de l'Ouest, le Cap-Vert, dans les années 1950, une colonie portugaise. La pluie y est rare, les récoltes incertaines et des famines déciment régulièrement la population. Alors pour survivre, beaucoup de Cap-Verdiens sont obligés de partir, d'accepter l'un de ces contrats que la couronne portugaise leur propose pour aller, dit-elle, travailler un temps dans une autre de ses colonies à São Tomé. Sans savoir que commence pour eux une vie d'exil, souvent sans retour. Et c'est ce déchirement que chante Cesaria Évora dans Saudade, ce mot créole qui dit le manque et la nostalgie.

0: Le bulletin dans l'urne.
1: Écoutez, depuis ce matin, les électeurs arrivent sans interruption. On voit des jeunes, des familles, des personnes âgées, un flux régulier, même si près d'un électeur sur cinq a déjà voté par anticipation. Ici, dans la capitale, bastion du oui, beaucoup me disent qu'ils sont favorables à la reprise des négociations avec Bruxelles. La raison principale, le coût de la vie qui revient beaucoup. En Islande, l'inflation dépasse les 5%, c'est le double de la zone euro, et les taux d'intérêt sont très hauts, à peu près à 8%. Pour certains partisans du oui, se rapprocher de Bruxelles permettrait de réduire la dépendance à la couronne islandaise, une petite monnaie volatile, et éventuellement d'envisager l'euro avec l'espoir de prix plus stable et des taux d'intérêt moins élevés. Le non, lui, trouve davantage de soutien dans les zones rurales où la pêche, l'agriculture et la question de la souveraineté pèsent beaucoup.
0: Sofia Katsenkova en direct de Reykjavik en Islande. En Ukraine, le bilan est d'au moins 37 morts. La nuit dernière, une frappe russe a dévasté un entrepôt près de Kiev. Les vidéos diffusées en ligne montrent une énorme explosion suivie de plusieurs détonations. Le bilan dépasse les 630 morts après la crue entre le Népal et la Chine. Les secouristes fouillent chaque recoin pour retrouver les plus de 3000 disparus. Une catastrophe qui va coûter plus de 4 milliards de dollars au nouveau gouvernement népalais. Une centaine de blessés sont hospitalisés à Katmandou. Emmanuel Derville, vous êtes notre envoyé spécial sur place. Quelle est la situation dans les hôpitaux de la capitale?
2: Alors, aux urgences de l'hôpital universitaire, une médecin nous a expliqué que son service recevait moins de victimes. Ils en avaient 25 le premier jour, alors que samedi, seul un patient est arrivé. Pour elle, cela ne veut pas dire que le bilan va ralentir sa progression, mais que beaucoup de défunts restent piégés dans la boue et que les ambulances ont du mal à progresser dans les zones touchées. Le syndicat des chauffeurs népalais qui participent au secours nous a confirmé cette information en ajoutant que priorité était donnée à l'évacuation des blessés et des personnes âgées. Chaque jour est comme un jour sans fin ici. Hein. Les recherches commencent le matin, le nombre de morts augmente durant la journée et puis le cycle infernal recommence à l'aube. D'ailleurs, à la morgue de l'hôpital, il n'y a plus de place pour afficher les photos des corps. Il a donc fallu placarder les clichés sur des rideaux métalliques et sur une grille du quartier. Ce sont des scènes difficiles pour les familles. Elles doivent reconnaître leurs proches parmi des cadavres, soit méconnaissables, soit en décomposition.
0: Emmanuel Derville depuis Katmandou au Népal. Direction le Proche-Orient où Israël poursuit ses frappes dans la bande de Gaza. 3 Palestiniens ont été tués jeudi et 3 autres vendredi. Ces attaques sont régulières malgré la signature du cessez-le-feu avec le Hamas en octobre dernier. Pendant ce temps, le plan de paix américain pour Gaza est dans l'impasse. Chaque recours à la force qui ne répond pas à une menace immédiate porte un coup au processus. Déclaration de Nikolaï Mladenov à la chaîne de télévision Al Jazeera. Le haut représentant du Conseil de paix pour Gaza appelle la communauté internationale à agir.
3: Si nous laissons Gaza perdurer dans la situation actuelle, où la moitié du territoire est sous contrôle total d'Israël et où toute la population est entassée dans une partie plus petite, Gaza disparaîtra. Elle disparaîtra pour de bon et il n'y aura pas de retour en arrière possible. Si la communauté internationale ne se concentre pas sur la situation à Gaza, où vivent 2 millions de Palestiniens dans des conditions épouvantables, et ce même avant le 7 octobre, qui ont été victimes de multiples guerres, de restrictions et de bouclages, nous ne pourrons pas retrouver le chemin d'une solution crédible à la question israélo-palestinienne. Non seulement nous laissons 2 millions de Palestiniens vivre dans des conditions épouvantables à Gaza, ce qui constitue une tragédie humanitaire, mais nous semons également les germes d'une prochaine crise sécuritaire et militaire qui ne manquera pas de surgir.
0: Le haut représentant du Conseil de paix pour Gaza, Nikolaï Mladenov. 8 mois après le kidnapping de Nicolas Maduro, Caracas et Washington annoncent un accord pétrolier historique. Les États-Unis vont prendre majoritairement le contrôle de 65 milliards de barils de pétrole. Selon Donald Trump, cet accord permettrait de doubler les réserves de pétrole américaines. La présidente vénézuélienne par intérim, Delcy Rodriguez, a remercié le président américain pour cet investissement de plus de 100 milliards de dollars pour le pays. Aux États-Unis, États-Unis, une polémique a éclaté. Cela concerne le parc national de Yosemite en Californie. Il est connu dans le monde entier pour ses lacs, ses cascades et ses séquoias. Mais depuis un an, l'administration Trump étudie secrètement la possibilité de céder une petite partie de ce joyau naturel à un promoteur immobilier privé. Le département de l'Intérieur a déclaré

0: déclaré qu'aucune décision n'a encore été prise. Mais Stéphanie Schüller, les défenseurs de l'environnement sont vent debout.
1: C'est une attaque contre le peuple américain à qui appartient ce parc, s'est exclamé Mark Rose de l'Association de conservation des parcs nationaux. Yosemite doit être protégé contre tout nouveau projet d'aménagement, a aussi souligné le sénateur démocrate de Californie, Adam Schiff. C'est le site d'information américain Notus qui a révélé l'affaire ce vendredi. L'administration Trump envisage de céder une bande de terre de 400 mètres à une entreprise qui appartient à Kings Barn Realty Capital. Il y a 2 ans, ce promoteur immobilier avait acheté 35 hectares en lisière de Yosemite. Maintenant, il souhaite offrir aux futurs habitants un accès privilégié à cette merveille naturelle et pour cela, il veut construire une route privée qui relierait la parcelle à l'un des axes principaux qui traverse le parc. Les registres électoraux montrent que le PDG de Kings Barn est bien connu de l'administration Trump. Jeff Pori est un donateur régulier du Parti républicain et a versé de l'argent à la campagne de Donald Trump en 2024.
0: En France, les prétendants à la primaire du PS se multiplient à 2 mois de l'échéance. Philippe Brun, Jérôme Guedj, Ségolène Royal et Raphaël Glucksmann se sont déclarés candidats. C'est aussi le cas de Karim Bouamrane qui, lui, tente de se présenter en dehors de la primaire. Olivier Faure pourrait aussi se déclarer, tout comme François Hollande, Charlotte Urien-Thomaca. Cette multitude de candidatures inquiète les militants du PS.
2: Dans les allées du rendez-vous de rentrée des socialistes, la question divise. Pour certains militants, la primaire devrait être encore plus large, avec des candidatures venant de toute la gauche. Isabelle, militante PS.
3: On attire, et tant mieux, parce qu'il y aura vraiment besoin de toutes les forces de gauche pour essayer de faire quelque chose à cette présidentielle. Ça montre qu'effectivement, il y a un enjeu autour de cette primaire. Après, je pense que c'est une bonne chose s'il y a d'autres candidats que ceux qui nous sont proposés aujourd'hui qui se présentent, parce qu'aujourd'hui, le champ politique qui est couvert par les candidatures annoncées n'est pas suffisant, à mon sens.
2: Mais pour d'autres, cet éclatement des forces commence à inquiéter, car derrière la diversité des profils, certains redoutent surtout une bataille d'ego. Patrice estime que les nombreuses candidatures peuvent donner l'image d'un parti divisé.
4: C'est vraiment une source d'interrogation cette stratégie pour moi et c'est vraiment la question que je me pose.
2: Car derrière les candidatures, ce sont aussi des visions qui s'affrontent. Faut-il privilégier un candidat issu du PS ou miser sur Raphaël Glucksmann qui veut incarner une gauche social-démocrate plus large? Et surtout, que faire si Olivier Faure ou François Hollande entrent à leur tour dans la course? Pour Baptiste, peu importe si les candidatures sont nombreuses, l'important c'est de respecter le vote des militants à la primaire.
5: Une fois que ça sera désigné, tout le parti sera derrière notre candidat. Qu'il y ait des courants, ça a toujours existé. Moi, j'ai toujours connu les courants, les sensibilités au Parti Socialiste, c'est ça qui a fait la force.
2: Chez les socialistes, la primaire est donc attendue comme un moment de clarification. Reste à savoir si derrière le vainqueur, le PS saura enfin se rassembler.
0: Charlotte Urien, Thomaca. Restez avec nous sur RFI dans quelques minutes. Nous reviendrons sur ce référendum en Islande. Faut-il reprendre les négociations d'adhésion à l'Union européenne? Voici la question auxquelles doivent répondre les électeurs islandais. Pour en parler, nous serons en ligne avec Mikko Blujon-Mered, chercheur à l'Université du Québec à Trois-Rivières. Mais d'abord, c'est l'heure des sports. Et c'est avec vous, Victor Missistrano. Bonjour.
6: Bonjour, Antoine.
0: On commence par le football en France, où décidément, le Paris Saint-Germain réalise une rentrée poussive.
7: Hier soir, le PSG a de nouveau été tenu en échec de partout, après avoir été mené 2-0. Après Rennes, c'est Lille qui a chahuté le tenant du titre dans ce choc entre équipes de Ligue des Champions en ouverture de la deuxième journée de Ligue 1. Journée qui se poursuit tout à l'heure avec Lens, vice-champion de France, qui va tenter d'enchaîner à Strasbourg. Les Sang et Or ont débuté la saison par un festival 5-2 contre Auxerre, avec notamment un doublé du capitaine Florian Thauvin, qui compte désormais 99 buts en carrière dans cette compétition. Son coéquipier, le Sénégalais Abdallah Sima, espère qu'il atteindra la barre des 100 dès cet après-midi.
8: On sait tous que Flos fait un jeu exceptionnel et il est aussi important pour nous. Pour son 100e but, ça va se faire, c'est sûr, facilement. Et voilà, c'est quelqu'un qui joue pour l'équipe. Et voilà, nous, on n'y parle même pas parce qu'en fait, c'est une équipe. Et forcément, pour qu'il marque son 100e but, il faut que ça passe par l'équipe. Voilà, donc on a bien travaillé cette semaine pour, j'espère en tout cas, qu'il va la faire ce week-end et qu'on va gagner ce match contre Strasbourg.
7: Strasbourg-Lens, coup d'envoi 15h05, temps universel. Les Lensois connaissent leur calendrier. Pour la Ligue des Champions, ça vient de tomber. Ils débuteront face au Slavia Prague en République tchèque le 10 septembre. La veille, le PSG accueillera le Slovan Bratislava et son entraîneur ivoirien Yaya Touré.
0: Et football toujours, on joue aussi en Angleterre cet après-midi.
7: Liverpool reçoit Nottingham en ce moment même à Anfield. Pour l'heure, un but partout alors qu'on approche de la mi-temps. Les Reds avaient concédé le nul à Newcastle dimanche dernier. Les Magpies jouent tout à l'heure à Tottenham qui doit absolument se reprendre après la claque reçue la semaine passée 3-0 à Brentford. Je rappelle qu'hier en ouverture, Manchester City est allé s'imposer à Crystal Palace 4-1 avec des doublés d'Erling Haaland et de Ryan Cherki. Enfin, en Allemagne, le Bayern Munich a bien lancé sa saison de Bundesliga en écrasant Stuttgart 5-1.
0: Et l'actualité sportive, c'est également ce nouveau sommet du rugby mondial entre les deux meilleures nations de l'histoire.
7: L'Afrique du Sud et la Nouvelle-Zélande se sont donné rendez-vous pour une série de 4 matchs. Les All Blacks ont survolé le premier le week-end dernier à Johannesburg, 33-16. 4 ans qu'ils n'avaient pas gagné en terre sud-africaine. Double champion du monde en titre, les Springboks comptent bien remettre les pendules à l'heure cet après-midi au Cap. Eux qui retrouvent leur capitaine emblématique, Siya Kolisi, de retour de blessure.
6: C'est plutôt facile parce que nous sommes directs et honnêtes entre nous. Notre vécu commun nous permet de nous appuyer sur les expériences passées. Nous ne partons pas d'une page blanche. C'est très important et ces conversations sont celles qui comptent le plus. Les entraîneurs nous donnent les stratégies, mais il faut qu'on y adhère et qu'on y croit, tout en pensant à des alternatives pour nous améliorer. Ces conversations comptent énormément parce que nous sommes sur le terrain pendant que le staff nous communique les consignes de l'extérieur.
7: Afrique du Sud, Nouvelle-Zélande en rugby, coup d'envoi 15h10, temps universel.
0: Victor Missistrano pour le Journal des Sports. Et on en parlait dans le journal, en Islande, les bureaux de vote sont ouverts depuis 3 heures. Faut-il reprendre les négociations d'adhésion à l'Union européenne? Voici la question à laquelle doivent répondre les électeurs islandais. Un référendum qui s'annonce très serré, 13 ans après la suspension du processus. Les sondages donnent les deux camps au coude à coude. Pour en discuter, nous sommes en ligne avec Mikko Bujon-Mered, chercheur sur les enjeux arctiques géopolitiques et sur le marché de l'hydrogène à l'Université du Québec à Trois-Rivières. Bonjour Mikko Bujon-Mered.
9: Bonjour.
0: Et merci d'avoir accepté notre invitation. Alors l'Islande avait déjà essayé de rentrer dans l'Union européenne en 2009, juste après la crise financière. Finalement, en 2013, le pays a changé d'avis. Comment expliquer ce rétro-pré-pédalage de l'époque? Et aujourd'hui, pourquoi l'Islande pense de nouveau à l'Union européenne?
9: La première chose, en 2009, évidemment, vous l'avez mentionné, on est dans une situation de crise importante avec une dévaluation de la monnaie islandaise de plus de 50%, quelque chose qui a été extrêmement soudain, extrêmement subi et qui était très directement lié à la dérégulation de l'économie. Et donc, l'Islande a cherché de nouveaux partenaires pour justement essayer de sortir de cette crise le plus vite possible. Et à l'époque, c'était deux partenaires européens, le Royaume-Uni d'un côté et les Pays-Bas, qui détenaient la majorité, en réalité, des dettes islandaises. Donc, avoir des discussions avec l'Union européenne, avoir plus de rapprochement dans un contexte où il y avait un conflit bilatéral avec le Royaume-Uni et les Pays-Bas qui étaient importants, c'était vu par beaucoup comme intéressant. Et puis en 2013, les résultats de la post-crise ont amené des gouvernements et notamment un parti dégagiste au pouvoir qui justement a dit il faut arrêter de négocier avec l'Union européenne, ça va nulle part. Donc ça, c'était il y a effectivement presque 15 ans. Et ce qui s'est passé entre-temps, c'est qu'il y a bien sûr eu d'autres crises, notamment la crise du surtourisme en Islande. Il y a eu une crise qui est liée au logement, qui est liée aussi en partie à l'immigration de travail et une crise qui est bien sûr maintenant géopolitique liée à Donald Trump, qui a poussé la coalition actuellement au pouvoir, qui est partagée hein, entre les oui et les non dans ce référendum, tout simplement à avancer ce référendum pour pouvoir trancher, clarifier cette question démocratiquement.
0: Ouais, justement, vous parliez à l'instant de Donald Trump. Les enjeux de ce scrutin sont nombreux, mais sur le plan géopolitique, quel est l'intérêt pour l'Islande d'intégrer l'Union européenne ?
9: Il y a deux enjeux qui sont très différents. Ici, il faut bien comprendre le niveau d'intégration déjà que l'Islande a avec le reste de l'Europe et de l'Union européenne en particulier. L'Islande fait partie de la zone Schengen, donc de la zone commune de transit de personnes et de biens. Pareil, l'Islande fait partie de l'Association européenne de libre-échange. Donc, si vous voulez, il y a une intégration qui est importante et j'aurais pu vous citer un certain nombre d'autres intégrations. Mais il y a un problème qui est que, et bien sûr, Donald Trump, depuis 2 ans, fait peur aux Islandais et plus encore depuis 1 an, à mesure que ses velléités sur le Groenland ont commencé aussi à déborder vers l'Islande. Et de fait, la population islandaise se pose la question, les élus en particulier bien sûr, mais l'ensemble de la population, est-ce qu'il vaut mieux pour se prémunir de cet allié qui commence à être menaçant aussi, comme pour le Groenland, est-ce qu'il vaut mieux être dans l'Union européenne ou est-ce que les intérêts de l'Islande pourraient être mieux servis en dehors de l'Union européenne? Et ce qui est très intéressant dans cette campagne du référendum, et vous l'avez dit, on est à touche-touche, hein, si je prends les deux grands types de sondages, le sondage Maskina d'un côté, le sondage Gallup de l'autre, le Gallup donne le non devant à 51% hier, et le Maskina donnait ce matin le oui devant à 50,4%. Donc vous voyez qu'on est bien à 50-50 dans les sondages, mais l'enjeu ici, c'est que même des élus qui avait voté justement pour que des négociations aient lieu en 2009 jusqu'en 2013, des élus de cette époque-là disent aujourd'hui « on votera non ».
0: Et un enjeu majeur de ce référendum, c'est la pêche. Elle représente 40% des exportations du pays. Et cette éventuelle adhésion à l'UE forcerait l'Islande à potentiellement ouvrir ses eaux à d'autres pays. Mikko Blujon-Mered, ce sujet, est-ce qu'il est sensible pour les électeurs ?
9: Bien sûr, il y a l'enjeu de l'énergie, il y a l'enjeu du numérique, il y a l'enjeu de la sécurité qui est important, mais cet enjeu de la pêche, ça reste l'enjeu numéro un, comme au Groenland, comme aux îles Féroé, qui ont choisi respectivement de ne pas faire partie de l'Union européenne ou même d'en sortir en cas du Groenland en 1985. Ici, l'Islande est dans le même type de cas, et il y a 2 enjeux autour de cette question. Vous l'avez dit, il y a l'enjeu de l'ouverture des eaux islandaises, particulièrement poissonneuses, et de plus en plus poissonneuses, en plus, à mesure que le réchauffement climatique progresse aux autres pays de l'Union européenne. Ça, c'est la première chose et la première menace, en tout cas pour certains. Et le deuxième enjeu, c'est que la compétence pêche au niveau de l'Union européenne, elle est gérée par Bruxelles. C'est une compétence qui a été dévolue à la Commission européenne, qui n'est plus au niveau des États. Et donc, ce que disent les pro-européens en Islande, qui avaient poussé il y a 15 ans pour des négociations et qui aujourd'hui votent non, par exemple, c'est de dire, en fait, les mécanismes d'exemption permanente, c'est-à-dire les mécanismes dans les négociations d'adhésion à l'Union européenne qui permettraient à telle ou telle compétence qui normalement devait être gérée par Bruxelles, d'être gérée par le pays qui adhère, donc ici, c'est le sujet de la pêche, par exemple, le fait que la pêche puisse faire partie d'une exemption et soit gérée à Reykjavik et pas à Bruxelles, eh bien, ce genre de mécanisme-là, c'est très difficile à faire aboutir. Et donc, aujourd'hui, même les plus pro-européens de l'époque disent maintenant, en fait, on n'est pas vraiment sûr d'être capable, même si on réouvre ces négociations, et même si l'Islande, effectivement, apporte quelque chose à l'Union européenne, donc l'Union européenne pourrait donner quelque chose à l'Islande, on n'est pas sûr que ce genre d'exemption permanente pour la pêche et pour d'autres secteurs potentiellement, mais surtout la pêche, soit en réalité obtenable.
0: Très bien. Et si le oui l'emporte, quelles seraient les prochaines étapes pour l'Islande et Bruxelles ?
9: Alors ici, on a côté Bruxelles cette idée que l'adhésion pourrait aller très vite, voire même on pourrait être accéléré au point qu'un référendum sur l'adhésion puisse avoir lieu dès 2028 ou 2029, donc c'est-à-dire avant les prochaines élections au Parlement européen. Maintenant, en réalité, ce qu'on voit avec plein d'autres pays qui ont effectivement des mécanismes d'adhésion et des négociations, c'est que ça prend plus longtemps que juste 2 ans ou 3 ans, mais ce qui fait dire cela à un certain nombre d'élus et de responsables à Bruxelles, c'est le niveau d'intégration déjà effectif de l'Islande, c'est-à-dire le niveau en réalité de droit commun européen qui est déjà appliqué en Islande. Il va y avoir évidemment des contentieux, notamment sur la question de la pêche, pourquoi pas sur le sujet de l'énergie, pourquoi pas sur le sujet du numérique, pourquoi pas sur la sécurité, donner des garanties de sécurité par les membres. Bref, ça fera l'objet de négociations, mais ça pourrait potentiellement aller beaucoup plus vite que d'autres États, par exemple des Balkans ou de l'Est de l'Europe.
0: Merci à vous, Mikko Blujon-Mered, pour vos réponses. Je rappelle que vous êtes chercheur sur les enjeux arctiques, géopolitiques et sur le marché de l'hydrogène à l'Université du Québec à Trois-Rivières. Ils ont beaucoup de tentacules et elles s'invitent dans les filets des pêcheurs. Avec le réchauffement climatique, la mer du Nord est en train de devenir le nouveau paradis des poulpes, calamars et autres sèches. Les céphalopodes s'épanouissent dans des eaux qui se sont réchauffées de 4 degrés en une centaine d'années. Aujourd'hui, les sèches communes calamars côtiers et poulpes communs représentent plus d'une capture sur 5 des pêcheurs flamands. Reportage sur la côte belge de Jean-Jacques.
10: 18h au stand. Bientôt la fermeture du Vistrap, le marché aux poissons. Mario y nettoie son étal au jet après en avoir retiré la glace.
11: Les calamars, il y en a plein sur la côte belge. Avant, ça n'existait pas ici. Maintenant, ce sont des quantités énormes de calamars qui débarquent et il y a moins de crevettes. Il y a des poulpes aussi.
10: Pourquoi ? Parce qu'en son temps, la partie sud de la mer du Nord, peu profonde, s'est réchauffée de 4 degrés, explique Hans Paulet, directeur scientifique à l'Institut flamand de recherche sur l'agriculture et la pêche.
12: Les œufs de poulpe, il leur faut une température comprise entre 9 et 11 degrés pour être viable et éclore ensuite. Avant, c'était beaucoup plus froid que ça ici en hiver et même en printemps. Mais maintenant, on observe que les œufs de ces céphalopodes survivent très bien.
10: Par ailleurs, les céphalopodes disposent d'une grande quantité de nourriture, des crevettes, du crabe et du hareng dont ils sont friands, car les grands prédateurs très gourmands comme le cabillaud sont moins nombreux. Pour eux, c'est l'inverse, ils n'arrivent plus à se reproduire dans des eaux devenues trop chaudes et ce qu'ils mangeaient finit maintenant dans les estomacs des céphalopodes. Tout est allé très vite, se reconnaît Tom Prömerer, directeur général des ventes à la criée flamande.
13: Il y a encore 8 ou 9 ans, on ne voyait aucune sèche, aucun calamar ou poulpe. Et maintenant, ils représentent nos principaux volumes de pêche. Les sèches et les calamars principalement. Les poulpes, les gros, on ne les voit que depuis 2 ans. Et l'année dernière, pendant l'hiver, un patron de pêche m'a appelé pour me dire qu'il en avait pêché plus de 2 tonnes.
10: Aujourd'hui, les pêcheurs comme les professionnels du secteur refusent toute idée de quota de pêche pour des sèches, poulpes et calamars vendus entre 5 et 9 euros le kilo en ce moment. Sarah Vandamme, commissaire priseur à la criée flamande, et Émile Broukart, directeur général de l'Organisation des producteurs de la pêche belge et représentant des armateurs.
14: On n'en sait pas assez sur l'impact de ces espèces sur l'écosystème. Certaines recherches montrent que les octopus vulgaris, les gros poulpes, mettent une grosse pression sur les espèces marines. Ils savent entrer dans les casiers à crabes pour les manger. Ils savent aussi ouvrir les coquilles Saint-Jacques.
15: Il y a déjà assez de mesures pour réguler la pêche aux céphalopodes. D'abord, il faut avoir une licence de pêche. Ensuite, il y a l'accès aux zones de pêche qui est très limité. Et puis, mettre en place des quotas, c'est très compliqué, surtout pour les céphalopodes qui vivent très peu de temps.
10: L'idée est pourtant en discussion dans les couloirs de Bruxelles, alors que le marché est en pleine expansion. L'essentiel des ventes est ainsi exporté vers la France, l'Italie ou l'Espagne, là où les céphalopodes se font rares à cause de la surpêche en Méditerranée, pour venir garnir d'un peu de belgitude les paella et autres risottos locaux. Jean-Jacques Herry, au stand des Ébruges, RFI.
0: Et midi 25 en temps universel, 14h25 ici à Paris. La plumasserie est à l'honneur cet été en France. Cet art très ancien mais aujourd'hui peu connu. Il consiste à utiliser les plumes d'oiseaux pour en faire des parures, des vêtements ou des pièces d'art. Une pratique mise en avant cet été au musée du Quai Branly Jacques Chirac à Paris mais aussi au château de Josselin dans l'ouest de la France. Le point commun entre ces deux événements, c'est la maître d'art Nelly Saunier, figure de proue de la plumasserie moderne et qui depuis plus de 40 ans fait revivre un art longtemps oublié, Léa Boutin-Rivière.
16: Bonjour.
17: Bonjour.
16: Dans l'atelier de Nelly Saunier, une pièce attire l'attention des visiteurs, une immense plumothèque de près de 6 mètres de haut et qui contient pas moins de 350 boîtes de plumes, toutes différentes.
17: Alors voyons, qu'est-ce qu'on a de beau là-dedans ? Il y a un fil du paon. C'est différentes petites plumes de paon qui sont sur le corps, sur les ailes. Donc voilà. Mes petites plumes stockées, vous voyez, il y a la date, triée, lavée, 2025.
16: À 61 ans et avec plus de 40 ans de métier derrière elle, la plumassière reste un drôle d'oiseau et conserve un émerveillement d'enfant devant ses plumes auxquelles elle a consacré sa vie.
17: Ça a commencé d'une manière simple, qui s'appelle une évidence pour moi, c'est-à-dire à 14 ans, je cherchais un métier et j'ai choisi l'art de la plume qui me reliait complètement à mon univers d'enfant, qui est l'oiseau et l'arbre. Ça n'a pas de cesse, cette passion, puisqu'il y a une infinité d'oiseaux. Je ne les ai pas tous rencontrés dans ma vie, je les connais des fois que dans les livres, je les vois dans les parcs. Mais déjà, les contempler, c'est déjà un trésor et une grande joie. En fait, ça me fascine tout le temps.
16: Pas question de faire du mal à ce que l'on aime, alors Nelly Saunier n'utilise que des plumes tombées naturellement des oiseaux et auxquelles elle redonne une nouvelle vie grâce aux 5 outils essentiels du plumassier, le couteau tranchant, les ciseaux, la petite réglette, une pince et surtout un couteau à friser.
17: Alors voici un couteau à friser, qui est donc une lame émoussée qui ne coupe pas et qui permet par exemple de venir friser la plume comme ça. Ça c'est une toute petite plume d'une petite poule. Bon là je fais un petit bigoudi.
16: Avec ces quelques outils, Nelly Saunier transforme des plumes en créations extraordinaires, des parures, des boucles d'oreilles, mais aussi des trompe-l'œil et de grandes sculptures d'arbres où les plumes remplacent les feuilles. Et si aujourd'hui sa carrière professionnelle et artistique a pris son envol, il y a encore quelques années, la plumasserie battait de l'aile.
17: Ça a été aussi beaucoup l'idée de défendre quelque chose en quel moi je croyais. Moi ce que j'aime c'est faire, donc pour montrer, au lieu de discourir, eh bien j'ai fait, j'ai répondu à des tas d'œuvres de commandes, des commandes de couturiers, de décorateurs, de designers, des commandes de joaillers, enfin, toutes sortes de domaines où j'ai réimpulsé, pour moi, l'idée de mettre en scène la plume d'une certaine manière.
16: Progressivement, ces commanditaires sont devenus de plus en plus renommés et haut de gamme. Gucci, Piaget, Guerlain, Jean-Paul Gaultier ou Hermès figurent désormais parmi les clients de Nelly Saunier. Des commanditaires aussi exceptionnels que sa discipline, qui encore aujourd'hui en France ne s'apprend que dans un seul établissement.
0: Léa Boutin-Rivière et les œuvres d'art et de plumes de Nelly Saunier sont à découvrir jusqu'au 31 août au château de Josselin en Bretagne et jusqu'au 8 novembre au musée du Quai Branly Jacques Chirac. C'est la fin de cette demi-heure d'information. Merci à Annelle Lenoë à la réalisation, Grégory Lesca à la rédaction en chef. 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Restez avec nous. Dans une minute, c'est le retour de l'actualité africaine avec Nicolas Brousse.
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0: Ici à Paris, 12h30 en temps universel. Le Grand Journal Afrique, c'est avec vous Nicolas Brousse, bonjour.
23: Bonjour Antoine, bonjour tout le monde. Au Niger, le régime militaire affirme ce midi reprendre le contrôle de la situation après une nuit rythmée par des échanges de tirs nourris, notamment aux abords de l'aéroport puis du palais présidentiel. Le ministre nigérien de la Défense parle d'un mouvement d'humeur d'un groupe de soldats. Nous ferons le point dès le début de ce journal. En RDC, la coalition de l'opposition refuse les conditions annoncées par le président Tshisekedi pour participer au dialogue national. La C64 demande notamment plus d'inclusivité avec la participation de l'AFD. FCM23 et de l'ancien chef de l'État, Joseph Kabila. À quelques jours de la rentrée scolaire, payer pour assurer une place en collège ou lycée à son enfant. Au Cameroun, c'est un phénomène qu'entend dénoncer la Commission nationale anticorruption. Et puis les premiers pas en Ligue 1 sur la pelouse de Brest du Malien Mamadi Diambou. Le footballeur a choisi la France après 5 ans en championnat autrichien. Afrique Midi, le grand journal du continent. Bienvenue, on tourne ensemble la première page. Et on part donc sans plus attendre pour le Niger. Des échanges de tirs de fortes détonations ont résonné toute la nuit dans la capitale, au niveau de l'aéroport international, puis de la présidence. Niamey a, semble-t-il, retrouvé son calme ce midi. Écoutez cette habitante proche de l'aéroport.
24: Tout le monde a entendu des tirs, mais on n'a vraiment aucune information là-dessus. C'est l'appel d'un ami même qui m'a réveillé. C'est en ce moment-là que j'ai appris qu'il y a des tirs. Sinon, moi, j'ai dormi même vers 1h du matin. Il y a des tirs dans la zone aéroportière. Toute la nuit, jusqu'au matin, jusqu'à 9h. J'entendais des bruits, des armes, mais C'est des armes lourdes. Il y avait des détonations, tout ça là, très puissantes, oui, c'est ça. Chacun est chez soi, donc on entend une commande de coups et puis chacun se cache, c'est tout. Mais ça va, ça va. Maintenant, c'est vraiment calme, c'est calme.
19: Témoignage que vous avez recueilli ce matin, Guillaume Thibault. Vous êtes à présent avec nous en studio. Guillaume, les autorités ont communiqué et assurent reprendre le contrôle progressivement. Selon vos informations, il est 13h32, heure de Niamey. Où en est-on ?
1: Au cœur du quartier administratif, les accès au palais présidentiel sont protégés par des véhicules blindés, affirment des témoins qui décrivent aussi une capitale calme, les activités à l'arrêt, la circulation réduite. Dans son court communiqué, lu à la télévision nationale par un présentateur, le ministre de la Défense s'est voulu rassurant. Le général Salif Oumoudi a indiqué qu'un groupe de soldats, en rupture avec le règlement militaire, a entrepris de séquestrer des camarades, d'effectuer des tirs sur des sites sensibles de Niamey. Avant d'ajouter, la réaction des forces de défense a permis de reprendre le contrôle de ces sites. Dans la foulée, les présumés mutins, qui seraient retranchés actuellement à l'aéroport, ont diffusé sur les réseaux sociaux un message dans lequel ils affirment notamment que les institutions sont dissoutes. Ce message, audio, anonyme, n'est pour le moment pas authentifié.
19: Guillaume, ce qui est sûr, c'est qu'après cette nuit de violence, la situation reste confuse dans la capitale.
1: Et Niamey est coupé en deux. Les autorités ont fermé les trois ponts de la capitale. Les insurgés bloquent la RN1, axe principal pour sortir de la ville. Selon les habitants, les tirs nourris ont débuté vers 1h du matin au niveau de l'aéroport, précisément de la base aérienne 101, une base stratégique qui a déjà été attaquée deux fois cette année par des combattants djihadistes. L'hypothèse d'une nouvelle attaque des mouvements terroristes a rapidement été démentie, notamment par une source sécuritaire jointe par RFI, qui évoquait dès ce matin une tentative de déstabilisation menée, je cite, par des insurgés issus des rangs de l'armée. Insurgés qui ont donc dans la nuit attaqué la radio-télévision nationale. Le signal, un temps coupé, a été rétabli ce matin. Puis le palais présidentiel qui a été protégé toute la nuit par la garde présidentielle. Il n'y a pas pour le moment de bilan officiel de ces affrontements. Selon nos informations, les dégâts sont importants, notamment à l'aéroport où les avions ne peuvent ni décoller ni atterrir à la suite de cette nuit d'affrontement que les autorités ne jugent donc pas comme une tentative de déstabilisation, mais comme un mouvement d'humeur des soldats en rupture avec leur hiérarchie.
19: Dossier suivi en direct par Guillaume Thibault, un dossier à retrouver à tout moment sur notre site internet rfi.fr. En Guinée-Bissau, les électeurs doivent dire demain oui ou non à l'entrée en vigueur de la nouvelle constitution adoptée par le Conseil national de transition. Pour les autorités de transition, le texte doit régler le problème de l'instabilité politique chronique du pays en passant d'un système semi-parlementaire à un régime présidentiel fort, trop fort pour les opposants à ce projet, qui dénonce une tentative de légitimer par les urnes le coup d'État. Explication de notre correspondante régionale Léa-Lisa Vesterhoff à Dakar.
2: Moins de députés, dans la nouvelle constitution, ils doivent passer de 102 à 65, et une clarification des attributions du président et de son premier ministre. Voilà les principaux avantages de cette réforme, selon le juriste et professeur de sciences politiques José Paulo Semedo. Une potentielle solution à l'instabilité politique chronique de la Guinée-Bissau, selon lui.
3: La plupart des conflits politiques que nous subissons depuis 30 ans sous cette constitution proviennent d'une lutte de pouvoir entre le Premier ministre et le Président. Maintenant, c'est clair, le chef de l'État préside le Conseil des ministres où sont prises la majorité des décisions.
2: Mais une partie de la classe politique et de la société civile s'inquiète de cet hyper-présidentialisme. Yankuba Privado, député du parti historique, le PAIGC, conteste aussi la réécriture de la Constitution par un pouvoir de transition non élu. Son parti appelle au boycott du référendum.
4: La junte militaire, c'est un gouvernement putschiste. C'est des gens qui n'ont aucune légitimité. Et deuxièmement, il n'y a pas un climat serein à Bissau, tout le monde le sait. Il y a une répression sur les partis politiques, toutes les manifestations d'ordre politique à Bissau. Personne ne peut pas donner la conférence de presse.
2: Enfin, les partis d'opposition rappellent que le protocole sur la démocratie de la CEDEAO interdit toute modification de la loi électorale à moins de 6 mois d'une élection. Léa-Lisa Vesterhoff, Dakar, RFI.
19: Et ce référendum précède en effet les élections générales prévues le 6 décembre pour un retour au pouvoir des civils. En République démocratique du Congo, la C64, la coalition de l'opposition, exprimait hier soir son refus de participer au dialogue national tel qu'annoncé par le président Félix Tshisekedi. Que ses opposants soupçonnent de vouloir se maintenir au pouvoir, même si la constitution actuelle ne prévoit pas la possibilité d'un troisième mandat. Martin Fayoulou, président du parti Engagement pour la citoyenneté et le développement, membre de la C64,
23: explique son refus car le dialogue n'est pas assez inclusif. Il faut, dit-il, inclure les rebelles de l'AFC M23 et l'ancien président Joseph Kabila.
5: Nous attendons par là que toutes les parties prenantes viennent et se mettent autour d'une table. Ceux des partis politiques, de la majorité, de l'opposition, les membres de la société civile, ceux qui sont à la diaspora, aussi ceux qui ont pris des armes. Jusque-là, ils sont congolais et ils ont pris des armes, ils se sont rebellés contre le pays. Mais ceux qui utilisent les armes aussi, mais qui sont avec le gouvernement, que tous ceux-là, toutes ces parties prenantes se mettent autour d'une table pour qu'ensemble posent la question quelles sont les causes profondes de la crise qui sévit au Congo. Les causes internes, les causes externes, les causes lointaines, les causes récentes. Et puis ensemble, nous allons trouver des solutions qui vont engager tout le monde.
23: Propos recueillis par Tanguy Billan, alors que la C64 réclame aussi que les églises soient désignées médiatrices. À l'écoute à l'instant de Martin Fayoulou, on comprend, Patient Ligaudy, que rien n'est acquis pour ce dialogue national. On peut même dire que plusieurs batailles s'annoncent.
6: La première bataille porte sur les règles du jeu. Félix Tshisekedi a officiellement lancé le processus, mais il en conserve pour l'instant la maîtrise institutionnelle. Une ordonnance doit créer les comités d'organisation. Après son rapport, une autre ordonnance fixera les étapes, la représentation des participants et les mécanismes de suivi. La présidence garde donc l'initiative sur la méthode comme sur le calendrier. En face, les régies déjà annoncées, les opposants réclament un cadre négocié et des garanties acceptées par les partis. Deuxième difficulté, la guerre. L'AFC M23 ne pourra pas participer comme composante politique tant qu'il combat par les armes. Les discussions avec ce mouvement restent renvoyées au processus de Doha. Le dialogue national ne pourra donc pas à lui seul mettre fin au combat, disent certains experts. Tout se jouera autour de deux questions. La composition du comité d'organisation et une éventuelle modification du cadre susceptible de ramener les opposants à la table. Et les prochaines ordonnances diront si le pouvoir maintient son dispositif ou s'il ouvre une nouvelle négociation sur les règles du dialogue.
23: Explication de Patient Ligaudy. Au Cameroun, des familles se mobilisent contre l'enrôlement de jeunes sur le théâtre du conflit ukrainien. Le collectif Ramener nos fils et nos frères a récemment lancé une alerte contre ces recrutements aux côtés des forces russes qui passent par des réseaux bien organisés et de fausses promesses d'emploi ou de formation. Le collectif alerte sur le désarroi des familles des victimes qui n'ont aucune nouvelle de leurs proches, mais qui entendent que certains ont tout simplement laissé la vie sur le front. Silver Paul Yédé est l'un des fondateurs du collectif. Il est au micro de Polycarpe Samba.
7: Il y a un silence assourdissant sur ce phénomène. Et il y a des familles qui ne savent pas où mettre la tête, qui ne savent pas quelle démarche prendre. Après investigation, on a remarqué qu'il y a des réseaux qui embarquent ces jeunes, leur promettant des contrats fructueux. Et après, les familles nous racontent que ces jeunes gens, leurs proches se sont fait tromper. Donc, pour que les investigations soient faites, l'objectif de notre collectif est de faire la lumière sur cette affaire et que l'État enfin puisse réagir et que enfin les familles, pour certaines familles qui n'ont pas encore retrouvé leur fils, qu'elles puissent avoir des informations, premièrement, et de ceux qui ont pu enterrer leurs enfants, qu'elles puissent enfin constater que l'État et des personnes de la société civile se lèvent ensemble pour crier avec elles, les familles qui sont meurtris, qui sont abattus. Elles n'ont pas de nouvelles depuis pratiquement des mois et voire même des années, peut-être plus d'un an ou deux. C'est la raison aussi de cette mobilisation de ce collectif, c'est que les lumières soient faites et que si les autorités russes ou les autorités camerounaises ne sont pas au courant de cette affaire, qu'ils puissent réagir promptement afin que ces différents réseaux-là soient démantelés plus rapidement possible.
23: On reste au Cameroun, où comme dans de nombreux autres pays, c'est bientôt la rentrée scolaire. Mais au Cameroun, où la rentrée est prévue le 7 septembre, certaines places peuvent se monnayer cher, car recruter un élève en lycée ou collège déjà bien rempli passe officiellement par une commission permanente de recrutement installée dans chaque établissement scolaire. En théorie, c'est donc très encadré. Mais dans la pratique, les chefs d'établissement sont de plus en plus souvent accusés de corruption. Des témoignages remontent auprès de certaines associations du droit à l'éducation et la commission nationale anticorruption, la CONAC, des parents débourseraient entre 50 000 et 100 000 francs CFA, soit jusqu'à 150 euros pour assurer une place à leur enfant. Confirmation avec le reportage à Yaoundé d'Emmanuel Jumtap.
8: J'avais échoué le concours d'entrée en sixième.
9: Malgré cet échec, Mireille a tout de même pu entrer au lycée en sixième. Mais il a fallu payer.
8: Ma mère était obligée de débourser une importante somme de 100 000 francs pour que je puisse intégrer la classe de sixième.
9: 100 000 francs CFA, soit 152 euros. Martine, une étudiante, affirme avoir négocié une place pour le recrutement de son petit frère en classe de seconde.
8: Je suis obligée de donner de l'argent pour espérer avoir de la place. Et même en donnant, il y a certains qui n'ont pas toujours de place, qui sont obligés d'aller ailleurs.
9: D'après Jean-Gérard Ndebi, coordonnateur national du Human Rights and Freedoms Movement, une association qui promeut le droit à l'éducation, les recrutements sont émaillés d'injustice et d'escroquerie.
11: Le recrutement dans un lycée au Cameroun ou dans un CES, ça passe par une commission qui est mise sur pied et qui doit étudier tous les dossiers et à la fin proclamer les résultats. Contrairement à cette réglementation en vigueur, généralement c'est le proviseur ou bien certains enseignants à qui le proviseur confie cette responsabilité qui vont gérer le recrutement en contrepartie des sommes d'argent qui varient entre 50 000 et 5 000 francs par place.
9: Pour cette année scolaire, le proviseur d'un lycée de Yaoundé prévoit de recruter un peu plus de 400 élèves supplémentaires, mais il n'a pas souhaité s'exprimer sur les modalités de ces nouvelles admissions, tout comme les parents d'élèves interrogés sur le sujet. Emmanuel Juntap, Yaoundé, RFI.
19: En football, suite de la deuxième journée du championnat de France de Ligue 1 ce samedi, parmi les rencontres au programme ce soir, Brest-Toulouse. L'occasion pour un certain Mamadi Diambou de disputer son premier match à domicile sous le maillot brestois. Le milieu de terrain malien est arrivé il y a deux semaines en Bretagne, après cinq ans passés à Salzbourg en Autriche, avec l'objectif de s'épanouir en France. Ce qui a été le cas, Victor Misistrano, pour de nombreux prédécesseurs au même poste.
12: À commencer par Mamadou Sangaré, milieu de terrain, né en 2005, passé par l'Autriche, Mamadi Diambou partage de nombreux points communs avec son compatriote, lauréat du dernier prix Marc-Vivien Foé de meilleur africain de Ligue 1.
13: Sangaré, on le sait tous, c'est un excellent joueur et moi je le connais personnellement. Il y a des choses à apprendre de lui, des anciens et même il y a tout le temps des choses à apprendre.
12: Outre l'inspiration de ses aînés qu'il a admirés, comme la légende Sédou Keïta, le milieu malien peut surtout compter sur l'accueil de l'un des joueurs majeurs du stade brestois, Kamori Doumbia, 23 ans comme lui et également passé par l'Académie Jean-Marc Guillou à Bamako.
13: Kamori, un frère, hein. Je dirais même pas un ami, un frère. On a grandi ensemble, quelqu'un de super, très humble, travailleur, très serein. On s'entend super bien.
12: Idéal pour s'adapter à son nouvel environnement à Brest, peu utilisé à Salzbourg, Mamadi Diambou a tout de même une petite expérience en Coupe d'Europe et désormais en Ligue 1 après son entrée samedi dernier au Mans dans la dernière demi-heure.
13: Ça s'est super bien passé en plus. Je suivais la Ligue 1 depuis tout petit, donc j'étais très content, très fier surtout. Et là maintenant, je me tourne vers l'avenir.
12: Avec dans un coin de la tête la sélection malienne et l'objectif d'y prendre son envol, les deux seules apparitions de Mamadi Diambou avec les Aigles remonte à début 2024.
19: Victor Misistrano, Brest-Toulouse, coup d'envoi 18h45 temps universel, soit 20h45 local, c'est-à-dire dans pile 6h car nous sommes à l'heure.
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19: Samedi 29 août, merci de rester avec nous pour la partie magazine. Nous rejoignent le directeur de la rédaction de Jeune Afrique qui fait sa une sur la chasse aux avoirs de la famille Bongo. Notre éditorialiste Newton Ahmed Barry qui retient de la semaine écoulée une main, celle du président camerounais, à travers la vitre de la limousine présidentielle. Et puis c'est bientôt la fin de la deuxième saison des refrains pour l'histoire. Cette semaine, attention, un classique parmi les classiques, Saoudade de Cesaria Evora. La une de Jeune Afrique, c'est donc avec François Soudan, le directeur de la rédaction. Il est interrogé par Catherine Potet. Le dossier cette semaine est consacré aux avoirs de la famille Bongo, source de beaucoup d'attention vu les sommes en jeu.
25: Bonjour François Soudan.
26: Bonjour Catherine.
25: Cela fait 3 ans désormais que le général Brice Oligui Nguema a pris le pouvoir au Gabon. L'heure est donc à la traque des avoirs de la famille Bongo et elle est impitoyable, nous dit Jeune Afrique. Il faut dire que l'enjeu est loin d'être négligeable.
26: Ah oui, c'est l'ensemble de la fortune d'Ali Bongo Ondimba, de son épouse Sylvia et de leurs 3 fils qui intéressent au premier chef les autorités gabonaises, avec dans leur viseur les comptes bancaires, les titres fonciers, les participations, les propriétés et les biens divers de l'ex-famille présidentielle, tant au Gabon qu'à l'étranger. Alors selon l'Agence nationale d'investigation financière, une trentaine de sociétés seraient en cause avec un patrimoine d'actifs évalué à près de 3 milliards de dollars. pour la justice gabonaise qui a condamné Sylvia et son fils aîné Nourdine à 20 ans de prison par contumace. Tout cela relève des biens mal acquis via des sociétés écrans, des prête-noms et d'un réseau de blanchiment. Autant d'accusations que Nourdine Mongo, interrogé par Jeanne Le Bihan, dément en bloc. « Nous n'avons jamais commis de crime financier », dit-il. Tout était déclaré dans le respect des règles en vigueur, Catherine.
25: Concrètement, François Soudan, comment cette chasse aux avoirs de la famille Bongo se déroule-t-elle à Libreville? Qui la dirige? Qui la pilote?
26: Alors, le chef de l'État, Brice Oligui-Nguema, a lancé la justice sur les traces des avoirs de son prédécesseur et de sa famille, pratiquement dès sa prise du pouvoir, il y a 3 ans. Il faut dire qu'en tant que patron de la garde républicaine, il était au fait des secrets du palais, même les plus inexprimables, et qu'il nourrissait à l'égard de Nourdine et de Sylvia Bongo un certain nombre de griefs d'ordre personnel pour lui avoir manqué de respect à maintes reprises. Alors, il a donc confié l'enquête à des très proches, notamment à sa propre belle-sœur, Diane Moussounda, en tant que patronne de l'agence judiciaire de l'État, et au directeur des services spéciaux, David Steve Yalis. Ce qu'il faut préciser, Catherine, c'est qu'à l'époque où l'ex-première dame et son fils étaient emprisonnés à Libreville, il y a eu des négociations pour les convaincre de céder une partie de leurs biens en échange de leur libération, négociations auxquelles a participé le président Oligui lui-même. Alors une sorte d'accord en ce sens avait été trouvé, mais le fait que Sylvia et Nourdine, une fois hors du Gabon, aient porté plainte devant la justice française et parlé aux médias, ça a été considéré par Brice Oligui-Nguema comme une rupture de contrat, Catherine.
25: Alors, on le disait tout à l'heure, cette traque aux avoirs a commencé il y a 3 ans. Est-ce qu'elle a débouché sur des résultats concrets?
26: Tous les actifs immobiliers, ainsi que les comptes bancaires d'Ali Bongo Ondimba, de son épouse et de son fils au Gabon ont été saisis et les fonds ont été transférés notamment à la Caisse des dépôts et consignations. 3 propriétés sont revenues à une autre branche des descendants d'Omar Bongo Ondimba. D'autres sont entre les mains de l'État. À l'étranger, c'est beaucoup plus compliqué, malgré les demandes d'entraide et d'exéquature de la justice gabonaise auprès de ses homologues françaises, britanniques, suisses, monégasques, émiratis et marocaines. Bon, Sylvia et Nourdine vivent à Londres, où ils jouissent toujours de 3 résidences et de 2 appartements. Quant à l'ex-président Ali, il réside, lui, en France, plus précisément à Paris, avenue Foch, en France, où il possédait, à la fin des années 2000, il faut le dire quand même, quelques 17 propriétés. Bon, il réside là, à Paris, en attendant un titre de séjour longue durée pour la Grande-Bretagne et la fin de cette chasse au trésor qui dure maintenant depuis 3 ans, Catherine.
25: Merci, François Soudan. Cet article dont vous nous avez parlé est intitulé « Le Monopoly des Bongos » et il est à retrouver sur jeuneafrique.com.
19: Le directeur de la rédaction de JIA avec Catherine Potté. Il est presque 12h50 en temps universel. C'est l'heure de retrouver notre éditorialiste Newton Ahmed Barry pour un retour sur un retour, celui de Paul Biya le jeudi 20 août. Il était en Suisse pour un court séjour qui aura tout de même duré 74 jours. Les Camerounais qui l'attendaient ont eu droit à sa main à travers la vitre légèrement baissée de la limousine présidentielle.
10: Les Camerounais attendaient de voir le patriarche au pied de la passerelle, comme à son habitude, serrant les mains des oligarques du palais d'Étoudi. Ils ont eu droit à une main, ce qui, en politique, n'est pas du tout anodin. La main en politique a 4 degrés. Le premier degré est celui qui tue, le deuxième celui qui triche, le troisième celui qui bénit, le quatrième celui qui gouverne.
19: Alors procédons par ordre, le premier degré, la main qui tue.
10: À Rome, dans l'arène, la foule se taisait pour ne regarder qu'une chose, la main de César. Pouce levé, le gladiateur vivait. Pouce baissé, il mourait. Jeudi 20 août à Yaoundé, c'était l'inverse. Ce n'était plus la main de l'empereur qui décidait du sort du gladiateur, c'était la main du gladiateur qui devait prouver à l'empire qu'il était encore vivant. Les Camerounais ont vu la main de Biya les saluer, la preuve qu'il est revenu vivant.
19: Sauf que le degré numéro 2, c'est la main qui triche.
10: Quand les jambes ne suivent plus, on triche avec la main. En 1986, Diego Maradona, l'Argentin, marque de la main contre l'Angleterre et appelle ça la main de Dieu. Tout le monde a vu la triche, mais l'arbitre valide le but. Jeudi, tout le monde a vu qu'il n'y avait qu'une main. Mais la CRTV, la télévision nationale du Cameroun, avec ses 200 agents pour filmer le cortège, a validé le miracle.
23: Miracle, je rebondis, puisque le degré numéro 3, c'est la main qui bénit.
10: Dans la liturgie, le pouvoir vient de la main. Le prêtre impose les mains. Le pape bénit urbi et orbi. Le roi est sacré par l'onction. Une fois ointe, la main devient relique. Jeudi, on a eu une liturgie renversée. Une main relique sortie à travers une vitre teintée comme une chasse qu'on promène les jours de fête pour que les fidèles continue de croire.
23: Il nous reste le degré 4, la main qui gouverne.
10: Et on arrive au dernier degré donc, la main qui signe pendant 74 jours, le temps du court séjour suisse, on nous a dit que l'État continuait. Pourquoi ? Parce que la main signait des décrets, des nominations, des lois. La main était là, même si le corps n'était pas là. C'est la définition juridique la plus ancienne du pouvoir, la manus, la main. En latin, manus, c'est la puissance. Il n'y a plus de discours, plus de corps, plus de marche sur le tarmac. Il n'y a plus que la signature et le salut. La main qui signe et la main qui salue. À Rome, la main disait si les autres devaient mourir. À l'église, si les autres étaient bénis. À Yaoundé, elle dit surtout que celui qui l'agite est encore en place. Après 43 ans de règne, les Camerounais devront s'habituer pour un temps indéterminé, probablement plus court que long, à être gouverné par une main. Marie-Roger Biloa, journaliste camerounaise, est plus cash. Le Cameroun, dit-elle, doit se préparer à affronter la disparition définitive d'un président déjà absent de facto.
23: Le regard de Newton Ahmed Barry à retrouver quand vous le voulez sur RFI.fr, tout comme notre chronique des refrains pour l'histoire. Derrière chaque morceau se cache un événement, une époque, un fait de société ou un pan de la mémoire collective que ces chansons ont contribué à transmettre. Aujourd'hui, Florence Maurice nous emmène au Cap Vert. Quand Saoudade est popularisée dans le monde par Cesaria Evora dans les années 90, elle remet en lumière une page méconnue de l'histoire du pays. Écrite dans les années 50, la chanson évoque le sort de ces dizaines de milliers de Capverdiens envoyés comme main d'œuvre à Sao Tomé. On est alors sous la colonisation portugaise.
14: C'est un archipel volcanique et aride au large de l'Afrique de l'Ouest, le Cap Vert, dans les années 1950, une colonie portugaise. La pluie y est rare, les récoltes incertaines et des famines déciment régulièrement la population. Alors pour survivre, beaucoup de Capverdiens sont obligés de partir, d'accepter l'un de ces contrats que la couronne portugaise leur propose pour aller, dit-elle, travailler un temps dans une autre de ses colonies à Sao Tomé. Sans savoir que commence pour eux une vie d'exil, souvent sans retour. Et c'est ce déchirement que chante Cesaria Evora dans Saudade, ce mot créole qui dit le manque et la nostalgie.

0: invite à montrer ce long chemin, ce chemin vers Sao Tomé, demande Cesaria Evora. Car une fois sur place, ce qui attend les Capverdiens est bien différent de ce qu'on leur a promis. L'archipel de Sao Tomé vit alors en grande partie de la culture du cacao et du café exportés vers l'Europe. Dans les grandes plantations, les Rosas, on manque de main-d'œuvre depuis que l'esclavage a été aboli. Et c'est pour remplacer les anciens esclaves que les Capverdiens sont recrutés. On les appelle les contratados, travailleurs sous contrat. Le mot est rassurant. Sur le papier, ils ont un salaire, une durée de travail et la promesse d'un retour au pays. Mais dans les faits, les salaires sont dérisoires, leurs déplacements sont contrôlés et lorsqu'ils veulent partir, impossible ou presque de rompre leur contrat, pris au piège d'un système de travail forcé. C'est ce que racontent encore les survivants de cette époque, comme cet homme, Marco, qui témoignait en 2010 sur RFI.
1: Le travail commençait à 5h30 du matin, on nous mettait en rang. On travaillait toute la journée. En plus du travail, il fallait ramasser de l'herbe pour nourrir le bétail. On était obligé de se coucher tous ensemble à la même heure, à 9h. On ne pouvait rien dire.
2: Hora de dormir tem que ser hora certa, 9h. 9h toca sino pra gente ir na cama.

0: Pour réguler la pêche aux céphalopodes. D'abord, il faut avoir une licence de pêche. Ensuite, il y a l'accès aux zones de pêche qui est très limitée. Et puis, mettre en place des quotas, c'est très compliqué, surtout pour les céphalopodes qui vivent très peu de temps.
1: L'idée est pourtant en discussion dans les couloirs de Bruxelles, alors que le marché est en pleine expansion. L'essentiel des ventes est ainsi exporté vers la France, l'Italie ou l'Espagne, là où les céphalopodes se font rares à cause de la surpêche en Méditerranée, pour venir garnir d'un peu de belgitude les paellas et autres risottos locaux. Jean-Jacques Herry, au stand des Ébruges, RFI.
2: Ouais, midi 25 en temps universel, 14h25 ici à Paris. La plumasserie est à l'honneur cet été en France. Cet art très ancien mais aujourd'hui peu connu. Il consiste à utiliser les plumes d'oiseaux pour en faire des parures, des vêtements ou des pièces d'art. Une pratique mise en avant cet été au musée du Quai Branly Jacques Chirac à Paris mais aussi au château de Josselin dans l'ouest de la France. Le point commun entre ces deux événements, c'est la maître d'art Nelly Saunier, figure de proue de la plumasserie moderne et qui depuis plus de 40 ans fait revivre un art longtemps oublié, Léa Boutin-Rivière.
3: Bonjour.
4: Bonjour.
5: Dans l'atelier de Nelly Saunier, une pièce attire l'attention des visiteurs, une immense plumothèque de près de 6 mètres de haut et qui contient pas moins de 350 boîtes de plumes, toutes différentes.
3: Alors voyons, qu'est-ce qu'on a de beau là-dedans ? Bien, c'est du paon. C'est différentes petites plumes de paon qui sont sur le corps, sur les ailes. Donc voilà, mes petites plumes stockées, vous voyez, il y a la date. Trié, lavé, 2025.
5: À 61 ans et avec plus de 40 ans de métier derrière elle, la plumassière reste un drôle d'oiseau et conserve un émerveillement d'enfant devant ses plumes auxquelles elle a consacré sa vie.
3: Ça a commencé d'une manière simple, qui s'appelle une évidence pour moi, c'est-à-dire à 14 ans, je cherchais un métier. Et j'ai choisi l'art de la plume, qui me reliait complètement à mon univers d'enfant, qui est l'oiseau et l'arbre. Ça n'a pas de cesse, cette passion, puisqu'il y a une infinité d'oiseaux. Je ne les ai pas tous rencontrés dans ma vie, je les connais des fois que dans les livres, je les vois dans les parcs. Mais déjà, les contempler, c'est déjà un trésor et une grande joie. En fait, ça me fascine tout le temps.
5: Pas question de faire du mal à ce que l'on aime, alors Nelly Saunier n'utilise que des plumes tombées naturellement des oiseaux et auxquelles elle redonne une nouvelle vie grâce aux 5 outils essentiels du plumassier, le couteau tranchant, les ciseaux, la petite réglette, une pince et surtout un couteau à friser.
3: Alors voici un couteau à friser, qui est donc une lame émoussée qui ne coupe pas et qui permet par exemple de venir friser la plume comme ça. Ça c'est une toute petite plume d'une petite poule. Bon là, je fais comme un petit bigoudi.
5: Avec ces quelques outils, Nelly Saunier transforme des plumes en créations extraordinaires, des parures, des boucles d'oreilles, mais aussi des trompe-l'œil et de grandes sculptures d'arbres où les plumes remplacent les feuilles. Et si aujourd'hui sa carrière professionnelle et artistique a pris son envol, il y a encore quelques années, la plumasserie battait de l'aile.
3: Ça a été aussi beaucoup l'idée de défendre quelque chose en quel moi je croyais. Moi, ce que j'aime, c'est faire. Donc, pour montrer, au lieu de discourir, eh bien, j'ai fait, j'ai répondu à des tas d'œuvres de commandes, des commandes de couturiers, de décorateurs, de designers, des commandes de joailliers, enfin, toutes sortes de domaines où j'ai réimpulsé pour moi l'idée de mettre en scène la plume d'une certaine manière.
5: Progressivement, ces commanditaires sont devenus de plus en plus renommés et haut de gamme. Gucci, Piaget, Guerlain, Jean-Paul Gaultier ou Hermès figurent désormais parmi les clients de Nelly Saunier. Des commanditaires aussi exceptionnels que sa discipline, qui encore aujourd'hui en France ne s'apprend que dans un seul établissement.
2: Léa Boutin-Rivière et les œuvres d'art et de plumes de Nelly Saunier sont à découvrir jusqu'au 31 août au château de Josselin en Bretagne et jusqu'au 8 novembre au musée du Quai Branly Jacques Chirac. C'est la fin de cette demi-heure d'information. Merci à Annelle Lenoé à la réalisation, Grégory Lesca à la rédaction en chef. Édition à réécouter sur notre application RFI Pure Radio ou sur notre site www.rfi.fr. Restez avec nous. Dans une minute, c'est le retour de l'actualité africaine avec Nicolas Brousse.
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2: Ici à Paris, 12h30 en temps universel. Le Grand Journal Afrique, c'est avec vous, Nicolas Brousse, bonjour.
3: Bonjour Antoine, bonjour tout le monde. Au Niger, le régime militaire affirme ce midi reprendre le contrôle de la situation après une nuit rythmée par des échanges de tirs nourris, notamment aux abords de l'aéroport puis du palais présidentiel. Le ministre nigérien de la Défense parle d'un mouvement d'humeur d'un groupe de soldats. Nous ferons le point dès le début de ce journal. En RDC, la coalition de l'opposition refuse les conditions annoncées par le président Tshisekedi pour participer au dialogue national. La C64 demande notamment plus d'inclusivité avec la participation de l'AFD. CM23 et de l'ancien chef de l'État, Joseph Kabila. À quelques jours de la rentrée scolaire, payer pour assurer une place en collège ou lycée à son enfant. Au Cameroun, c'est un phénomène qu'entend dénoncer la Commission nationale anticorruption. Et puis les premiers pas en Ligue 1 sur la pelouse de Brest du Malien Mamadi Diambou. Le footballeur a choisi la France après 5 ans en championnat autrichien. 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Bienvenue, on tourne ensemble la première page. Et on part donc sans plus attendre pour le Niger. Des échanges de tirs de fortes détonations ont résonné toute la nuit dans la capitale, au niveau de l'aéroport international, puis de la présidence. Niamey a, semble-t-il, retrouvé son calme ce midi. Écoutez cette habitante proche de l'aéroport.
4: Tout le monde a entendu des tirs, mais on n'a vraiment aucune information là-dessus. C'est l'appel d'un ami même qui m'a réveillé. C'est en ce moment-là que j'ai appris qu'il y a des tirs. Sinon, moi, j'ai dormi même vers 1h du matin. Il y a des tirs dans la zone aéroportière. Toute la nuit, jusqu'au matin, jusqu'à 9h. J'entendais des bruits, des armes, mais c'est des armes lourdes. Il y avait des détonations, tout ça là, très puissantes, oui, c'est ça. Chacun est chez soi, donc on entend une commande de coups et puis chacun se cache, c'est tout. Mais ça va, ça va. Maintenant, c'est vraiment calme, c'est calme.
3: Témoignage que vous avez recueilli ce matin, Guillaume Thibault. Vous êtes à présent avec nous en studio. Guillaume, les autorités ont communiqué et assurent reprendre le contrôle progressivement. Selon vos informations, il est 13h32, heure de Niamey. Où en est-on ?
5: Au cœur du quartier administratif, les accès au palais présidentiel sont protégés par des véhicules blindés, affirment des témoins qui décrivent aussi une capitale calme, les activités à l'arrêt, la circulation réduite. Dans son court communiqué, lu à la télévision nationale par un présentateur, le ministre de la Défense s'est voulu rassurant. Le général Salifou Moudi a indiqué qu'un groupe de soldats, en rupture avec le règlement militaire, a entrepris de séquestrer des camarades, d'effectuer des tirs sur des sites sensibles de Niamey. Avant d'ajouter, la réaction des forces de défense a permis de reprendre le contrôle de ces sites. Dans la foulée, les présumés mutins, qui seraient retranchés actuellement à l'aéroport, ont diffusé sur les réseaux sociaux un message dans lequel ils affirment notamment que les institutions sont dissoutes. Ce message, audio, anonyme, n'est pour le moment pas authentifié.
3: Guillaume, ce qui est sûr, c'est qu'après cette nuit de violence, la situation reste confuse dans la capitale.
5: Et Niamey est coupé en deux. Les autorités ont fermé les trois ponts de la capitale. Les insurgés bloquent la RN1, axe principal pour sortir de la ville. Selon les habitants, les tirs nourris ont débuté vers 1h du matin au niveau de l'aéroport, précisément de la base aérienne 101, une base stratégique qui a déjà été attaquée 2 fois cette année par des combattants djihadistes. L'hypothèse d'une nouvelle attaque des mouvements terroristes a rapidement été démentie, notamment par une source sécuritaire jointe par RFI, qui évoquait dès ce matin une tentative de déstabilisation menée, je cite, par des insurgés issus des rangs de l'armée. Insurgés qui ont donc dans la nuit attaqué la radio-télévision nationale. Le signal, un temps coupé, a été rétabli ce matin. Puis le palais présidentiel qui a été protégé toute la nuit par la garde présidentielle. Il n'y a pas pour le moment de bilan officiel de ces affrontements. Selon nos informations, les dégâts sont importants, notamment à l'aéroport où les avions ne peuvent ni décoller ni atterrir à la suite de cette nuit d'affrontement que les autorités ne jugent donc pas comme une tentative de déstabilisation mais comme un mouvement d'humeur des soldats en rupture avec leur hiérarchie.
3: Dossier suivi en direct par Guillaume Thibault, un dossier à retrouver à tout moment sur notre site internet rfi.fr. En Guinée-Bissau, les électeurs doivent dire demain oui ou non à l'entrée en vigueur de la nouvelle constitution adoptée par le Conseil national de transition. Pour Pour les autorités de transition, le texte doit régler le problème de l'instabilité politique chronique du pays en passant d'un système semi-parlementaire à un régime présidentiel fort, trop fort pour les opposants à ce projet, qui dénonce une tentative de légitimer par les urnes le coup d'État. Explication de notre correspondante régionale Léa Lisa Vesterov à Dakar.
6: Moins de députés, dans la nouvelle constitution, ils doivent passer de 102 à 65, et une clarification des attributions du président et de son premier ministre. Voilà les principaux avantages de cette réforme, selon le juriste et professeur de sciences politiques José Paulo Semedo. Une potentielle solution à l'instabilité politique chronique de la Guinée-Bissau, selon lui.
7: La plupart des conflits politiques que nous subissons depuis 30 ans sous cette constitution proviennent d'une lutte de pouvoir entre le Premier ministre et le Président. Maintenant, c'est clair, le chef de l'État préside le Conseil des ministres où sont prises la majorité des décisions.
6: Mais une partie de la classe politique et de la société civile s'inquiète de cet hyper-présidentialisme. Yankuba Privado, député du parti historique, le PAIGC, conteste aussi la réécriture de la Constitution par un pouvoir de transition non élu. Son parti appelle au boycott du référendum.
8: La junte militaire, c'est un gouvernement putschiste. C'est des gens qui n'ont aucune légitimité. Et deuxièmement, il n'y a pas un climat serein à Bissau, tout le monde le sait. Il y a une répression sur les partis politiques, toutes les manifestations d'ordre politique à Bissau. Personne ne peut pas donner la conférence de presse.
6: Enfin, les partis d'opposition rappellent que le protocole sur la démocratie de la CEDEAO interdit toute modification de la loi électorale à moins de 6 mois d'une élection. Léa Lisa Vesterov, Dakar, RFI.
3: Et ce référendum précède en effet les élections générales prévues le 6 décembre pour un retour au pouvoir des civils. En République démocratique du Congo, la C64, la coalition de l'opposition, exprimait hier soir son refus de participer au dialogue national tel qu'annoncé par le président Félix Tshisekedi, que ses opposants soupçonnent de vouloir se maintenir au pouvoir, même si la constitution actuelle ne prévoit pas la possibilité d'un troisième mandat. Martin Fayoulou, président du parti Engagement pour la citoyenneté et le développement, membre de la C64, explique son refus car le dialogue n'est pas assez inclusif. Il faut, dit-il, inclure les rebelles de l'AFC M23 et l'ancien président Joseph Kabila.
9: Nous attendons par là que toutes les parties prenantes viennent et se mettent autour d'une table. Ceux des partis politiques, de la majorité, de l'opposition, les membres de la société civile, ceux qui sont à la diaspora, aussi ceux qui ont pris des armes. Jusque-là, ils sont congolais et ils ont pris des armes, ils se sont rebellés contre le pays. Mais ceux qui utilisent les armes aussi, mais qui sont avec le gouvernement, que tous ceux-là, toutes ces parties prenantes se mettent autour d'une table pour qu'ensemble pose la question: quelles sont les causes profondes de la crise qui sévit au Congo? Les causes internes, les causes externes, les causes lointaines, les causes récentes. Et puis ensemble, nous allons trouver des solutions qui vont engager tout le monde.
3: Propos recueillis par Tanguy Billan, alors que la C64 réclame aussi que les églises soient désignées médiatrices. À l'écoute à l'instant de Martin Fayoulou, on comprend, Patient Ligaudy, que rien n'est acquis pour ce dialogue national. On peut même dire que plusieurs batailles s'annoncent.
10: La première bataille porte sur les règles du jeu. Félix Tshisekedi a officiellement lancé le processus, mais il en conserve pour l'instant la maîtrise institutionnelle. Une ordonnance doit créer les comités d'organisation. Après son rapport, une autre ordonnance fixera les étapes, la représentation des participants et les mécanismes de suivi. La présidence garde donc l'initiative sur la méthode comme sur le calendrier. En face, les RG déjà annoncés, les opposants réclament un cadre négocié et des garanties acceptées par les partis. Deuxième difficulté, la guerre. L'AFC M23 ne pourra pas participer comme composante politique tant qu'il combat par les armes. Les discussions avec ce mouvement restent renvoyées au processus de Doha. Le dialogue national ne pourra donc pas à lui seul mettre fin au combat, disent certains experts. Tout se jouera autour de deux questions: la composition du comité d'organisation et une éventuelle modification du cadre susceptible de ramener les opposants à la table, et les prochaines ordonnances diront si le pouvoir maintient son dispositif ou s'il ouvre une nouvelle négociation sur les règles du dialogue.
3: Explication de Patient Ligaudy. Au Cameroun, des familles se mobilisent contre l'enrôlement de jeunes sur le théâtre du conflit ukrainien. Le collectif Ramener nos fils et nos frères a récemment lancé une alerte contre ces recrutements aux côtés des forces russes qui passent par des réseaux bien organisés et de fausses promesses d'emploi ou de formation. Le collectif alerte sur le désarroi des familles des victimes qui n'ont aucune nouvelles de leurs proches, mais qui entendent que certains ont tout simplement laissé la vie sur le front. Silver Paul Yédé est l'un des fondateurs du collectif. Il est au micro de Polycarpe Samba.
11: Il y a un silence assourdissant sur ce phénomène. Et il y a des familles qui ne savent pas où mettre la tête, qui ne savent pas quelle démarche prendre. Après investigation, on a remarqué qu'il y a des réseaux qui embarquent ces jeunes, leur promettant des contrats futurs. Et après, les familles nous racontent que ces jeunes gens, les proches se sont fait tromper. Donc, pour que les investigations soient faites, l'objectif de notre collectif est de faire la lumière sur cette affaire et que l'État enfin puisse réagir et que enfin les familles, pour certaines familles qui n'ont pas encore retrouvé leur fils, qu'elles puissent avoir des informations, premièrement, et de ceux qui ont pu enterrer leurs enfants, qu'elles puissent enfin constater que l'État et des personnes de la société civile se lèvent ensemble pour crier avec elles, les familles qui sont meurtris, qui sont abattus. Elles n'ont pas de nouvelles depuis pratiquement des mois et voire même des années, peut-être plus d'un an ou deux. C'est la raison aussi de cette mobilisation, de ce collectif, c'est que les lumières soient faites et que si les autorités russes ou les autorités camerounaises ne sont pas au courant de cette affaire, qu'ils puissent réagir promptement afin que ces différents réseaux-là soient démantelés plus rapidement possible.
3: On reste au Cameroun où, comme dans de nombreux autres pays, c'est bientôt la rentrée scolaire. Mais au Cameroun où la rentrée est prévue le 7 septembre, certaines places peuvent se monnayer cher car recruter un élève en lycée ou collège déjà bien rempli passe officiellement par une commission permanente de recrutement installée dans chaque établissement scolaire. En théorie, c'est donc très encadré. Mais dans la pratique, les chefs d'établissement sont de plus en plus souvent accusés de corruption. Des témoignages remontent auprès de certaines associations du droit à l'éducation et la Commission nationale anticorruption, la CONAC, des parents débourseraient entre 50 000 et 100 000 francs CFA, soit jusqu'à 150 euros pour assurer une place à leur enfant. Confirmation avec le reportage à Yaoundé d'Emmanuel Jumtap.
12: J'avais échoué le concours d'entrée en 6e.
13: Malgré cet échec, Mireille a tout de même pu entrer au lycée en 6e. Mais il a fallu payer.
12: Ma mère était obligée de débourser une importante somme de 100 000 francs pour que je puisse intégrer la classe de 6e.
13: 100 000 francs CFA, soit 152 euros. Martine, une étudiante, affirme avoir négocié une place pour le recrutement de son petit frère en classe de seconde.
12: Je suis obligée de donner de l'argent pour espérer avoir de la place. Et même en donnant, il y a certains qui n'ont pas toujours de place, qui sont obligés d'aller ailleurs.
13: D'après Jean-Gérard Ndebi, coordonnateur national du Human Rights and Freedoms Movement, une association qui promeut le droit à l'éducation, les recrutements sont émaillés d'injustice et d'escroquerie.
14: Le recrutement dans un lycée au Cameroun ou dans un CES, ça passe par une commission qui est mise sur pied et qui doit étudier tous les dossiers et à la fin proclamer les résultats. Contrairement à cette réglementation en vigueur, généralement, c'est le proviseur ou bien certains enseignants à qui le proviseur confie cette responsabilité qui vont gérer le recrutement en contrepartie des sommes d'argent qui varient entre 50 000 et 5 000 francs par place.
13: Pour cette année scolaire, le proviseur d'un lycée de Yaoundé prévoit de recruter un peu plus de 400 élèves supplémentaires, mais il n'a pas souhaité s'exprimer sur les modalités de ces nouvelles admissions. Tout comme les parents d'élèves interrogés sur le sujet. Emmanuel Juntap, Yaoundé, RFI.
3: En football, suite de la deuxième journée du championnat de France de Ligue 1 ce samedi, parmi les rencontres au programme ce soir, Brest-Toulouse. L'occasion pour un certain Mamadi Diambou de disputer son premier match à domicile sous le maillot brestois. Le milieu de terrain malien est arrivé il y a 2 semaines en Bretagne, après 5 ans passés à Salzbourg en Autriche, avec l'objectif de s'épanouir en France. Ce qui a été le cas, Victor Missistrano, pour de nombreux prédécesseurs au même poste.
15: À commencer par Mamadou Sangaré, milieu de terrain, né en 2005,
2: Irak, passé par l'Autriche, Mamadi Diambou partage de nombreux points communs avec son compatriote, lauréat du dernier prix Marc-Vivien Foé de meilleur africain de Ligue 1.
15: Sangaré, on le sait tous, c'est un excellent joueur et moi je le connais personnellement. Il y a des choses à apprendre de lui, des anciens, et même il y a tout le temps des choses à apprendre.
2: Outre l'inspiration de ses aînés qu'il a admirés, comme la légende Seydou Keïta, le milieu malien peut surtout compter sur l'accueil de l'un des joueurs majeurs du stade brestois, Kamori Doumbia, 23 ans comme lui, et également passé par l'académie Jean-Marc Guillou à Bamako.
15: Kamori, un frère, hein. Je dirais même pas un ami, un frère. On a grandi ensemble, quelqu'un de super, très humble, travailleur, très serein. On s'entend super bien.
2: Idéal pour s'adapter à son nouvel environnement à Brest, peu utilisé à Salzbourg, Mamadi Diambou a tout de même une petite expérience en Coupe d'Europe et désormais en Ligue 1 après son entrée samedi dernier au Mans dans la dernière demi-heure.
15: Ça s'est super bien passé en plus. Je suivais la Ligue 1 depuis tout petit, donc j'étais très content, très fier surtout. Et là maintenant, je me tourne vers l'avenir.
2: Avec dans un coin de la tête la sélection malienne et l'objectif d'y prendre son envol, les deux seules apparitions de Mamadi Diambou avec les Aigles remonte à début 2024.
3: Victor Missistrano, Brest-Toulouse, coup d'envoi 18h45 temps universel, soit 20h45 local, c'est-à-dire dans pile 6h car nous sommes à l'heure.
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3: Samedi 29 août, merci de rester avec nous pour la partie magazine. Nous rejoignent le directeur de la rédaction de Jeune Afrique qui fait sa une sur la chasse aux avoirs de la famille Bongo. Notre éditorialiste Newton Ahmed Barry qui retient de la semaine écoulée une main, celle du président camerounais, à travers la vitre de la limousine présidentielle. Et puis c'est bientôt la fin de la deuxième saison des refrains pour l'histoire. Cette semaine, attention, un classique parmi les classiques, Saoudade de Césaria Évora. La une de Jeune Afrique, c'est donc avec François Soudan, le directeur de la rédaction. Il est interrogé par Catherine Potet. Le dossier cette semaine est consacré aux avoirs de la famille Bongo, source de beaucoup d'attention vu les sommes en jeu.
16: Bonjour François Soudan.
17: Bonjour Catherine.
16: Cela fait 3 ans désormais que le général Brice Oligui Nguema a pris le pouvoir au Gabon. L'heure est donc à la traque des avoirs de la famille Bongo et elle est impitoyable, nous dit Jeune Afrique. Il faut dire que l'enjeu est loin d'être négligeable.
17: Ah oui, c'est l'ensemble de la fortune d'Ali Bongo Ondimba, de son épouse Sylvia et de leurs 3 fils qui intéresse au premier chef les autorités gabonaises, avec dans leur viseur les comptes bancaires, les titres fonciers, les participations, les propriétés et les biens divers de l'ex-famille présidentielle, tant au Gabon qu'à l'étranger. Alors selon l'Agence nationale d'investigation financière, une 30aine de sociétés seraient en cause avec un patrimoine d'actifs évalué à près de 3 milliards de dollars. Pour la justice gabonaise qui a condamné Sylvia et son fils aîné Nourdine à 20 ans de prison par contumace, tout cela relève des biens mal acquis via des sociétés écrans, des prête-noms et d'un réseau de blanchiment. Autant d'accusations que Nourdine Bongo, interrogé par Jeanne Le Bihan, dément en bloc. « Nous n'avons jamais commis de crime financier », dit-il. Tout était déclaré dans le respect des règles en vigueur, Catherine.
16: Concrètement, François Soudan, comment cette chasse aux avoirs de la famille Bongo se déroule-t-elle à Libreville? Qui la dirige? Qui la pilote?
17: Alors, le chef de l'État, Brice Oligui Nguema, a lancé la justice sur les traces des avoirs de son prédécesseur et de sa famille, pratiquement dès sa prise du pouvoir, il y a 3 ans. Il faut dire qu'en tant que patron de la garde républicaine, il était au fait des secrets du palais, même les plus inexprimables, et qu'il nourrissait à l'égard de Nourdine et de Sylvia Bongo un certain nombre de griefs d'ordre personnel pour lui avoir manqué de respect à maintes reprises. Alors, il a donc confié l'enquête à des très proches, notamment à sa propre belle-sœur, Diane Moussounda, en tant que patronne de l'agence judiciaire de l'État, et au directeur des services spéciaux, David Steve Yalis. Ce qu'il faut préciser, Catherine, c'est qu'à l'époque où l'ex-première dame et son fils étaient emprisonnés à Libreville, il y a eu des négociations pour les convaincre de céder une partie de leurs biens en échange de leur libération, négociations auxquelles a participé le président Oligui lui-même. Alors une sorte d'accord en ce sens avait été trouvé, mais le fait que Sylvia et Nourdine, une fois hors du Gabon, aient porté plainte devant la justice française et parlé aux médias, ça a été considéré par Brice Oligui Nguema comme une rupture de contrat, Catherine.
16: Alors, on le disait tout à l'heure, cette traque aux avoirs a commencé il y a 3 ans. Est-ce qu'elle a débouché sur des résultats concrets?
17: Tous les actifs immobiliers, ainsi que les comptes bancaires d'Ali Bongo Ondimba, de son épouse et de son fils au Gabon ont été saisis et les fonds ont été transférés notamment à la Caisse des dépôts et consignations. Trois propriétés sont revenues à une autre branche des descendants d'Omar Bongo Ondimba. D'autres sont entre les mains de l'État. À l'étranger, c'est beaucoup plus compliqué, hein, malgré les demandes d'entraide et d'exéquature de la justice gabonaise auprès de ses homologues françaises, britanniques, suisses, monégasques, émiraties et marocaines. Bon, Sylvia et Nourdine vivent à Londres, hein, où ils jouissent toujours de trois résidences et de deux appartements. Quant à l'ex-président Ali, il réside, lui, en France, hein, plus précisément à Paris, avenue Foch, en France, où il possédait, à la fin des années 2000, il faut le dire quand même, quelques 17 propriétés. Bon, il réside là, à Paris, en attendant un titre de séjour longue durée pour la Grande-Bretagne et la fin de cette chasse au trésor qui dure maintenant depuis 3 ans, Catherine.
16: Merci, François Soudan. Cet article dont vous nous avez parlé est intitulé « Le Monopoly des Bongos » et il est à retrouver sur jeuneafrique.com.
3: Le directeur de la rédaction de JA avec Catherine Potet. Il est presque 12h50 en temps universel, c'est l'heure de retrouver notre éditorialiste Newton Ahmed Barry pour un retour sur un retour, celui de Paul Biya le jeudi 20 août. Il était en Suisse pour un court séjour qui aura tout de même duré 74 jours. Les Camerounais qui l'attendaient ont eu droit à sa main à travers la vitre légèrement baissée de la limousine présidentielle.
18: Les Camerounais attendaient de voir le patriarche au pied de la passerelle, comme à son habitude, serrant les mains des oligarques du palais d'Étoudi. Ils ont eu droit à une main, ce qui, en politique, n'est pas du tout anodin. La main en politique a 4 degrés. Le premier degré est celui qui tue, le deuxième celui qui triche, le troisième celui qui bénit, le quatrième celui qui gouverne.
3: Alors procédons par ordre, le premier degré, la main qui tue.
18: À Rome, dans l'arène, la foule se taisait pour ne regarder qu'une chose, la main de César. Pouce levé, le gladiateur vivait. Pouce baissé, il mourait. Jeudi 20 août à Yaoundé, c'était l'inverse. Ce n'était plus la main de l'empereur qui décidait du sort du gladiateur, c'était la main du gladiateur qui devait prouver à l'empire qu'il était encore vivant. Les Camerounais ont vu la main de Biya les saluer, la preuve qu'il est revenu vivant.
3: Sauf que le degré numéro 2, c'est la main qui triche.
18: Quand les jambes ne suivent plus, on triche avec la main. En 1986, Diego Maradona, l'Argentin, marque de la main contre l'Angleterre et appelle ça la main de Dieu. Tout le monde a vu la triche, mais l'arbitre valide le but. Jeudi, tout le monde a vu qu'il n'y avait qu'une main, mais la CRTV, la télévision nationale du Cameroun, avec ses 200 agents pour filmer le cortège, a validé le miracle.
3: Miracle, je rebondis, puisque le degré numéro 3, c'est la main qui bénit.
18: Dans la liturgie, le pouvoir vient de la main. Le prêtre impose les mains. Le pape bénit urbi et orbi. Le roi est sacré par l'onction. Une fois ointe, la main devient relique. Jeudi, on a eu une liturgie renversée. Une main relique sortie à travers une vitre teintée comme une chasse qu'on promène les jours de fête pour que les fidèles continuent de croire.
3: Il nous reste le degré 4, la main qui gouverne.
18: Et on arrive au dernier degré donc, la main qui signe pendant 74 jours, le temps du court séjour suisse, on nous a dit que l'État continuait. Pourquoi ? Parce que la main signait des décrets, des nominations, des lois. La main était là, même si le corps n'était pas là. C'est la définition juridique la plus ancienne du pouvoir, la manus, la main. En latin, manus, c'est la puissance. Il n'y a plus de discours, plus de corps, plus de marche sur le tarmac. Il n'y a plus que la signature et le salut. La main qui signe et la main qui salue. À Rome, la main disait si les autres devaient mourir. À l'église, si les autres étaient bénis. À Yaoundé, elle dit surtout que celui qui l'agite est encore en place. Après 43 ans de règne, les Camerounais devront s'habituer pour un temps indéterminé, probablement plus court que long, à être gouverné par une main. Marie-Roger Biloa, journaliste camerounaise, est plus cash. le Cameroun, dit-elle, doit se préparer à affronter la disparition définitive d'un président déjà absent de facto.
3: Le regard de Newton Ahmed Barry à retrouver quand vous le voulez sur RFI.fr, tout comme notre chronique des refrains pour l'histoire. Derrière chaque morceau se cache un événement, une époque, un fait de société ou un pan de la mémoire collective que ces chansons ont contribué à transmettre. Aujourd'hui, Florence Maurice nous emmène au Cap-Vert. Quand Saoudade est popularisée dans le monde par Cesaria Evora dans les années 90, elle remet en lumière une page méconnue de l'histoire du pays. Écrite dans les années 50, la chanson évoque le sort de ces dizaines de milliers de Cap-Verdiens envoyé comme main-d'œuvre à Sao Tomé. On est alors sous la colonisation portugaise.
19: C'est un archipel volcanique et aride au large de l'Afrique de l'Ouest, le Cap-Vert, dans les années 1950, une colonie portugaise. La pluie y est rare, les récoltes incertaines et des famines déciment régulièrement la population. Alors pour survivre, beaucoup de Cap-Verdiens sont obligés de partir, d'accepter l'un de ces contrats que la couronne portugaise leur propose pour aller, dit-elle, travailler un temps dans une autre de ces colonies à Sao Tomé. Sans savoir que commence pour eux une vie d'exil, souvent sans retour. Et c'est ce déchirement que chante Cesaria Evora dans Saudade, ce mot créole qui dit le manque et la nostalgie.

0: à montrer ce long chemin, ce chemin vers Sao Tomé, demande Cesaria Evora. Car une fois sur place, ce qui attend les Capverdiens est bien différent de ce qu'on leur a promis. L'archipel de Sao Tomé vit alors en grande partie de la culture du cacao et du café exportés vers l'Europe. Dans les grandes plantations, les roças, on manque de main-d'œuvre depuis que l'esclavage a été aboli. Et c'est pour remplacer les anciens esclaves que les Capverdiens sont recrutés. On les appelle les contratados, travailleurs sous contrat. Le mot est rassurant. Sur le papier, ils ont un salaire, une durée de travail et la promesse d'un retour au pays. Mais dans les faits, les salaires sont dérisoires, leurs déplacements sont contrôlés et lorsqu'ils veulent partir, impossible ou presque de rompre leur contrat. Pris au piège d'un système de travail forcé. C'est ce que racontent encore les survivants de cette époque, comme cet homme, Marco, qui témoignait en 2010 sur RFI.
1: Le travail commençait à 5h30 du matin, on nous mettait en rang. On travaillait toute la journée. En plus du travail, il fallait ramasser de l'herbe pour nourrir le bétail. On était obligé de se coucher tous ensemble à la même heure, à 9h. On ne pouvait rien dire.

Cette histoire, l'auteur originel de Sodade l'a vécue dans sa chair. Il s'appelle Armando Seferino Suarez, un compositeur et commerçant sur l'île de São Nicolau. Un jour, il accompagne plusieurs de ses amis pour embarquer sur un de ses navires surchargés en direction de São Tomé. Lui reste à quai, espère avoir de leurs nouvelles, mais les mois passent, les nouvelles ne viennent pas. Il écrit Sodade lorsqu'il comprend que leur départ pourrait devenir un adieu.